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0: Histoire de révolution avec Eric Lohen. Aujourd'hui, on revient sur un épisode commémoré cette année, puisque c'est son 70e anniversaire, en 2006. Donc, un moment commémoré en 2006 qui est bien sûr le Front Populaire, qu'on a replacé dans son contexte historique la dernière fois. En fait, on voulait aller jusqu'à sa mise en place. Et il y a tellement à dire que forcément, c'est se faire violence et on ne s'est pas fait violence. Donc aujourd'hui, on va parler de la mise en place du Front Populaire lui-même, donc suite aux élections de mai 1936. Bonjour Eric Lohen.
1: Bonjour Hugues, bonjour chers auditeurs.
0: Et encore, j'ai été gentil quand j'ai parlé du contexte, puisqu'on a été vraiment plus que sommaire hein, sur le contexte politique. Il me revenait pendant que, dans les minutes avant qu'on attaque cet enregistrement, que par rapport aux forces politiques et à la complexité de ce qu'il a composé, vous aviez parlé du fait que des partis politiques y participent, qu'il y ait une union syndicale, que des associations intellectuelles y participent aussi. Mais au sein même de ces organisations, il y a aussi des clivages, comme par exemple les socialistes pacifistes qui, en 36, à la fois ne veulent surtout pas une guerre avec Hitler, et même ont des bases au sein même de la SFIO qui sont admiratives de la politique économique d'Hitler, par exemple.
1: Oui, tout à fait.
0: D'autres socialistes beaucoup plus radicaux, des radicaux qui ne sont pas socialistes. On est dans une complexité politique qui tient du miracle d'une entente autour d'un programme, quand même.
1: Disons qu'en termes de complexité politique, je dirais qu'en réalité, c'est toujours pareil. C'est toujours complexe. C'est souvent nos lectures contemporaines de notre propre histoire, et qui plus est, alors quand nous parlons de la politique des pays à l'étranger ou dans l'histoire, qui donne une vision extrêmement simpliste. En fait, je dirais que m'intéressant à cette histoire des révolutions, de fait, j'étais obligé de m'intéresser à la vie politique à différents siècles, dans différents pays, jusque dans l'Antiquité. Et c'est finalement à chaque fois d'une complexité extraordinaire. Donc dans ce sens-là, ce qui se passe en 1936, évidemment, est toujours compliqué, mais n'est pas en soi plus compliqué. En tout cas, il ne faut pas croire que la vie politique était plus simple antérieurement, qu'elle était plus même plus claire et qu'elle était plus lisible.
0: Mais réaliser de façon durable une union de la gauche, ça c'est authentiquement difficile.
1: Quand tu dis réaliser une union durable dans le cas du Front Populaire, ben justement le Front Populaire ne sera pas une union
0: durable. Oui, mais
1: durable.
0: C'était sa vocation, quoi, je veux dire.
1: Voilà. Alors, je vais reprendre le cours des événements un peu avant les élections, puisque j'avais expliqué que, notamment dans ce mouvement, on arrive à l'année 35, le 14 juillet, avec de grandes manifestations populaires lors du 14 juillet. Et ce qui va intervenir, c'est que le mouvement est lancé. Il y a même un serment que prêtent les différents hommes politiques par rapport à ça lors de cette journée. Mais par contre, le mouvement, au point de vue de sa structure, est déjà en route, mais le programme n'est pas arrêté. Donc je suis obligé de raconter un petit peu avant simplement cette journée du 3 mai 36, puisque au départ, le Front Populaire n'est pas un nouveau parti. C'est une coalition reposant sur une structure permanente où chaque mouvement participant n'est pas fondu dans l'ensemble. Donc c'est une coalition, on va dire, de conquête du pouvoir, mais où chaque mouvement garde son autonomie. C'est pour ça que, par exemple, il y a eu un débat qui s'est posé, est-ce qu'on accepte des adhésions individuelles ou des adhésions d'entités, comme un parti, un mouvement. En fait, une étape décisive va être en janvier 36, lorsque va être adopté le programme commun, puisqu'il y a quand même des élections, il faut un minimum de programme commun. Et donc ce programme n'est adopté et publié qu'en janvier 36, après des discussions absolument laborieuses. Parce que c'est un programme, et finalement c'est dans la nature du Front Populaire, c'est des alliances c'est une alliance avec des partis qui n'ont pas les mêmes revendications politiques, qui n'ont pas les mêmes idéaux politiques, même s'ils ont des points communs
0: qui leur permettent... Ni les mêmes origines sociales, ni...
1: Oui, mais disons, rien que le projet politique, rien que, en tout cas sur la dimension du projet politique. Donc on est dans une situation simple. Aucune des mesures du programme du Front Populaire n'est une mesure qui choque un des partis. Donc c'est ce qu'on pourrait appeler un programme ad minima, qui est un programme modéré, d'ailleurs beaucoup plus radical, au sens du parti radical, que communiste, puisque les propositions les plus hardies sont la semaine de 40 heures sans diminution de salaire, c'est une vieille revendication depuis fort longtemps, notamment du côté de la CGT et des choses comme ça, la nationalisation des usines d'armement pour répondre à la menace allemande et au réarmement allemand, et d'autres mesures comme des mesures concernant la Banque de France. Bon, je ne rentre pas dans le détail parce que ce sont des points secondaires. Donc le programme en soi du Front Populaire n'est pas un programme révolutionnaire. Le contenu ne peut pas être qualifié de révolutionnaire. Ce n'est même pas un programme, nous pourrions dire, de vraiment socialiste ou même un demi-communiste. Je l'ai dit, c'est plus un programme radical, donc c'est un programme modéré, parce que ce sont uniquement des points sur tout le monde, sur lesquels tout le monde pouvait être d'accord. Donc, quand les socialistes, par exemple, ou les communistes ont proposé d'autres mesures, nationalisation du crédit, des industries clés, eh bien, ils s'y sont opposés. Pour que la coalition puisse gagner les élections, il fallait la coalition de tous les partis. Donc, automatiquement, c'est un phénomène classique. À chaque fois qu'il y a une coalition, on ne peut pas avoir un programme, je dirais, représentant des partis les plus extrêmes ou les plus en pointe dans la revendication, mais généralement on a affaire à un programme consensuel, donc automatiquement toujours plus modéré. La campagne électorale qui précède les élections, puisque là j'ai parlé de janvier 36, l'élection c'est le 3 mai, enfin les élections législatives, ne l'oubliez pas, ce sont les députés, se déroule dans un climat de haine et de violence, vraiment un paroxysme de violence et de haine, notamment parce que Blum, qui est une des figures de proue de la SFIO et du mouvement du Front Populaire, il est juif. Donc l'injure dans la presse d'une certaine droite, ou d'une droite certaine, même d'extrême droite, le traite toujours du juif Blum, ce qui expliquera pourquoi en 1942 le régime de Vichy va le rattraper. C'est le procès de Riom par exemple, c'est vraiment aussi un reflet de cette revanche, de cette autre France qui à l'époque s'oppose au Front Populaire dans sa radicalité. Donc il y a des appels à la violence, à l'antisémitisme, et les élections sont en fait relativement incertaines, non pas sur les forces du Front Populaire, mais on ne sait pas par exemple que vont faire les croix de feu du colonel Larocque, François de Larocque. Notamment, est-ce qu'ils vont décider de court-circuiter les élections, de les empêcher, ou finalement laisser faire le fonctionnement des institutions républicaines. Il faut rappeler qu'il y a eu des événements violents pendant toute la campagne, et Blum lui-même a failli être assassiné. C'est en février 36, il a été blessé par un groupe de l'Action française et des camelots du roi.
0: La droite traditionnelle se place, qui a le pouvoir à ce moment-là, ou la droite républicaine,
1: républicaine, elle est évidemment contre. Elle n'est pas contre au sens de la radicalité de l'extrême droite, mais il y a aussi une droite qui n'est pas extrême en France, évidemment, elle est contre. Il faut bien comprendre une chose, c'est que le Front Populaire, pour la politique de l'époque, est une sorte d'OPNI. Alors un OPNI, c'est quoi? C'est un objet politique non identifié. Parce que un programme de coalition, de conquête du pouvoir, mêlant des républicains, qu'on connaît, traditionnels, comme les radicaux, et des roses rouges, je ne sais pas s'il faut vraiment les appeler des roses rouges, mais en tout cas qui évoquent cette dimension-là, ces gens-là sont pensés comme des cosaques. Permettez-moi l'expression. Ils sont pensés comme des sortes de barbares. On considère que leur représentation politique est illégitime du côté de la droite. C'est pas qu'ils sont incapables de diriger ou qu'ils ont des idées contradictoires avec les leurs, c'est qu'on les pense vraiment comme étant la fin de la civilisation. Il y a une pensée de l'autre avec un A majuscule qui, à ce niveau-là, est très fort. C'est pour ça que le Front Populaire...
0: Oui, c'est pour ça que la République est dite bourgeoise, hein, justement. C'est pas qu'une image, qu'une façon de parler. C'est une politique bourgeoise mise en place par et pour une organisation bourgeoise de la société.
1: Oui, c'est même plus que bourgeoise. C'est par rapport à des valeurs traditionnelles par rapport à la culture française nationaliste. Et donc, automatiquement, même les socialistes de Blum sont considérés comme c'est vraiment le début de la Chienlit, hein, pour évoquer quelqu'un d'autre. En tout cas, ça donne une image. Rappelez-vous, chers auditeurs, ne serait-ce que dans les années 80, lorsque François Mitterrand avait été élu, en 81, une certaine droite, qui n'était pas forcément la plus extrême, hein, c'était pas vraiment forcément toujours l'extrême droite, rappelez-vous comme François Mitterrand avait été perçu, soit dans certains milieux économiques, soit dans certains milieux de la, de la droite traditionnelle, comme j'ai dit, on avait l'impression que ça y est, la France était foutue, les Cosaques étaient là. C'est-à-dire qu'on a, parce qu'on ne vivait pas, et encore plus en 1936, avec l'idée que la République française puisse être gouvernée dans l'exercice de la légalité et des institutions républicaines par une majorité socialiste. Il ne faut pas oublier que l'histoire de France républicaine est une histoire qui n'est pas la plupart du temps à gauche, mais à droite. Je suis en train là d'énoncer un truisme, c'est que la France, en tant que population, eh bien oui, n'est pas forcément un pays de gauche. C'est historiquement, elle a plus souvent voté à droite qu'à gauche. Et donc, même s'il y a une bourgeoisie en tant que classe et tout ce qu'on peut mettre comme référent de ce côté-là, ça veut dire que ce sont des valeurs, des notions ou des références qui politiquement sont partagées quand même par une bonne partie de la France. Donc c'est pour ça qu'un événement comme le Front populaire va être un véritable choc par rapport, disons, à une France traditionnelle de cette époque-là. Et donc c'est pas simplement parce que les radicaux sont inscrits dans les habitudes républicaines, dans les habitudes de la vie politique normale. Tandis que là, c'est vraiment des martiens, excusez-moi l'expression, des martiens qui débarquent avec cette alliance impliquant la SFIO et des communistes. Même si les communistes ne rentreront pas au gouvernement, ils décideront de soutenir mais de ne pas participer.
0: Donc,
1: victoire, chers amis, victoire de ce peuple de gauche enfin en France le 3 mai 36. Et c'est une victoire d'ailleurs qui n'est pas une victoire, une demi-victoire, c'est une vraie victoire, puisque le Front populaire va remporter 376 sièges sur 618 sièges. Donc vous voyez, ça fait une majorité conséquente contre 248 au centre et à la droite. Donc on voit que c'est une victoire éclatante. Par contre, une
0: victoire avec les diverses forces plus ou moins également représentées.
1: Oui, alors ça je vais l'expliquer, parce que je dis le Front populaire a gagné, mais comme ce sont des élections législatives, ça veut dire qu'au point de vue des électeurs, il y a une représentation en fonction des expressions des votes des
0: différentes parties. À cette époque-là ou par circonscription déjà
1: C'est législative. Là tu me poses un détail technique, je crois que je n'ai pas trop en tête, je crois que c'est déjà un élément de circonscription. Alors,
0: puisque nous on a Rosie qui est dans la circonscription de Tarascon, en Ariège.
1: Le résultat des votes, c'est que dans le cadre du Front populaire, il y a une petite révolution. C'est que les vainqueurs, ce n'est pas le PC. Ce ne sont pas les radicaux qui sont en fait les grands perdants de la victoire du Front populaire. Les grands vainqueurs, c'est le groupe socialiste. Si on regarde la répartition des votes, les radicaux, parti classique, historique, fait 106 représentants, tandis que la SFIO de Blum fait 147. Tandis qu'ensuite, les communistes ne font que 72 et l'Union socialiste républicaine, 27. Donc par exemple, la SFIO, politiquement, fait le double du PC. Ce qui veut dire que c'est la SFIO, avec la figure de Blum, qui sera appelée à présider l'alliance au gouvernement à travers donc ce qu'on va appeler désormais le gouvernement du Front populaire.
0: Mais ce qui veut dire aussi sur les rapports de force, et c'est ça qui fait à la fois la force et qui fera la faiblesse du Front populaire, c'est que le désengagement des forces du Front populaire le dissout de fait.
1: C'est une alliance momentanée en raison primo de la situation intra-française par rapport à l'extrême droite, et secondo, par rapport à une géopolitique internationale dont j'ai parlé, dont la clé décisionnelle est l'URSS. Mmh. Ce qui veut dire que, en fonction soit d'une modification géopolitique au niveau européen des rapports de force, eh bien, la Russie se désengagera, et ça enterrera de fait le Front populaire. Et notamment les radicaux qui auront toujours en travers d'avoir perdu cette prédominance politique qu'ils avaient antérieurement et qui feront tout la plupart du temps pour saper l'autorité à l'intérieur même du Front populaire du Parti socialiste. C'est pour ça que lorsque Blum devra démissionner la première fois, le Front populaire continuera en termes d'alliance, mais ce seront à ce moment-là des radicaux qui seront aux affaires. Et ça, je vais vous l'expliquer un peu dans le détail.
0: Donc, le Front populaire se met en place. Pour autant, on n'est pas dans un processus révolutionnaire. On est dans un processus classique de gestion du pouvoir par une alliance politique lambda qui va chercher à appliquer ce programme consensuel voilà. que vous avez dépeint, Eric Loewen, en tout cas pendant les deux premiers mois.
1: Alors, Léon Blum est un légaliste. Il l'a dit depuis, bon, je ne vais pas vous citer des discours de Blum, mais depuis le milieu des années 20, il a dit qu'il fallait distinguer la conquête du pouvoir de l'exercice du pouvoir, par exemple. Ce qui fait que Blum a parti du principe que s'il accédait par les urnes dans l'exercice du pouvoir, il ne devait pas rentrer dans une politique d'accaparement du pouvoir, et donc, à ce moment-là, respecter la légalité constitutionnelle, la légalité des institutions françaises. Il ne faut pas oublier que le risque, c'était de tourner à la guerre civile. Car il ne faut pas oublier, l'extrême droite et tous les mouvements dont nous avons parlé opposés sont toujours présents. Ils n'ont pas disparu. Ils sont toujours en place en France. Donc ce gouvernement du Front Populaire, c'est un gouvernement de coalition à direction socialiste, mais un socialisme qui ne se veut pas révolutionnaire. C'est-à-dire qu'ils ne veulent pas bouleverser au sens absolu la société. Bien sûr qu'ils ont une volonté de changement, mais on va le qualifier à ce moment-là de gouvernement qui va s'inscrire dans une approche réformiste et non pas révolutionnaire. Mais quand je dis la révolutionnaire, je n'emploie plus la notion de révolution au sens où je l'entends habituellement, mais au sens dont le terme est utilisé dans les partis d'extrême gauche. Bon. Alors, ce gouvernement du Front Populaire, on peut en parler quand même un petit peu. Quelle est sa composition? Alors, le cabinet Blum comporte 20 socialistes, ce qui illustre aussi la conséquence de la prédominance des socialistes au sein de l'Assemblée. Il y a 13 radicaux et 2 républicains socialistes.
0: Donc pas de communistes, vous l'avez dit.
1: Donc pas de communistes parce qu'ils n'ont pas accepté de rentrer dans le gouvernement. Notamment les républicains socialistes, c'est Maurice Violette et Pierre Viennot, qui sont deux figures politiques de cette époque-là. Donc on voit que c'est un mélange entre différentes générations et tendances socialistes. Parmi les grandes figures de ce gouvernement, bon, il y a Blum, je crois que je n'ai pas besoin d'en reparler, il est assez connu. Par contre, il y a Daladier, donc c'est la figure de proue des radicaux, qui est un vieux briscard de la politique française. Il était là au moment de l'affaire Stavinsky, et c'est lui qui reprendra d'ailleurs à la fin du Front Populaire, c'est le Parti Radical qui reprendra l'exercice du gouvernement en France jusqu'au moment de la guerre. Donc lui, il est ministre de la Défense, de la Défense Nationale, avec le titre de vice-président du Conseil. Donc c'est le numéro 2 dans l'ordre du gouvernement. Il y a ensuite un personnage très important qui est ministre de l'Intérieur, qui est un socialiste, c'est Roger Salengro. Alors, si j'avais plus de temps, je pourrais vous parler. Il va être victime de campagnes de diffamation et il sera poussé au suicide, notamment parce qu'on va l'accuser d'avoir déserté. Ce sont des mensonges, mais à cette époque-là, on ne rigole pas sur ces choses-là. Je l'ai dit tout à l'heure, le choc de la guerre de 14 a profondément marqué la France en raison, disons, il ne faut pas oublier, ça a été une immense boucherie. Ensuite, il y a des personnages très importants. Il y a notamment Léo Lagrange, dont on reparlera, qui sera le sous-secrétaire d'État, sous-secrétaire seulement, d'État aux loisirs et des sports, mais qui aura un rôle très important dans la pérennité historique de l'héritage du Front Populaire, puisque s'il y a autant de stades et de piscines Léo Lagrange, c'est grâce à lui. Vous avez aussi 3 femmes, ce qui est une sorte de micro-révolution à l'intérieur des institutions françaises. Tout rapprochement avec une politique française actuelle serait involontaire de ma part, mais il y a Suzanne Lacor, il y a Irène Joliot-Curie et Cécile Brunswig, qui était la femme du philosophe Brunswig. Il a écrit beaucoup, c'est une figure célèbre de la philosophie.
0: Malgré le fait que les femmes n'avaient, bien sûr, on n'a dit pas le droit de vote.
1: Les femmes n'avaient pas encore le droit de vote.
0: Donc elles n'étaient pas non plus éligibles.
1: Elles n'étaient pas éligibles, oui. Mais elles avaient... On pourra toujours me dire, et c'est exact, que ce n'est pas une révolution au sens où on peut l'entendre comme, enfin, la reconnaissance du droit d'avortement pour les femmes avec Veil, ou ne serait-ce que le droit de vote. Mais disons que ça participe de ces processus de petites victoires, de petites ruptures qui ont permis l'évolution de la société française. Parce que si j'avais plus de temps, en parlant spécifiquement de cet aspect de la révolution féministe, notamment en France, on verrait comment, effectivement, ce droit de vote que les femmes auront, à la sortie de la Deuxième Guerre mondiale, reconnues en tant qu'acteurs politiques et préparées par ce rôle des femmes dans le Front populaire. Donc, c'est ce qu'on appelle des figures pionnières. Donc, évidemment, elles ne peuvent pas accomplir les grandes ruptures que l'on aurait voulu dès cette époque-là, parce que le Front populaire aussi, notamment si Blum aurait pu soutenir les mouvements féministes, notamment accorder, par exemple, le droit de vote. Quelque part, on peut dire que le Front populaire est passé à côté de ce qui sera réalisé après la Deuxième Guerre mondiale sur ces questions-là, c'est qu'il devait compter avec les radicaux étant quand même un parti, excusez-moi l'expression pour l'époque, extrêmement misogyne. Même s'il y a quelques femmes dans le cadre du parti radical, notamment Cécile Brunswick. Donc ce n'est pas le moindre des paradoxes de cette époque, parce que même les mouvements féministes sont pluriels politiquement. Il faut savoir que dans le mouvement des suffragettes ou des mouvements féministes de cette époque-là, il n'y a pas un mouvement, il y a une pluralité de mouvements. Et d'ailleurs, certaines qui avaient été pressenties pour jouer un rôle dans le Front populaire en tant que ministre ou en tout cas responsable politique ont décliné l'invitation. Hein. Bon. Donc, au point de vue de ce gouvernement, que peut-on dire aussi? Eh bien, c'est que quand il va arriver aux affaires, vraiment quand il va rentrer au pouvoir, il va se trouver devant une situation qui est cataclysmique. Parce que si le Front populaire est victorieux le 3 mai, le gouvernement ne va rentrer en exercice qu'au début du mois de juin, que le 4 juin. Or, entre-temps, c'est ça, je dirais, cet acte 2 du Front populaire qui va intervenir après qu'il a conquis le pouvoir, légalement par les urnes, c'est le mouvement extraordinaire de ces grèves de la joie, comme avait dit Simone Veil à l'époque, qui va donner une toute autre dynamique au Front populaire de Blum. Donc là, c'est un mouvement qui commence peu de temps après l'élection. En fait, le phénomène va intervenir par tache d'huile. Au départ, c'est suite au 1er mai, qui est deux jours avant les élections, donc on comprend la dynamique pour les mouvements ouvriers entre la manifestation du 1er mai, manifestation traditionnelle, plus le 3 mai. Certains ouvriers, dans quelques entreprises, vont être licenciés suite à des manifestations lors du 1er mai. Ça va déclencher des mouvements de grève et ça va faire tache d'huile. Alors, je n'ai pas beaucoup de temps pour en parler, mais le mouvement va toucher plus de 2 millions de grévistes, ce qui pour l'époque est considérable. Il va y avoir plus de 9000 entreprises qui vont être occupées. Il y en a 11000 qui sont en grève, il y en a pratiquement 9000 et quelques centaines qui sont occupées. Et ce qui est une véritable révolution dans les mouvements de contestation, les mouvements de revendication tels que les grèves, c'est que si ça s'était maintenu uniquement dans les grandes usines, les grands bassins ouvriers, puisqu'un des noyaux centrales, par exemple, va être la métallurgie. Hein, notamment, à partir du 11 juin, là, vraiment, il y a un noyau dur au sein de la métallurgie. Le 11 juin est un des points culminants de ce mouvement. Or, si ce n'était resté que dans ce cadre traditionnel, on va dire, des ouvriers en bleu de chauffe, on pourrait dire, bon, mais on est dans un mouvement de revendication ouvrier, syndical classique, il n'y a pas de novation. Or, la novation, c'est que le mouvement de grève, suite à la victoire portée d'ailleurs par l'espoir du gouvernement de Blum pour cette immense majorité du petit peuple français, eh bien, va faire tache d'huile, bien au-delà de l'industrie mécanique lourde, puisqu'on va voir les professions commerciales, tout ce qui relève par exemple de la vente, les grands magasins, c'est une sorte de, encore une fois, de révolution dans les usages. Les grands magasins parisiens sont fermés, il y a Lafayette, le printemps, les ouvriers, les ouvrières, les vendeuses dorment sur place. Ça donnait des photos absolument légendaires où on les voit en train de camper dans le magasin au rayon sport, allongés sur les transats ou des choses comme ça. On voit les garçons de café se mettre en grève. Or, il faut savoir que là, on n'a plus affaire à des solidarités ouvrières liées à un métier. Donc, on voit très bien que c'est un mouvement de fond dans la société française.
0: Un mouvement de fond qui aurait pu être totalement... qui à la fois aurait été paradoxal dans ses effets, puisque je pense qu'on peut facilement expliquer pourquoi, mais... un mouvement de fond qui, quelque part, aurait pu déstabiliser totalement le gouvernement de Front populaire, puisque c'est un mouvement de grève générale qui se met en place juste après l'élection.
1: Oui, et en plus, il se déclenche. il se déclenche alors qu'il n'est même pas encore aux affaires.
0: Oui.
1: C'est-à-dire que le gouvernement du Front Populaire arrive au pouvoir, c'est-à-dire le temps de constituer le gouvernement, de faire toutes les mesures légales, c'est début juin, mais ça fait un mois que les grèves ont éclaté pratiquement. Et on est donc à un moment où ce mouvement, d'ailleurs, qui n'est pas contrôlé par les syndicats, il n'est pas contrôlé par les syndicats véritablement. C'est-à-dire que le mouvement est venu de la base.
0: Non, ce n'était pas dans leur intérêt au début même aux syndicats.
1: Pas du tout, puisqu'ils sont d'ailleurs, finalement, ils sont partie prenante de la coalition. Donc c'est un mouvement qui inquiète aussi bien la gauche, on va dire, qui est désormais au pouvoir, parce qu'ils sont dans une quasi-situation pratiquement, une incapacité à exercer de toute façon le pouvoir. Donc finalement, ça peut se retourner contre leur propre victoire. Et en même temps, la droite, le patronat français est totalement, ils pensaient au départ que ça allait être des grèves finalement comme les autres, parce qu'ils en ont l'habitude. Par contre, les ouvriers vont initier des stratégies de grève nouvelles, novatrices, et notamment ce principe d'occupation des usines. L'occupation, pour résumer les choses, a pour fonction, primo, d'éviter les jeunes, c'est-à-dire d'éviter que finalement les propriétaires...
0: Les jaunes, c'est ceux qui vont
1: oui,
0: quand même
1: voilà,
0: travailler.
1: Les briseurs de grève, ouais. Voilà. Et en même temps, désormais, ils prennent le patronat avec un couteau, si je puis dire, sous la gorge, en disant, ben, nous contrôlons les usines.
0: Donc le moyen de production.
1: Oui, mais ce n'est pas un accaparement. C'est-à-dire que ça, c'est un fait qui est absolument évident, il n'y a pas de contestation là-dessus, ce n'est pas un mouvement d'appropriation des usines. On va occuper, on va entretenir les machines, il n'y a pas de saccage, il y a un contrôle très strict, parce que la plupart des revendications de la part des ouvriers en grève ne sont pas des revendications que l'on pourrait qualifier de révolutionnaires au sens de la collectivisation, par exemple, des usines, pas du tout. Ce sont la plupart des revendications qui sont classiques, et générale, réduction du temps de travail, mais en même temps, il y a beaucoup de revendications spécifiques à telle branche, spécifiques à telle usine. On veut des garages à vélo. Et par exemple, les congés payés ne sont pas, de la plupart du temps, dans les revendications principales des ouvriers. Donc ce n'est pas simplement une volonté, disons, d'abolir le capital, pas du tout, c'est pas vrai. Si certains ont parfois ces aspirations politiques, parce qu'ils appartiennent à des partis tels que le Parti communiste, ce n'est pas du tout un trait caractéristique de ces mouvements de grève.

0: Une petite pause musicale donc passée, on revient sur ces grèves de juin 36, Éric Lorraine.
1: Mais juin, ce qu'on appelle souvent l'été social aussi. Mmh. Moi, ce que je préfère appeler le printemps des grèves, puisque au point de vue des dates, c'est essentiellement au printemps. Et puis, comme vous le savez, le printemps est une période classique pour les mouvements révolutionnaires.
0: Ouais, bah, au-delà du manque d'originalité de la part des grévistes, il y avait aussi, bien sûr, le calendrier électoral qui jouait.
1: Oui, bien sûr.
0: Et puis, ce caractère un petit peu pas spontané, totalement non plus, peut-être.
1: En grande partie,
0: Mais en tout cas, résolument festif, vous l'avez dit aussi, respectueux de l'outil de travail, respectueux. Des gens qui possèdent ce type de travail, qui la plupart du temps sont des patrons, donc des capitalistes, pas forcément les amis du peuple ouvrier. Malgré ça, il y a un respect. C'est peut-être la première fois qu'il y a un vrai conflit social de masse, aussi raisonné, aussi respectueux, et aussi positif peut-être dans sa démarche.
1: Parce que j'avais dit que la première raison, c'était d'éviter de ce qu'on appelle les jeunes ou dans les mouvements de grève, parce qu'en restant à l'intérieur des usines, les ouvriers ont un poids dans leurs revendications qu'ils n'auraient pas en temps normal. D'autre part, ils vont organiser, c'est-à-dire les grèves appartiennent à un mouvement qui vient de la base. Donc souvent, elles découlent d'un processus spontané, même si évidemment il y a des dimensions organisationnelles où les syndicats jouent leur rôle. Par contre, on va voir que les grèves vont s'organiser, elles sont très bien organisées, parce qu'il faut assurer. Et donc on voit une floraison de processus organisationnels. Des villes, par exemple, certaines villes communistes organisent des sortes de soupes populaires pour nourrir les ouvriers dans les usines, parce qu'il faut apporter la nourriture, il faut les occuper. Il y a des acteurs de théâtre, par exemple, des conférenciers, des intellectuels qui viennent faire animer, qui vont intervenir dans les usines. Il y a des concerts comme ça, on distribue des radios. Il y a des collectes, par exemple, qui sont faites, des souscriptions pour acheter les radios pour mettre dans les usines. Donc effectivement, c'est une image qui n'est pas fausse. Alors s'il n'y a pas que ça dans ces grèves, parce que ce sont de véritables grèves, mais effectivement, comme elles ont été qualifiées, ce sont vraiment ce qu'on appelle des rêves de la joie, parce qu'en même temps il y a cet espoir extraordinaire que représente pour ces gens-là l'élection du Front Populaire.
0: Et alors, en quoi est-ce que ces grèves auront, non content de ne pas nuire au Front Populaire, auront quelque part renforcé le postulat social de ce même Front Populaire qui directement suite à ces grèves-là, va revoir sa copie.
1: En gros, elles vont permettre de mettre la barre à gauche toute dans le cadre de l'exercice du pouvoir par le Front Populaire. C'est-à-dire de faire passer des mesures qui, sans cela, n'auraient pas pu intervenir.
0: Alors, à cause des radicaux.
1: Voilà, et entre autres choses. Voilà. Donc, tout d'abord, reprenons le cours des événements. Le 3 mai, élection. À partir du début du mois de mai, les grèves se multiplient. L'apogée, c'est début juin. Or, Léon Blum ne rentre vraiment en exercice que le 4 juin. Donc, vous voyez, la situation est quand même assez confuse. En même temps, si on était à l'époque en temps réel, on serait dans une situation où il n'y aurait pas beaucoup de visibilité politique. Donc, en toute hâte, à l'initiative des organismes patronaux, qui eux aussi sont totalement débordés devant un mouvement de cette ampleur-là, Léon Blum va organiser, c'est le 7 juin, une rencontre qui est devenue célèbre à Matignon, qui est dirigée par Roger Salengro, qui va se rendre même au siège de la CGT, c'était rue Lafayette à Paris, pour demander aux dirigeants de la CGT de venir s'asseoir autour d'une table, discuter, négocier pour sortir de la crise. Donc la réunion va intervenir le 7 juin, elle commence à 17h et elle finit un petit peu après minuit, aux environs de minuit 30, et à la sortie de cette fin de journée certainement très mouvementée dans les débats, les accords principaux donc sont accordés, en tout cas vont être signés par la CGT, par la Confédération Générale du Patronat Français, l'ancêtre du MEDEF à l'époque, et par le président du Conseil. Donc on a une signature tripartite, les syndicats, le patronat français et le gouvernement finalement du Front Populaire qui vient apporter sa caution légale, institutionnelle à ces accords. Ces accords de Matignon, on peut citer quelques-uns des points les plus importants. Tout d'abord, il y a augmentation immédiate des salaires. 15% pour les salaires les moins élevés et par ordre décroissant jusqu'à 7%. Accord de la semaine de 40 heures. Ça, c'était une revendication, je l'avais dit, très ancienne. La semaine de 40 heures, ça veut dire une journée de 8 heures. Vieux slogan qu'on avait dans les mouvements syndicaux, 8 heures de travail, 8 heures de repos, enfin surtout de loisirs et 8 heures de repos. C'est pas les 3-8 de la production, mais c'est les 3-8 de la vie humaine, un temps pour le travail, un temps pour soi et un temps pour se reposer. Ensuite, les 2 semaines de congés payés, qui est là une innovation, puisque la semaine de 40 heures était à peu près dans le programme institutionnel du Front Populaire de janvier 36. Généralisation des conventions collectives au point de vue des syndicats et, mm-hmm. et des branches professionnelles, ce qui veut dire que ces accords de Matignon sont ce qu'on appelle un accord cadre, et ensuite dans chaque branche, il y aura des conventions collectives qui finalement préciseront des questions tout à fait spécifiques à telle profession, à tel contexte. Voilà. Ensuite, autorisation de l'élection de délégués du personnel pour les entreprises de plus de 10 personnes, ce qui est une sorte, disons, de reconnaissance institutionnelle désormais des syndicats à l'intérieur
0: de l'entreprise.
1: Ce qu'on retrouvera d'ailleurs en parallèle en mai 68, lorsqu'il y aura, comme notamment au résultat des accords avec les syndicats, la possibilité d'avoir directement des représentations, des locaux à l'intérieur des usines. Donc on retrouvera, disons, ce prolongement. Et puis, autre mesure très importante de ces accords, pas de sanctions contre les grévistes. Amnistie générale pour les grèves, sauf fait de violence, mais il n'y en a pratiquement pas eu. Donc, puisqu'il y avait des règles très strictes qu'avaient mis en place les grévistes, par exemple, pas de boissons alcoolisées, les liqueurs étaient interdits pour éviter les débordements. Donc, vraiment aussi, ce qui est très fort dans ces grèves de 36, de ce printemps 36, c'est la dignité, la force et la cohérence du mouvement ouvrier qui va montrer qu'il est capable d'être un interlocuteur cohérent, responsable. Il n'y a pas de destruction des stocks, il n'y a pas de destruction des machines. Au contraire, on entretient les machines pour être prêt à repartir la plupart du temps immédiatement. Donc il y a un véritable service continu qui est assuré par les ouvriers pour garder les outils de production en état pour pouvoir travailler. Donc on n'est pas du tout dans un mouvement, comme je disais, qui aurait eu des tendances destructrices. Donc vraiment, ils vont aussi montrer qu'ils sont des interlocuteurs avec qui désormais il faut compter, vu la mobilisation, le poids social qu'il représente, parce que aux 2 millions de grévistes intramuros dans les usines s'ajoutent toutes les solidarités dues notamment au tissu social et familial autour. Parce que si monsieur, le mari, est à l'intérieur de l'usine, faisant grève, occupe l'usine, madame, par exemple, à l'extérieur, prépare le ravitaillement que les enfants apportent. Donc, si vous avez 2 millions de grévistes, il faut le multiplier par 2 et par 3 en termes de la mobilisation de ce que ça représente effectivement dans la société française. Plus aussi une partie des employés qui, parfois, n'ont pas fait grève, mais qui se solidarisaient de cœur avec les grévistes aussi. Si on comptabilise le nombre strict de grévistes est un fait, mais il faut les insérer dans un tissu social qui fait que vous pouvez facilement doubler, voire tripler la représentation par rapport à la France de cette époque-là. Mm-hmm. Et donc ça a été une grande réussite, je dirais, du Front Populaire au point de vue de ces grèves, pas le gouvernement en tant que tel, mais de ce mouvement qui s'exprime dans le Front Populaire, cette grande, finalement, désormais, force de la classe ouvrière française, mais pas une force destructrice ou anarchisante comme on l'aurait cru pendant très longtemps, capable d'être un interlocuteur politique, capable d'être un interlocuteur qui participe à la dynamique de la société. Donc désormais, ça veut dire qu'il faut compter avec lui.
0: Oui, la meilleure des réponses à ceux qui voyaient l'arrivée des barbares. On va devoir brûler des étapes, Eric Lohen, hein, forcément. Voilà. On avait pris le postulat d'évoquer les congés payés comme fait révolutionnaire. En tout cas, plus largement, peut-être la reconnaissance tout simplement du temps libre des ouvriers. Bon, pour parler des ouvriers, du temps libre des laborieux, on va dire. C'est-à-dire du fait que on ne soit pas dans la société que pour produire, se reproduire et dormir. Qu'il y a quelque chose de une nouvelle donnée.
1: Tu
0: qui sera le temps libre dans la vie des gens. Un sous-secrétariat d'État a été monté donc pour Léo Lagrange là-dessus. Au-delà de ce sous-secrétariat d'État, c'est un changement radical dans la construction de la société pour lequel il va falloir mettre des moyens pour l'organiser.
1: Oui. Alors, nous pouvons dire d'ailleurs que ce Front populaire, à travers les mesures que vont obtenir notamment des gens comme Léo Lagrange, c'est la naissance en France de la société des loisirs. C'est la naissance de la société des loisirs, qui désormais est un pan entier de notre culture, de notre société, et qui n'est même plus une question de gauche ou de droite, d'ailleurs, aujourd'hui. Hein, c'est quelque chose qui dépasse, malgré les débats autour des 35 heures, c'est quelque chose qui dépasse les clivages droite-gauche. C'est-à-dire, c'est une révolution.
0: Même inversé.
1: Pourquoi pas, oui, on peut aussi en discuter, c'est une remarque intéressante. Parce que ça va faire une modification quasiment, non pas simplement politique, mais civilisationnelle par rapport à notre société. Parce que c'est pour ça d'ailleurs que le Front populaire est une révolution sociale méconnue, parce qu'elle ne s'exprime pas par rapport, on va dire, à de grandes images comme 89, mais qu'elle va impacter notre réalité sociale et politique aujourd'hui, et de manière pérenne, je dis, ce n'est plus une question de gauche ou de droite. Alors, il y aurait beaucoup de choses à dire sur la question des congés payés, sur la question de ces premières vacances, tout cet aspect-là. Parce que notamment, il faudrait le comparer aux politiques d'encadrement des loisirs qu'ont mis en place d'autres régimes en Europe à la même époque du côté de l'Allemagne. Je pense que c'est pas la première fois que des vacances ou des choses comme ça sont organisées ou des voyages pour les ouvriers au contact de la nature. On trouve la même chose pratiquement du côté de l'Allemagne, mais avec une orientation, une finalité.
0: Mais avec des effets filmés par Riefenstahl et ça prenait toute autre mesure.
1: Qui est vraiment à l'opposé. C'est pour ça que je préfère ne pas trop en parler simplement en 2-3 minutes, parce que sinon on va simplifier les choses. Ce qui est peut-être important de souligner.
0: C'est le temps libre dans sa globalité qui est important. Il y a les vacances, mais il y a aussi.
1: Oui, parce que c'est l'image d'Épinal. Les congés payés. Mais il ne faut pas oublier une chose, que c'est la semaine de 40 heures, donc ça veut dire du temps libre libéré en fin de journée, tous les jours, et non plus des journées de 10 ou 12 heures, même si elles n'étaient plus à 12 heures en général, et ça veut dire aussi le week-end. Donc ce n'est plus qu'une organisation ponctuelle de loisirs pendant l'été. Donc oui, il faudra des billets Léo Lagrange, ce qui va permettre

0: longtemps, hein. Le tourisme n'est pas né en 36, mais c'était toujours un tourisme ou des stations balnéaires comme Dinard, par exemple, sur l'océan, ou bien des stations touristiques de la Bretagne,
1: Vilnius et Monaco,
0: voilà, qui étaient réservées à l'élite, qui étaient réservées à une infime partie de la France,
1: c'est-à-dire qui pour le coup a vu arriver les barbares. Alors,
0: et là, hein. Qui a vu arriver ça vraiment comme une invasion, parce qu'il y avait tout un imaginaire, la presse de droite, et notamment tous les journaux un petit peu caricaturés, enfin, qui faisaient la caricature, ne sont pas gênés là-dessus, c'était les odeurs, c'était les papiers gras, c'était populeux. Donc il y a aussi tout un préjugé par rapport à ça, parce qu'ils avaient l'impression, je dirais, cette France qui, elle, bénéficiait des loisirs, qu'on venait empiéter sur leur plate-bande. Donc c'est pour ça que c'est une évolution majeure, c'est une véritable révolution sociologique, pas politique, sociologique, puisque ça va inverser des valeurs, ça va bouleverser des schémas, comme je disais, où ces loisirs, ce temps pour soi en termes d'épanouissement, de développement personnel, étaient réservés uniquement à une élite. Désormais, je ne dis pas qu'il va être immédiatement à la portée de tout le monde, mais désormais, il va être désormais considéré comme quelque chose qui n'est plus réservé. Le bonheur n'est plus simplement réservé à une petite élite, le soleil, la plage, la mer, à une petite élite. Désormais, ça peut devenir une revendication populaire pour tous. Donc c'est ce principe, non pas, finalement, quand on dit abolition d'un privilège, ce n'est pas, techniquement, c'est le privilège qu'on abolit, mais pas la chose qui était le point de départ du privilège. Parce qu'en fait, on va le démocratiser. C'est en fait un processus de démocratisation, d'ouverture en termes d'accessibilité, des loisirs. C'est-à-dire, c'est rendre populaire les loisirs, le temps libre, donc tout ce que nous, aujourd'hui, représente en réalité notre normalité. Or, on oublie que c'est une conquête sociale qui s'est faite grâce à une victoire politique, celle du Front Populaire, grâce à des mouvements sociaux d'une ampleur extraordinaire, puisque à part mai 68 en France, il n'y en a jamais eu d'autres jusqu'à présent d'une telle ampleur, qui vont permettre cela. Mmh. C'est pour ça que ce n'est pas du tout évident, en réalité, l'histoire de congés payés, de vacances, dans l'histoire du travail, c'est une sorte, d'exception, mais en réalité, c'est quelque chose qui a été une véritable révolution conceptuelle, un véritable tremblement de terre dans la manière de penser le travail et notamment le sens de la vie. Parce que, in fine, la question, c'est le sens de la vie. Le programme du Front Populaire, pourquoi il va autant impacter, pas le détail politique concret, mais notre imaginaire collectif, puisque désormais ça veut dire que le travail est le moyen de gagner sa vie et non plus la finalité de la vie.
1: Oui, c'est important. Au-delà, c'est important, tiens, je dis ça, désolé pour la platitude de la réflexion. Cette organisation du temps libre, donc laissée au ministère de Léo Lagrange, impliquera forcément donc l'organisation des congés payés. Certes, on l'a dit, et c'est pas le tout, puisqu'il y a l'organisation du loisir ordinaire, je vais dire cette fois-ci, celui du quotidien, celui de l'élévation, de l'éducation populaire, celui de...
0: Qui commence aussi avec l'action du gouvernement de Blum. C'est-à-dire que historiquement, toujours encore une fois, dans l'histoire de la République française, le Front Populaire est finalement celui qui, pour des raisons concrètes, parce qu'il ne va durer que 18 mois, en fait, hein, le Front Populaire, et encore, Blum n'est même pas une année en exercice au pouvoir, va, en tout cas, expérimenter pour la première fois tout ce qui, aujourd'hui, pour nous, fait partie des normalités, des banalités du rôle d'un gouvernement ou de questions de cet ordre-là. Puisque j'ai parlé de la place des femmes dans la politique, mais au point de vue des questions qui nous intéressent, bon, toutes les lois sociales en France commencent finalement avec le Front Populaire, même si elles seront ensuite sabotées par la réaction et l'évolution politique ultérieure. Mais en tout cas, c'est une première expérience historique majeure, puisqu'elle s'inscrit dans la mémoire, elle s'inscrit dans... Même le régime de Vichy n'abolira pas les congés payés. Il remettra en cause la semaine de la journée de 8 heures, mais les congés payés, ce sera toujours plus difficile d'y toucher. Donc, il y a aussi la mise en place, pour la première fois, ce qu'on peut appeler d'une politique culturelle, je ne dis pas populaire, mais d'une véritable politique culturelle, notamment avec le soutien à l'activité théâtrale, à des choses comme ça. Léo Lagrange, au-delà de son action pour les activités sportives, par la création de

0: stades, de piscines, d'équipements, par des mesures, par exemple le soutien au mouvement des auberges de jeunesse. Il va permettre la création des fédérations de ski. Donc en plus, c'était quelqu'un extrêmement dynamique. C'est un personnage extraordinaire, Léo Lagrange. Je suis désolé de ne pas avoir un peu de temps pour en parler. Extraordinaire dans ce qu'il a fait et dans son destin, puisqu'il mourra les armes à la main en 40. Il avait demandé à être volontaire. Comment dire, normalement, il aurait été... il n'était pas obligé de s'engager et il va demander à être porté, à être versé une unité combattante. Mmh. Alors que normalement, vu ses états de service dans la société française, il devait aller normalement dans un ministère comme on lui avait proposé. Il fait partie de ces grandes personnes et justement qui s'illustreront dans ces événements-là en...
1: Et donc il est mort pendant l'offensive allemande.
0: Oui, c'est ça, il est mort en 40 lors de l'offensive. Alors de mémoire, je ne me souviens plus dans quel épisode de la campagne de France. Donc en fait il mourra les armes à la main. Mm-hmm. Donc,
1: voilà. Léo Lagrange, donc sous-secrétaire d'État dans ce gouvernement Blum.
0: Oui.
1: Alors, est-ce que c'était parce que Blum n'avait pas pris la mesure du changement qui... Enfin, Blum, en tout cas le Front Populaire, n'avait pas pris la mesure de la nature du changement de société qu'il allait impulser par cette politique et par ces changements-là, ou par une espèce de prudence politique de ne pas donner... parce que c'est sur la nature même du changement qu'il a fait, c'était presque un poste de vice-premier ministre, de vice-président du Conseil qu'il avait...
0: Non, pas du tout, pour pas le du coup. Tout. Léo Lagrange.
1: En tout cas, de fait, sur ce qu'il a impulsé sur le changement dans la société.
0: Ça, c'est une autre histoire.
1: C'est l'aune de l'histoire, juste, qu'il a fait ça.
0: À l'époque du Front Populaire, c'est-à-dire pendant l'année où vraiment le Front Populaire est au pouvoir, puisque l'apogée du Front Populaire, c'est le mois d'août. Dans la hiérarchie du gouvernement, Léo Lagrange n'a pas un poste important. C'est un poste qui est médiatique et il fait des choses extraordinaires. Mais ce n'est pas un des leaders un des poids lourds du gouvernement. Par contre, c'est vrai que l'action qu'il va engager va dépasser sa...
1: C'est l'action que lui aura engagée qui va donner cette importance.
0: Tout à fait.
1: Plus que la...
0: Tout à fait.
1: Que le volontariat du Front Populaire.
0: Disons que au départ, ce n'était pas totalement prévu, vu que une grande partie des mesures vont découler des événements, des grèves. Donc là, on a quelque chose... Ces grèves vont permettre au Front Populaire d'engager sa politique, d'aller plus loin que prévu. Je dirais que ce sont des notions qui étaient en accord avec les idéaux fondamentaux, par exemple, de Blum, hein, tout ce qu'il va mettre en place, mais que finalement, s'il n'y avait pas eu ce soutien populaire à travers les grèves du printemps 1936, peut-être qu'il ne serait pas arrivé à les passer. Parce que désormais, si on prend le cas de Léo Lagrange, il va pouvoir discuter avec les compagnies de chemin de fer en disant, regardez, nous avons la légitimité électorale, nous avons la légitimité vu la pression de la rue, donc il va taper du poing sur la table. Donc c'est pas des mesurettes...
1: Oui, parce que c'est pas la SNCF à l'époque. Hein.
0: Oui, ce sont des compagnies qui sont privées. Donc il obtient à l'arraché. Bon, c'est quelqu'un qui est extrêmement volontaire, dynamique, il a une intelligence, une lucidité. C'est quelqu'un d'un idéalisme et d'un humanisme extraordinaire. Bon, excusez-moi de faire un petit peu le panégyrique de Léo Lagrange. J'ai pas d'action dans les centres de Léo Lagrange, mais c'est un fait que, même si ce n'est peut-être pas un personnage politique au sens où nous l'entendons majeur, il va, à travers l'action qu'il va mettre en place, les idées qu'il a dans le rôle de l'État, dans l'accompagnement des loisirs, de ces processus d'éducation populaire, initier une évolution de notre société qui va survivre au Front Populaire, à sa personne, puisque tous les ministères de la jeunesse et des loisirs aujourd'hui lui sont redevables. S'ils existent, c'est grâce à lui. Même l'idée d'un ministre, au point de vue d'une politique culturelle, c'est un petit peu aussi un des apports de Léo Lagrange. Il n'est pas seul, il y a Jean Zé au point de vue de l'éducation, on pourrait aussi en parler derrière Blum. Il y a toujours des figures très...
1: Hélas, on avait fait le choix d'un sujet et encore on devra le survoler puisque
0: surtout
1: déjà à la fin de cette émission.
0: Quand nous jugeons aujourd'hui le Front Populaire, souvent nous sommes assez ingrats avec le Front Populaire parce que Blum, dans l'exercice du pouvoir, en dehors de l'été 36, va se retrouver face à des résistances et des obstacles quasi insurmontables. Des résistances venant de la situation française interne, le patronat, vous imaginez bien, À côté de ça, les cris du MEDEF à d'autres époques seraient d'une timidité extraordinaire. Mais en même temps, il y a les problèmes internationaux. Il y a la guerre d'Espagne qui éclate. Or, la guerre d'Espagne déchire de l'intérieur le Front populaire. Parce que les radicaux
1: sont férocement,
0: comme tu le dis, contre, parce que ce sont des pacifistes. C'est le souvenir de plus jamais ça de 14-18, donc surtout pas. C'est aussi la position de l'Angleterre. Or, la France est alliée avec l'Angleterre. Donc, ce pauvre Léon Blum, qui de cœur serait du soutien du gouvernement espagnol, qui est un gouvernement légitime, qui est un gouvernement...
1: On dit qu'il en a pleuré, Léon Blum.
0: Tout à fait,
1: intervention.
0: C'est-à-dire que Blum n'a pas pris cette décision parce qu'il le voulait en tant que tel, mais contraint par des réalités politiques. C'est-à-dire que, bien des fois, quand on est dans l'exercice du pouvoir, on n'est pas toujours dans la possibilité de prendre des décisions conformes à ses voeux. On doit prendre des décisions qui, parfois, sont la moins pire dans une certaine situation. C'est pour ça que Léon Blum fera avec d'autres acteurs politiques en France, en sous-main, fera faire des livraisons d'armes minimes, évidemment, mais il faut savoir que Blum, en fait, a un double
1: couteau.
0: Déguisé
1: par le biais du Mexique.
0: Bon, là, on va rentrer dans le détail des réseaux de comment approvisionner le gouvernement légitime espagnol, les républicains espagnols en armes, alors que de l'autre côté, du côté des pays fascistes, ils ne se gênent pas, ils le font ouvertement et massivement. Mais en fait, c'est parce que Léon Blum a un double couteau. Il a un couteau au point de vue des alliances internationales de la France avec l'Angleterre. Donc, or, l'alliance de l'Angleterre est indispensable face à l'Allemagne de Hitler. On est en 36. Là, c'est plus simplement la conquête. Désormais, c'est un régime puissant qui rentre dans sa politique de conquête. L'Anschluss est pour bientôt. L'occupation de la Tchécoslovaquie se vous dessine à l'horizon. Donc, on est obligé. Hein, en tant que gouvernement français, ils sont obligés de garder l'alliance avec l'Angleterre. Bon, oui, ça c'est le couteau international. Et puis il y a le couteau interne, à savoir que comme le Front populaire est une alliance, eh bien si les radicaux décident de saboter ou de s'opposer en tout cas à la position de Blum, en s'alliant par exemple momentanément pour voter contre lui avec les centristes ou la droite par exemple, si on revient sur le nombre de députés, les socialistes n'ont pas suffisamment de députés pour avoir une majorité à eux seuls. Donc on se retrouve pour Blum dans une situation qui est d'une difficulté, disons, quasiment impossible de faire quelque chose de vraiment correspondant à ses ambitions, ses idéaux, ses positions politiques. C'est pour ça que très vite, il va être obligé, et ça c'est dès le 13 février 1937, donc vous voyez, ça fait même pas un an après son élection, il va être obligé d'entamer ce qu'il appelait à l'époque une pause dans les réformes. C'est le 13 février 1937, suite à l'échec face à l'Allemagne, enfin au sens de s'opposer à la politique de réarmement de l'Allemagne, suite à la crise économique en France, parce qu'il y a une crise économique qui en même temps fait que l'augmentation de salaire obtenue au mois de juin est quasiment annulée par les effets de l'inflation. Il y a un problème aussi posé par la fuite des capitaux, par la stagnation de l'économie, donc en même temps la France doit accentuer son effort d'armement pour lutter contre l'Allemagne. Elle loupe sa politique économique, notamment avec elle loupe une dévaluation et trop tard elle va décider un alignement monétaire. Bon, je ne rentre pas dans le détail
1: bref, ces... Blum arrête le processus
0: mais pas de gaieté de cœur, c'est-à-dire qu'en fait il est contraint et forcé, parce que je l'ai dit, en même temps il n'a pas les pleins pouvoirs, il est dans une alliance extrêmement vulnérable, ce qui va amener en fait Blum en janvier à devoir officialiser une pause dans les réformes, mais surtout, le 22 juin, il est renversé, je dis bien il est renversé, c'est pas lui qui décide de partir, il est renversé par un changement donc de la politique, notamment des radicaux, principalement à cause du coût des mesures sociales et de sa position, évidemment, face à la guerre d'Espagne. Parce qu'en fait, le Sénat va lui refuser de lui accorder les pleins pouvoirs, notamment financiers, pour résoudre la crise. Donc le 22 juin 1937, il est renversé, et donc il est obligé de démissionner. Mais l'alliance du Front populaire, elle continue. Simplement, il est remplacé à la direction du gouvernement maintenant par un nouveau cabinet qui est le cabinet Chautemps. Alors Chautemps, je vous en ai déjà parlé, c'est un de ces vieux routiers de cette France de la Troisième République classique parlementariste. C'était un radical, en plus. C'était lui sous l'affaire Stavinsky, hein, c'est son frère qui était l'avocat de Stavinsky, et lui il va être au pouvoir de juin 37 à mars 38, c'est-à-dire plus de temps que Léon Blum, ce qui veut dire en fait qu'à cette époque, à ce moment-là, à partir de juin 37, le Front Populaire au pouvoir garde encore son nom, mais au point de vue de sa politique, en fait, il n'y a plus rien. On peut dire que c'est déjà fini. Il y aura une seconde expérience, toujours dans le cadre du Front Populaire, puisque l'Alliance est toujours officiellement opérative, en mars 38, du 13 mars au 7 avril, puisque Chotan doit démissionner. On rappelle Blum à ce moment-là pour former un cabinet, mais c'est en plus au même moment que l'invasion de l'Autriche par Hitler, c'est l'Anschluss, donc c'est en pleine chaos politique, donc Blum ne peut rien faire et démis le 7 avril, ça fait même pas un mois. Et il sera remplacé à partir du 10 avril par Daladier, qui va explicitement annoncer l'enterrement en grande pompe du Front Populaire, puisqu'il va dire il faut remettre la France au travail. Vous êtes en août 38 et je crois d'ailleurs que d'autres ont repris cette phrase, il faut remettre la France au travail.
1: Il remettra la France au travail et
0: en février 39 d'ailleurs, ben, les républicains espagnols s'effondreront devant la poussée franquiste, mais le Front Populaire véritablement depuis juin 37 n'est plus au pouvoir.
1: Voilà. Le Front Populaire avec lequel on a dit on est ingrat, sûrement parce qu'il aura peut-être pas mené la France vers la Deuxième Guerre mondiale. Mener la France vers la Deuxième Guerre mondiale.
0: Non, il n'a pas pu mettre en place les mesures vraiment qu'il aurait voulu.
1: Et puis surtout, il n'a pas fait du conflit contre l'Allemagne une guerre pour les libertés, mais plutôt une guerre de protection.
0: C'était impossible à l'époque.
1: Et voilà, mais peut-être qu'il n'a pas su faire ça, le Front Populaire. Peut-être qu'il n'a pas su, justement soutenir l'Espagne républicaine, qui quelque part avait fait le premier Front Populaire européen. Avant la France, deux mois avant.
0: Oui, disons que...
1: Peut-être...
0: Ça, c'est peut-être à la lumière de l'histoire. C'est-à-dire
1: à la lumière
0: que
1: de l'histoire, bien sûr.
0: Le cadre du Front Populaire, c'est une alliance qui était dirigée contre l'Allemagne. Pour éviter, disons, une fascisation de la France et face à l'Allemagne. Ça, c'est au point de vue de la géopolitique. Ce qui fait que lorsque les communistes obtiendront une alliance avec l'Allemagne, eh bien, le Parti communiste n'aura plus de raison de soutenir le Front Populaire. C'est pour ça que le Front Populaire, j'ai dit, il a été créé à cause de ce péril de l'extrême droite en France. Mais une fois que, momentanément, le péril allemand sera, pour Moscou, écarté, en tout cas momentanément, eh bien, les communistes français seront finalement dans cette attitude, c'est pas dit explicitement, mais ne soutiendront plus le Front Populaire, ce qui fait que la SFIO de Blum se trouvera à peu près seule, finalement contre les radicaux, sans le soutien du PC, voire contre le Parti communiste, et ce qui fait que, cette expérience du Front Populaire s'inscrit à peu près dans une année maximum, dans une situation extrêmement tendue, conflictuelle. Et je pense aussi qu'il faut replacer le Front Populaire dans ses limites. Ce que nous disons aujourd'hui, ce qu'il aurait dû faire, je ne pense pas qu'au point de vue de la culture, de la société française, de la réalité du pays, il était possible qu'il le fasse de toute façon, notamment face à l'Allemagne.
1: Donc le Front Populaire c'est terminé pour aujourd'hui. On pourra juste noter hein, que c'est là qu'on a voulu prendre aujourd'hui celui de la redéfinition du sens de la vie, vous l'avez dit, du sens du travail, du rôle du travail dans la vie des gens, donc tout simplement de la liberté hein, avec le WEN.
0: Oui, bah, c'est un processus,
1: c'est ça la révolution,
0: entre autres, de désaliénation de l'homme face au travail.
1: Ben voilà.
0: Parce qu'il ne fallait pas simplement le désaliéner du capital, mais en soi du travail. N'oubliez pas Paul Lafargue et son droit à la paresse. Parce que sinon, on sera désaliéné, si je puis dire, du capital ou du patronat, mais on peut toujours l'être par rapport au travail s'il est présenté comme valeur finale de la vie, comme valeur axiomatique de l'existence. Et puis une autre fois, je vous parlerai aussi pourquoi ce Front Populaire a été tellement décrié, essentiellement par rapport à ce qu'on pourrait appeler aussi une volonté d'oubli, d'occultation, souvent extrêmement idéologique. C'est pour ça que notre mémoire à l'égard du Front Populaire, ce n'est pas par hasard, malheureusement, si elle est aussi souvent lacunaire.
1: Au revoir, Éric Lohen.
0: Merci beaucoup.

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0: Bonsoir à toutes, bonsoir à tous. Merci d'être à l'écoute de l'émission Jazz City. L'émission de cette fin de semaine est consacrée à un big band qui vient du Valais. Ce big band s'appelle le Val Big Band. Et pour représenter cet orchestre venant de Sion, eh bien, j'ai en face de moi un des membres de l'orchestre, qui est saxophoniste ténor, qui est un grand amateur de jazz et puis aussi un amateur de flûte. Il s'agit de René-Claude Pleu. Bonsoir René-Claude.
1: Bonsoir Jean-Michel.
0: Comment vas-tu ?
1: Oh, je vais fort bien, d'autant plus qu'on va passer d'agréables moments avec quelques morceaux de l'orchestre du Val, Val Big Band.
0: Alors, qu'est-ce qu'on vient d'écouter déjà ?
1: Alors, nous venons d'entendre le Take the Train, composé par Billy Strayhorn et un peu remanié par Robbie Sedel. Je peux signaler les solistes qui sont Véronique Pilaire au piano, moi-même au saxophone ténor et l'excellent Philippe Demierre à la trompette.
0: Voilà. Et alors, ça a été enregistré quand, ce disque ?
1: Au mois de juin 1991.
0: Voilà, c'est pour le 20e anniversaire du Val Big Band.
1: Effectivement, l'orchestre a vécu 20 ans jusque-là.
0: Mm-hmm. 20 ans. Et alors, ça fait combien de temps que tu es dans cet orchestre, toi ?
1: Ça fait 7 ou 8 ans.
0: 7 ou 8 ans.
1: Oui.
0: Et alors, est-ce que tu pourrais peut-être nous présenter les musiciens de l'orchestre, quand même, que tout le monde soit cité et qu'on puisse un peu se rappeler des noms ?
1: Ah oui, certainement. D'ailleurs, je tiens à présenter notre directeur qui est Jean-Claude Mévillot, qui joue la clarinette, le sax ténor, la flûte. Jean-Claude Mévillot anime cet orchestre depuis bon nombre d'années. Je n'ai pas en mémoire à partir de... Je crois qu'il est depuis le début, le directeur de l'orchestre.
0: Mmh.
1: Et le grand souci de ce chef, c'est de trouver des partitions qui correspondent au goût de chacun et surtout qui soient au niveau des possibilités de l'ensemble.
0: Mmh.
1: Il est clair qu'un orchestre comme le Val Big Band demande une évolution constante à partir de l'époque presque archaïque, d'après les historiques qu'on peut lire dans différents articles. Ça n'a pas été tout seul de fonder l'orchestre et de l'amener à jouer des choses telles qu'on vient d'en entendre, de Duke Ellington, de Count Basie, de Stan Kenton, de Toshiko Akiyoshi, de Sam Nestico, beaucoup. Mm-hmm. Évidemment, on se repose sur un répertoire swingant et compréhensible, perceptible à tous. Alors, Mévillot a quand même le grand souci de maintenir chez chacun l'intérêt et la passion de ces choses.
0: Ouais. Et puis, alors bon, je sais que c'est pas facile. C'est déjà pas facile étant big band professionnel, mais alors étant big band amateur, c'est pas évident. Mais je crois que Jean-Claude Mévillot a réussi à tenir l'intérêt et à faire jouer cet orchestre et à découvrir toujours des gens, à faire venir des gens, parce que quand les gens partent, il faut retrouver des nouveaux.
1: Oui, évidemment, l'intérêt de chaque membre de l'orchestre fait de cet ensemble un orchestre vivant. Chacun pratique la musique chez lui, dans différentes sociétés, et puis les tâches sont réparties. Nous avons tout un protocole d'une hiérarchie administrative. Mmh. Mais c'est une chose qui est tout à fait compréhensible, le fait qu'on a quand même 20 à 22 musiciens avec tout le matériel que ça comporte, amplification, micro, bus, etc. On a même un carnot de ces maisons où les raclettes sont pas si rares que ça. Mais pour dire que, à la suite de Jean-Claude Mévillot, effectivement, nous avons un président, qui est Jean-Louis Séverin, de Comté, qui est le lead trompette, et puis un excellent public relations, qui est Raymond Minster, qui est chanteur et guitariste, bien sûr, c'est notre guitariste manouche.
0: Mm-hmm.
1: Bernard Cléva, qui joue le sax baryton.
0: Mm-hmm.
1: Et puis, on a encore un élément de repos qui est Pierre Chouvet, le tromboniste, qui s'occupe de l'argent.
0: Mmh, ah ouais, c'est question business.
1: Pour le reste, eh bien, je pourrais nommer chaque musicien séparément au cours de l'émission.
0: Alors, qu'est-ce que l'on va écouter maintenant ?
1: Alors, nous allons entendre de Antonio Carlos Jobim et Frank Mantus, Wave, ainsi que Light Hearted de Sammy Nestico.

0: Vous êtes sur Radio Zone 93,8 MHz dans l'émission Jazz City. Cette fin de semaine, bien, est consacrée, cette émission est consacrée à Oval Big Band et j'ai en face de moi un invité, mon invité de ce soir, qui est René-Claude Pleu, qui est saxophoniste ténor du Val Big Band qui habite Lausanne. Alors René-Claude, qu'est-ce qu'on vient d'entendre?
1: Alors nous venons d'entendre le Wave de Jobim avec les solistes suivants. À la trompette, c'est-à-dire au bugle plus précisément, nous avions Charlie Perrier, qui est une gloire valaisanne de la musique, Philippe Hénard au trombone, qui est également un vieux renard du jazz. Pour mémoire, ceux qui se souviennent de Madame Schwab, et Jean-Claude Mévillot au saxophone ténor qui nous a brossé un très joli solo. Ensuite, nous avons eu un thème valse jazz de Sammy Nestico et on a pu mettre Véronique Piller en valeur. Véronique Piller qui est également la pianiste du Big Band de Lausanne et qui est bien connue des amateurs de jazz du chorus à Lausanne.
0: Alors, ça c'est excellent, le titre s'appelait Light Hearted, c'est pas facile à prononcer, de Sammy Nestico. Et alors, ce Big Band, comment s'est-il formé? Est-ce que tu le sais, toi? Qui a eu l'idée? Comment ça s'est fait, en fait, au départ?
1: Parfois, ceux qui, en 71, par un soir d'automne, s'étaient retrouvés dans un bistrot d'Eviona pour lancer l'idée d'une grande formation, un noyau de passionnés qui avait nom Jean-Claude Mévillot, Bernard Cléva, Jean-Michel Boulnois, Michel Putala, Fernand Roserens, Jean-Claude Pochon, Willy Schnorr, Gabi Vernet, etc. Dans le fond, une espèce de bric-à-brac sorti de la musique qui tirait autant de la fanfare que de la fameuse guinguette. Ensuite, les débuts qui furent laborieux hétéroclites. Les cuivres sonnaient parfois comme dans des défilés, le feeling relève de l'utopie, mais dans leur cœur et au fond de leur trip, les copains qui vont constituer la première formation sentent que ça vient. Et répétition après répétition, on corrige les emportements, les égarements, l'absence d'improvisation, etc. Et sur le blues, on remet l'ouvrage. Et voilà que les cuivres s'éclatent, que les soufflants chuintent à en pleurer, que les électrocardiogrammes de la rythmique font bondir jusqu'au professeur. La calligraphie renaît d'une écriture appliquée. Ce fut une aventure. Il est vrai que 20 ans après, le comtesse Jean-Claude Mévillot qui dirige le Val Big Band, c'est merveille. Et dit, quand on se lance dans une aventure comme celle-ci, on pense que ça va durer un an ou deux. À 10 ans, on se dit que c'est formidable. Et les 20 ans, ça paraît encore loin. Mais une fois qu'on y est, c'est extraordinaire.

0: Alors les amoureux de la clarinette me comprendront. Personnellement, je n'ai jamais bien su si c'est à cause de Artie Shaw ou de Benny Goodman que j'ai décidé d'apprendre à jouer de la clarinette. Mais je n'ai jamais entendu jouer Begin the Begin par un ensemble quelconque sans émotion. Il faut bien se reporter que dans les années 43-44, quand on a entendu ça sur la radio américaine, ça a provoqué un sacré impact, alors qu'on était plutôt du côté de l'écoute de Bechet, de Jimmy Noon, etc. Toutefois, le Begin the Begin que le Val Big Band vient d'interpréter comporte Jean-Claude Mévillot comme soliste, et il est vraiment très très près de la vérité.
1: Je pense, hein.
0: C'est toujours une grande joie de l'entendre jouer ce Begin the Begin. À chaque concert, je lui demande de le placer.
1: Et c'est vrai, il est vraiment dans le ton, il est vraiment dans l'esprit, il n'est pas à côté, comme on dit, il est vraiment dedans. Hein?
0: Ça serait dommage de considérer ce genre de morceaux comme peut-être démodés, mais finalement, il y a beaucoup à puiser dans la musique d'Artie Shaw. D'ailleurs, l'histoire de sa propre histoire et l'histoire de son orchestre nous révèlent des grandes richesses.
1: Tout à fait.
0: Il a fait travailler des musiciens noirs, il avait un orchestre mix, il a eu Billy Holiday, il a eu Roy Eldridge, il a eu beaucoup de grands musiciens, et ses arrangements étaient très soignés. Et pour l'époque, ça méritait vraiment d'être entendu et d'avoir un succès populaire.
1: Et alors, donc, Begin the Begin, je le rappelle, donc, c'est une composition de M. Cole Porter. Et l'arrangement ici, est-ce que tu peux peut-être nous donner...
0: Oui, c'est adapté par Robbie Sedel, notre cher Robbie, qui se donne un mal fou sur des coins de table pour nous remanier des arrangements. C'est un immense talent.
1: Oui, tu peux nous en parler en quelques mots.
0: Oh, ben, Robbie Sedel, oui, on lui doit beaucoup. D'ailleurs, il nous a fait cadeau de pas mal, d'un assez grand nombre d'arrangements dans lesquels on peut puiser et enrichir notre répertoire. D'autre part, la collaboration avec Robbie se place au niveau du remplacement d'un musicien, par exemple. Il vient très volontiers jouer avec nous. J'ai passé une année chez lui. Sa rigueur, sa profondeur en musique m'a émerveillé. En parlant de Robbie Sedel, est lié le souvenir de Bernard Hoguet, qui est disparu en 91 et qui a donc été remplacé par Véronique Piller par la suite.
1: Et Robbie Sedel, il a quel âge maintenant?
0: Je serais bien emprunté de le dire.
1: À peu près.
0: Je ne sais pas, moi qui suis dans les vétérans, je crois qu'on va avoir une bonne dizaine d'années de moins que moi.
1: Ouais.
0: Je ne voudrais pas me tromper de beaucoup.
1: Et alors, il arrange donc, il a son propre big band et il arrange aussi pour chez vous?
0: Oui, et puis il a une carrière de musicien qui s'étend au-delà des frontières de la Suisse, une carrière internationale. Au fil des années, il a peaufiné son orchestre, il n'a cessé d'accumuler d'excellents solistes, il a toujours eu un très bon registre de sax, trompette et trombone, et la merveilleuse section rythmique qu'on lui connaît avec Petit Mermet, Jean-Yves Petiot. Et maintenant, c'est Francis Bolland qui tient le piano.
1: Ah, c'est Francis Bolland, hein, je ne savais pas. Francis Bolland, qui ne connaît pas Francis Bolland?
0: Enfin, dans les dernières nouvelles que j'ai eues de l'orchestre.
1: Voilà, Francis Bolland, évidemment, pianiste, compositeur, arrangeur, il a tenu un fabuleux orchestre, le Francis Bolland, Kenny Clarke Big Band.
0: Eh oui, c'est la réputation américaine, évidemment.
1: Évidemment. Alors, je crois qu'on va écouter un autre titre maintenant.
0: Je pourrais proposer un rythme différent. Si on prend une ballade, notre Charles Trenet, toujours revu et corrigé par Robbie Sedel, il s'agit de « I wish you love », qui veut dire « Que reste-t-il de nos amours » en français.
1: Voilà.
0: Donc, « Que reste-t-il de nos amours ?» On va voir ce qu'il en reste avec Charlie Perrier à la trompette, donc René-Claude Pleau, saxophone ténor, et le Val Big Band, bien sûr.

0: Vous êtes sur Radio Zone 93,8 MHz dans l'émission Jazz City. Cette émission est consacrée ce soir au Val Big Band, le Big Band du Valais. Et j'ai en face de moi René-Claude Pleu, saxophoniste ténor, et clarinettiste, et flûtiste, et siffleur, oui, et oui, il me souffle tout ça au fur et à mesure. Oui, c'est un siffleur hors pair aussi, c'est un grand amateur de flûte, c'est un amateur aussi de clarinette, et il fait partie du Val Big Band. Alors, René-Claude, nous avons pu entendre une composition de Charles Trenet, arrangée par Robbie Seidel, qui s'intitule « I Wish You Love ». En petite parenthèse, tu sais quel est le pianiste jazz américain qui a mis les paroles en anglais sur ce I Wish You Love? Non.
1: Ah non.
0: Earl Hines. Eh ben, c'est Earl Hines qui a écrit les lyriques et qui a donné ce titre I Wish You Love.
1: Et la première version américaine que j'ai entendue de ce thème, c'est lorsqu'avec l'orchestre de Pierre Auguet, au Splendid, nous avons accompagné les Peter Sisters.
0: Ah ouais?
1: Le trio des Peter Sisters chantait « I wish you love ». Et notre regretté Willy Rocha, pianiste, était tombé amoureux de la cadette. On en parle encore.
0: Alors, le Val Big Band, bien sûr, fête cette année son 21e anniversaire. Alors, René-Claude, bon, on parle du répertoire. Dans cet orchestre, à peu près combien de morceaux vous avez au répertoire, en fait, dans vos valises, environ, quoi?
1: Il faut compter environ 180 à 200 morceaux pouvant être joués sur le champ.
0: C'est
1: un orchestre qui répète très régulièrement, c'est pas moins de 45 à 50 répétitions par année, et tout le monde est présent, avec une comptabilité des absents, mais en général les absents c'est des 14 majeurs. Tout le monde se fait un devoir d'être à la répétition. Ouais. D'ailleurs c'est un besoin pour chacun de jouer, d'ouvrir les coffres. La coffringite, ça n'existe pas chez nous.
0: Alors, une autre question, là, on parlait du personnel. Est-ce que tu pourrais peut-être nous citer, est-ce que dans ce Val Big Band, y a-t-il eu des gens qui sont devenus par la suite célèbres dans nos contrées régionales?
1: À vrai dire, nous avons eu peu l'occasion d'engager, des guest stars étrangères. C'est un orchestre qui a travaillé sur un territoire local, mais on a eu un immense plaisir de recevoir Peter Candiotto et Raymond Cour lors d'une soirée du 20e anniversaire de l'orchestre l'année passée, et au cours de laquelle nous avions interprété des thèmes de Parker, qui est le Scrapple from the Apple, ou le I was that I used to be, ou Song for Miser de Horace Silver, des choses où Raymond Cour et Peter Candiotto ont pris un pied magistral.
0: Donc c'était bien pour vous d'avoir ces guest stars.
1: Alors évidemment, Raymond Cour, c'est un musicien que je pratique depuis plus de 40 ans, parce qu'on a débuté ensemble dans l'orchestre de Pierre Auguet, donc qui avait constitué un big band dans les années 47, 48, 49, 50. Nous faisons les concours de jazz à Zurich, etc. Enfin, la réputation de Pierre Auguet n'était plus à faire. Malheureusement, il est décédé en 79. Et il a laissé derrière lui une empreinte chez beaucoup de musiciens jeunes d'abord, qui ont vieilli par la suite, mais enfin lesquels pratiquent toujours et se retrouvent. C'est certain.
0: J'en entends souvent parler, en tout cas autour de moi.
1: Oui, c'est évident. On a des amis communs.
0: Ouais.
1: Pour ne pas citer M. Roland de la Créta.
0: Eh oui, une fois de plus.
1: Alors, en somme, lui monopolise la mémoire de

0: on aime beaucoup ces personnes. Il est vrai que ça va nous amener à orienter le répertoire de l'orchestre vers des œuvres peut-être plus contemporaines.
1: Alors, je pense que nous avons, enfin, tu as choisi maintenant du Val Big Band deux thèmes qui vont s'enchaîner. Un classique des classiques de George Gershwin.
0: Et oui, le Foggy Day. George Gershwin et Dave Volpe.
1: Mm-hmm. Tu peux peut-être nous dire les solistes.
0: Alors, les solistes seront Philippe Hénard, le tromboniste, Jean-Claude Mévillot, clarinettiste, et Véronique Pilaire.
1: Et puis ensuite, nous allons écouter un autre compositeur-arrangeur plus contemporain, entre guillemets, si on veut, c'est M. Lenny House.
0: Alors, Lenny House, pour lequel j'ai une admiration sans borne, qui est l'éditeur de maintes méthodes et arrangements musicaux destinés à des élèves. On utilise ce matériel et justement, c'est toujours un grand bonheur de jouer les partitions de Lenny House, qui est donc un saxophoniste, qui était le conseiller musical de
1: Stan Kenton.
0: Oui, mais plus particulièrement et récemment du film qui a été fait sur Bird.
1: Bien sûr.
0: Alors, après Foggy Day, nous pourrions entendre My Next Time de Lenny House.

0: Vous êtes sur Radio Zone 93,8 MHz dans l'émission Jazz City consacrée au Val Big Band. J'ai en face de moi René-Claude Pleu. Et nous venons d'entendre deux titres, Foggy Day et Maybe Next Time.
1: Oui, à propos de Foggy Day, si nous nous sommes nourris des musiques de Duke Ellington, de Basie et de tous les grands musiciens de jazz noir, il n'échappe à personne que Philippe Hénard a entendu Stan Kenton et le duo Franco Solino et Carl Fontana.
0: Ça, c'est sûr. On l'a dit d'ailleurs. Alors, tu pourrais peut-être nous présenter les gamins de l'orchestre.
1: Alors,
0: qui joue dans cet orchestre?
1: Eh bien, si je commence par le chef qui est donc Jean-Claude Mébillot, nous avons aux trompettes Benoît Bruchet, Maurice Migliaccio, Charlie Perrier, Jacques Hiro, Stéphane Rossini, Jean-Louis Sévrin, le lead et président de l'orchestre, Philippe Demierre dans le premier enregistrement qui était un soliste invité. Philippe Demierre qui est donc trompettiste chez Robbie Sedel.
0: Aussi,
1: et
0: oui.
1: Qui nous a fait un grand plaisir, il a bien joué. Mm-hmm. La section des trombones, c'est Philippe Hénard qui est le lead, René Ray, Jean-Pierre Rouff qui joue le basse trombone. Il élargit les accords avec des basses de trombone. Mmh. Il est à côté de moi en répétition, je me régale. Mmh. Pierre Chouvet et Michel Trinquerini, qui est un co-lead aussi. Très bonne première voix. Saxophone. Alors, les saxophones, c'est important, les saxophones. Bernard Cléva au baryton sax. Pierre Fournier, qui est alto sax et lead. Roland Métraillé, sax ténor. Moi-même, donc, sax ténor, clarinette et flûte, on n'insiste pas. Jean-Michel Solio, alto sax et soprano saxophone. Au piano, Véronique Piller et Jean-François Dessibourg.
0: Oui, ils se partagent. Hein?
1: Oui, oui, c'était une nécessité. Guitare, Raymond Minster. Et guitare basse, Jean-François Putala. Et à la batterie, Grégoire Gaulle.
0: Ok. Alors maintenant qu'on a présenté les musiciens, les gamins de l'orchestre...
1: Pour moi, ce sont des gamins.
0: Voilà.
1: Je crois que le plus jeune a 25 ans de moins que moi.
0: Ah ouais, d'accord. Je pose une petite question là. Bon, dans le disque, nous entendons beaucoup de classiques, mais est-ce que, à votre répertoire, vous n'avez pas des choses un peu plus nouvelles, contemporaines? Est-ce que c'est en vue
1: C'est une grande préoccupation des musiciens et du directeur de pouvoir produire un orchestre qui joue des pièces plus contemporaines, je dirais plus modernes, si le terme est juste.
0: Entre guillemets. Oui.
1: Mais il est clair que les contraintes qui nous sont imposées par les personnes qui engagent l'orchestre, contraintes sont toujours les mêmes, c'est de l'ordre, écoutez, est-ce que vous n'êtes pas trop jazz, est-ce que si, est-ce que ça. Alors, il est évident que maintenant, on a quand même réussi à faire un bilan de cet orchestre, et nous sommes rendus compte qu'on pouvait très bien interpréter des pièces qui sont beaucoup plus élaborées, et plus actuelles dans la combinaison des timbres, dans la recherche des rythmes, etc. Alors, il est vrai que la saison de répétition qui recommence incessamment va nous amener à travailler quantité de morceaux qui seront destinés à un public jazz.
0: Plus jazz.
1: Plus jazz, oui. Et là, nous avons des noms d'auteurs de pièces comme Rob McConnell.
0: Aha.
1: Oui, bien sûr. Toshiko Akiyoshi, Quincy Jones. Et j'en passe, mm-hmm. N'est-ce pas?
0: Donc, des choses plus modernes.
1: Qui nous permettra quand même de placer certains arrangements superbes de Body and Soul, de pièces qui nous rappelleront certaines œuvres jouées avec Clifford Brown en solo, Big Band de Basie récent.
0: Voilà.
1: Je crois qu'on a de la matière, mais il faut beaucoup chercher, faire venir des partitions d'Amérique, etc., faire des en somme, avant-première aux répétitions.
0: Ouais, ça, c'est un boulot monstre.
1: Oui, ça demande pas mal de travail, mais enfin, il est évident que dans cet orchestre, tout le monde est lecteur, on a quand même une relative facilité à dégager un répertoire. Mmh.

0: Dark Orchid de Samin Estico. Voilà une partition que lorsque Jean-Claude nous l'a mis sous les yeux, on en est tombé amoureux.
1: Ben moi aussi. Et quels sont les solistes ici?
0: Alors Jean-Claude Mévillot au saxophone ténor et Charlie Perrier à la trompette.
1: Ouais, tombé amoureux, et tu voulais dire quelque chose d'autre?
0: Simplement que c'est une musique qui sonne vraiment dans la voix que
1: on a discuté
0: atteindre
1: en ce moment, dont on a discuté tout à l'heure, un peu plus moderne.
0: Oui, ce style de musique serait un peu l'ouverture.
1: Voilà. Ok. Alors, on arrive à la fin de l'émission, René-Claude, déjà. Alors, une question, déjà, pour les gens qui seraient intéressés, qui contacter, en fait?
0: Ah, c'est important, ça.
1: Voilà, ça, c'est important.
0: Le management.
1: Voilà, management.
0: Eh bien, je citerai le premier nom, c'est Raymond Minster, mm-hmm. M-I-N-S-T-E-R, mm-hmm. Route de la Guémie, 31, Villa Mérose, CH3960 à Sierre. Téléphone également?
1: Téléphone.
0: Alors, 027 55 32 58.
1: Et puis, les gens qui veulent plus
0: d'un... Je donne encore un autre nom.
1: Oui, tout à fait.
0: Alors, c'est Bernard Cléva, C-L-A-I-V-A-Z, rue d'Auch 14, CH1920 Martigny, et téléphone 026 22 20 36.
1: Et si ça a été trop vite, les gens peuvent toujours nous appeler à Radio Zone au bien sûr 022 329 81 04. Ils m'appellent et moi je leur donnerai toutes les coordonnées qu'ils veulent au cas où. OK.
0: Bon, mon cher Jean-Michel, je suis vraiment très très touché de l'intérêt que tu portes à cet enregistrement et à l'orchestre.
1: Mais écoute, c'est formidable, il faut parler de tout, l'émission déjà citée est ouverte à tout le monde, donc il faut aussi bien parler des gens connus, des gens moins connus, des professionnels et des non-professionnels.
0: Oui,
1: tout le monde mérite d'être cité dans la vie. Alors, René-Claude, bien, je te remercie d'avoir participé à cette émission et d'être venu présenter Seval Big Band. Et puis, eh bien, écoute, nous reprenons contact car nous allons faire une émission, mais cette fois-ci plus personnelle, car je vais t'inviter, toi, pour une émission spéciale.
0: Je prépare mon laïus.
1: Exactement.
0: Et mon dictionnaire du jazz.
1: Exact. En tout cas, tu sais que la porte est ouverte.
0: Très volontiers.
1: Bonne soirée à toi, René-Claude, merci.
0: Et à toi de même.
1: Jean-Michel Reisser de Radio Zone 93,8 MHz vous souhaite une excellente soirée, vous souhaite un très bon week-end, vous donnera rendez-vous à lundi 22h pour une nouvelle émission de jazz, ou alors dans une semaine, vendredi prochain 21h pour une nouvelle émission de Jazz City. Bonne soirée à toutes. Au revoir.

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2: Salut les amis, bienvenue dans British Connection, votre émission rock avec un album de la semaine, celui de The Flicker. La série live de Gun Club, Sioux and the Benchies. Deux titres pour le prix d'un M83. Je recevrai Jean-François Jacques, il nous parlera du groupe Lily Drop. Un classique du rock avec les Pixies, découverte avec la clé de sous-sol. Et il y aura des morceaux de Little Nemo, Noir Désir, Joy Division et bien d'autres. Bienvenue, on est ensemble pour deux heures de rock. Oui, d'excellent rock.
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2: Et on débute avec les chouchous de cette époque New Wave des années 80. Tears for Fears en British Connection. Ciao.

mélodie accrocheuse et une énergie à la jam. Oui, les jams. Voici The Spitfire dans British Connection. I Never Wave.

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Dans quelques instants, la suite de notre programme, notre téléphone 04 50 40 51 41 00 33 depuis la Suisse voisine. 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

0: Histoire de révolution avec Eric Lohen. Aujourd'hui, on revient sur un épisode commémoré cette année, puisque c'est son 70e anniversaire, en 2006. Donc, un moment commémoré en 2006 qui est bien sûr le Front Populaire, qu'on a replacé dans son contexte historique la dernière fois. En fait, on voulait aller jusqu'à sa mise en place et il y a tellement à dire que forcément, c'est se faire violence et on ne s'est pas fait violence. Donc aujourd'hui, on va parler de la mise en place du Front Populaire lui-même, donc suite aux élections de mai 1936. Bonjour Eric Lohen.
1: Bonjour Hugues, bonjour chers auditeurs.
0: Et encore, j'ai été gentil quand j'ai parlé du contexte, puisqu'on a été vraiment plus que sommaire hein, sur le contexte politique. Il me revenait pendant que, dans les minutes avant qu'on attaque cet enregistrement, que par rapport aux forces politiques et à la complexité de ce qu'il a composé, vous aviez parlé du fait que des partis politiques y participent, qu'il y ait une union syndicale, que des associations intellectuelles y participent aussi, mais au sein même de ces organisations il y a aussi des clivages, comme par exemple les socialistes pacifistes qui en 36 à la fois ne veulent surtout pas une guerre avec Hitler et même ont des bases au sein même de la SFIO qui sont admiratives de la politique économique d'Hitler, par exemple.
1: Oui, tout à fait.
0: D'autres socialistes beaucoup plus radicaux, des radicaux qui ne sont pas socialistes. On est dans une complexité politique qui tient du miracle, d'une entente autour d'un programme, quand même.
1: Disons qu'en termes de complexité politique, je dirais qu'en réalité, c'est toujours pareil, c'est toujours complexe. C'est souvent nos lectures contemporaines de notre propre histoire, et qui plus est, alors quand nous parlons de la politique des pays à l'étranger, ou dans l'histoire, qui donne une vision extrêmement simpliste. En fait, je dirais que, m'intéressant à cette histoire des révolutions, de fait, j'étais obligé de m'intéresser à la vie politique, à différents siècles, dans différents pays, jusque dans l'Antiquité, et c'est finalement à chaque fois d'une complexité extraordinaire. Donc dans ce sens-là, ce qui se passe en 36, évidemment, est toujours compliqué, mais n'est pas en soi plus compliqué. En tout cas, il ne faut pas croire que la vie politique était plus simple antérieurement, qu'elle était plus, même plus claire, et qu'elle était plus lisible.
0: Mais réaliser de façon durable une union de la gauche, ça, c'est authentiquement difficile.
1: Quand tu dis réaliser une union durable dans le cas du Front Populaire, ben justement, le Front Populaire ne sera pas une union durable.
0: Oui, mais
1: durable.
0: C'était sa vocation, quoi, je veux dire.
1: Voilà. Alors, je vais reprendre le cours des événements un peu avant les élections, puisque j'avais expliqué que, notamment dans ce mouvement, on arrive à l'année 35, le 14 juillet, avec de grandes manifestations populaires lors du 14 juillet. Et ce qui va intervenir, c'est que le mouvement est lancé. Il y a même un serment que prêtent les différents hommes politiques par rapport à ça lors de cette journée. Mais par contre, le mouvement, au point de vue de sa structure, est déjà en route, mais le programme n'est pas arrêté. Donc je suis obligé de raconter un petit peu avant simplement cette journée du 3 mai 36, puisque au départ, le Front Populaire n'est pas un nouveau parti. C'est une coalition reposant sur une structure permanente où chaque mouvement participant n'est pas fondu dans l'ensemble. Donc c'est une coalition, on va dire, de conquête du pouvoir, mais où chaque mouvement garde son autonomie. C'est pour ça que, par exemple, il y a eu un débat qui s'est posé, est-ce qu'on accepte des adhésions individuelles ou des adhésions d'entités, comme un parti, un mouvement. En fait, une étape décisive va être en janvier 36, lorsque va être adopté le programme commun. Puisqu'il y a quand même des élections, il faut un minimum de programme commun. Et donc ce programme n'est adopté et publié qu'en janvier 36, après des discussions absolument laborieuses. Parce que c'est un programme, et finalement c'est dans la nature du Front Populaire, c'est des alliances, c'est une alliance avec des partis qui n'ont pas les mêmes revendications politiques, qui n'ont pas les mêmes idéaux politiques, même s'ils ont des points communs
0: ni
1: qui
0: les
1: leur
0: mêmes origines sociales ni
1: oui, mais disons, rien que le projet politique, rien que en tout cas sur la dimension du projet politique. Donc on est dans une situation simple, aucune des mesures du programme du Front Populaire n'est une mesure qui choque un des partis. Donc c'est ce qu'on pourrait appeler un programme ad minima, qui est un programme modéré, d'ailleurs beaucoup plus radical au sens du parti radical que communiste, puisque les propositions les plus hardies sont la semaine de 40 heures sans diminution de salaire, c'est une vieille revendication depuis fort longtemps, notamment du côté de la CGT, des choses comme ça. La nationalisation des usines d'armement pour répondre à la menace allemande et au réarmement allemand. Et d'autres mesures, comme des mesures concernant la Banque de France. Bon, je ne rentre pas dans le détail parce que ce sont des points secondaires. Donc le programme en soi du Front Populaire n'est pas un programme révolutionnaire. Le contenu ne peut pas être qualifié de révolutionnaire. Ce n'est même pas un programme, nous pourrions dire, de vraiment socialiste ou même un demi-communiste. Je l'ai dit, c'est plus un programme radical, donc c'est un programme modéré, parce que ce sont uniquement des points sur tout le monde, sur lesquels tout le monde pouvait être d'accord. Donc, quand les socialistes, par exemple, ou les communistes ont proposé d'autres mesures, nationalisation du crédit, des industries clés, eh bien, ils s'y sont opposés. Pour que la coalition puisse gagner les élections, il fallait la coalition de tous les partis. Donc, automatiquement, c'est un phénomène classique. À chaque fois qu'il y a une coalition, on ne peut pas avoir un programme, je dirais, représentant des partis les plus extrêmes ou les plus en pointe dans la revendication, mais généralement on a affaire à un programme consensuel, donc automatiquement toujours plus modéré. La campagne électorale qui précède les élections, puisque là j'ai parlé de janvier 36, l'élection c'est le 3 mai, enfin les élections législatives, ne l'oubliez pas, ce sont les députés, se déroule dans un climat de haine et de violence, vraiment un paroxysme de violence et de haine, notamment parce que Blum, qui est une des figures de proue de la SFIO et du mouvement du Front Populaire, il est juif. Donc l'injure dans la presse d'une certaine droite, ou d'une droite certaine, même d'extrême droite, le traite toujours du juif Blum, ce qui expliquera pourquoi en 1942 le régime de Vichy va le rattraper. C'est le procès de Riom par exemple. C'est vraiment aussi un reflet de cette revanche, de cette autre France qui à l'époque s'oppose au Front Populaire dans sa radicalité. Donc il y a des appels à la violence, à l'antisémitisme, et les élections sont en fait relativement incertaines, non pas sur les forces du Front Populaire, mais on ne sait pas par exemple que vont faire les croix de feu du colonel Larocque, François de Larocque. Notamment, est-ce qu'ils vont décider de court-circuiter les élections, de les empêcher, ou finalement laisser faire le fonctionnement des institutions républicaines. Il faut rappeler qu'il y a eu des événements violents pendant toute la campagne, et Blum lui-même a failli être assassiné. C'est en février 36, il a été blessé par un groupe de l'Action française et des camelots du roi.
0: La droite traditionnelle se place, qui a le pouvoir à ce moment-là, ou la droite républicaine,
1: alors la droite républicaine, elle est évidemment contre. Elle n'est pas contre au sens de la radicalité de l'extrême droite, mais il y a aussi une droite qui n'est pas extrême en France, évidemment, elle est contre. Il faut bien comprendre une chose, c'est que le Front Populaire, pour la politique de l'époque, est une sorte d'OPNI. Alors un OPNI, c'est quoi? C'est un objet politique non identifié. Parce que un programme de coalition, de conquête du pouvoir, mêlant des républicains, qu'on connaît, traditionnels, comme les radicaux, et des roses rouges, je ne sais pas s'il faut vraiment les appeler des roses rouges, mais en tout cas qui évoquent cette dimension-là, ces gens-là sont pensés comme des cosaques. Permettez-moi l'expression. Ils sont pensés comme des sortes de barbares. On considère que leur représentation politique est illégitime du côté de la droite. C'est pas qu'ils sont incapables de diriger ou qu'ils ont des idées contradictoires avec les leurs, c'est qu'on les pense vraiment comme étant la fin de la civilisation. Il y a une pensée de l'autre avec un A majuscule qui, à ce niveau-là, est très fort. C'est pour ça que le Front Populaire...
0: Oui, c'est pour ça que la République est dite bourgeoise, hein, justement. C'est pas qu'une... C'est pas qu'une image, qu'une façon de parler. C'est une politique bourgeoise mise en place par et pour une organisation bourgeoise de la société.
1: Oui, c'est même plus que bourgeoise. C'est par rapport à des valeurs traditionnelles par rapport à la culture française nationaliste. Et donc, automatiquement, même les socialistes de Blum sont considérés comme c'est vraiment le début de la chienlit, hein, pour évoquer quelqu'un d'autre. En tout cas, ça donne une image. Rappelez-vous, chers auditeurs, ne serait-ce que dans les années 80, lorsque François Mitterrand avait été élu, en 81, une certaine droite, qui n'était pas forcément la plus extrême, hein, c'était pas vraiment forcément toujours l'extrême droite, rappelez-vous comme François Mitterrand avait été perçu, soit dans certains milieux économiques, soit dans certains milieux de la droite traditionnelle, comme j'ai dit, on avait l'impression que ça y est, la France était foutue, les Cosaques étaient là. C'est-à-dire qu'on a, parce qu'on ne vivait pas, et encore plus en 1936, avec l'idée que la République française puisse être gouvernée dans l'exercice de la légalité et des institutions républicaines par une majorité socialiste. Il ne faut pas oublier que l'histoire de France républicaine est une histoire qui n'est pas la plupart du temps à gauche, mais à droite. Je suis en train là d'énoncer un truisme, c'est que la France, en tant que population, eh bien oui, n'est pas forcément un pays de gauche. C'est historiquement, elle a plus souvent voté à droite qu'à gauche. Et donc, même s'il y a une bourgeoisie en tant que classe et tout ce qu'on peut mettre comme référent de ce côté-là, ça veut dire que ce sont des valeurs, des notions ou des références qui politiquement sont partagées quand même par une bonne partie de la France. Donc c'est pour ça qu'un événement comme le Front populaire va être un véritable choc par rapport, disons, à une France traditionnelle de cette époque-là. Et donc c'est pas simplement parce que les radicaux sont inscrits dans les habitudes républicaines, dans les habitudes de la vie politique normale. Tandis que là, c'est vraiment des martiens, excusez-moi l'expression, des martiens qui débarquent avec cette alliance impliquant la SFIO et des communistes. Même si les communistes ne rentreront pas au gouvernement, ils décideront de soutenir mais de ne pas participer.
0: Donc,
1: victoire, chers amis, victoire de ce peuple de gauche enfin en France le 3 mai 36. Et c'est une victoire d'ailleurs qui n'est pas une victoire, une demi-victoire, c'est une vraie victoire, puisque le Front populaire va remporter 376 sièges sur 618 sièges. Donc vous voyez, ça fait une majorité conséquente contre 248 au centre et à la droite. Donc on voit que c'est une victoire éclatante. Par contre, une
0: victoire avec les diverses forces plus ou moins également représentées.
1: Oui, alors ça je vais l'expliquer, parce que je dis le Front populaire a gagné, mais comme ce sont des élections législatives, ça veut dire qu'au point de vue des électeurs, il y a une représentation en fonction des expressions des votes,
0: c'est
1: des différentes parties.
0: À cette époque-là ou par circonscription déjà
1: c'est législative. Là tu me poses un détail technique, je crois que je n'ai pas trop en tête, je crois que c'est déjà l'élément de circonscription. Alors,
0: on a Rosie qui est dans la circonscription de Tarascon, en Ariège.
1: Le résultat des votes, c'est que dans le cadre du Front populaire, il y a une petite révolution. C'est que les vainqueurs, ce n'est pas le PC. Ce ne sont pas les radicaux qui sont en fait les grands perdants de la victoire du Front populaire. Les grands vainqueurs, c'est le groupe socialiste. Si on regarde la répartition des votes, les radicaux, parti classique, historique, fait 106 représentants, tandis que la SFIO de Blum fait 147. Tandis qu'ensuite, les communistes ne font que 72 et l'Union socialiste républicaine, 27. Donc par exemple, la SFIO, politiquement, fait le double du PC. Ce qui veut dire que c'est la SFIO, avec la figure de Blum, qui sera appelée à présider l'alliance au gouvernement à travers donc ce qu'on va appeler désormais le gouvernement du Front populaire.
0: Mais ce qui veut dire aussi sur les rapports de force, et c'est ça qui fait à la fois la force et qui fera la faiblesse du Front populaire, c'est que le désengagement des forces du Front populaire le dissout de fait.
1: C'est une alliance momentanée en raison primo de la situation intra-française par rapport à l'extrême droite, et secondo, par rapport à une géopolitique internationale dont j'ai parlé, dont la clé décisionnelle est l'URSS. Ce qui veut dire que, en fonction soit d'une modification géopolitique au niveau européen des rapports de force, eh bien, la Russie se désengagera, et ça enterrera de fait le parti commun, le parti, disons, ça enterrera de fait le parti, pas le parti, le Front populaire. Et notamment les radicaux qui auront toujours en travers d'avoir perdu cette prédominance politique qu'ils avaient antérieurement et qui feront tout la plupart du temps pour saper l'autorité à l'intérieur même du Front populaire du Parti socialiste. C'est pour ça que lorsque Blum devra démissionner la première fois, le Front populaire continuera en termes d'alliance, mais ce seront à ce moment-là des radicaux qui seront aux affaires. Mais ça, je vais vous l'expliquer un peu dans le détail.
0: Donc, le Front populaire se met en place. Pour autant, on n'est pas dans un processus révolutionnaire. On est dans un processus classique de gestion du pouvoir par une alliance politique lambda qui va chercher à appliquer ce programme consensuel voilà. que vous avez dépeint, Eric Loewen, en tout cas pendant les deux premiers mois.
1: Alors, Léon Blum est un légaliste. Il l'a dit depuis, bon, je ne vais pas vous citer des discours de Blum, mais depuis le milieu des années 20, il a dit qu'il fallait distinguer la conquête du pouvoir de l'exercice du pouvoir, par exemple. Ce qui fait que Blum a parti du principe que s'il accédait par les urnes dans l'exercice du pouvoir, il ne devait pas rentrer dans une politique d'accaparement du pouvoir. Et donc, à ce moment-là, respecter la légalité constitutionnelle, la légalité des institutions françaises. Il ne faut pas oublier que le risque, c'était de tourner à la guerre civile. Car il ne faut pas oublier, l'extrême droite et tous les mouvements dont nous avons parlé opposés sont toujours présents. Ils n'ont pas disparu. Ils sont toujours en place en France. Donc ce gouvernement du Front Populaire, c'est un gouvernement de coalition à direction socialiste, mais un socialisme qui ne se veut pas révolutionnaire. C'est-à-dire qu'ils ne veulent pas bouleverser au sens absolu la société. Bien sûr qu'ils ont une volonté de changement, mais on va le qualifier à ce moment-là de gouvernement qui va s'inscrire dans une approche réformiste et non pas révolutionnaire. Mais quand je dis la révolutionnaire, je n'emploie plus la notion de révolution au sens où je l'entends habituellement, mais au sens dont le terme est utilisé dans les partis d'extrême gauche. Bon. Alors, ce gouvernement du Front Populaire, on peut en parler quand même un petit peu. Quelle est sa composition? Alors, le cabinet Blum comporte 20 socialistes, ce qui illustre aussi la conséquence de la prédominance des socialistes au sein de l'Assemblée. Il y a 13 radicaux et 2 républicains socialistes.
0: Donc pas de communistes, vous l'avez dit.
1: Donc pas de communistes parce qu'ils n'ont pas accepté de rentrer dans le gouvernement. Notamment les républicains socialistes, c'est Maurice Violette et Pierre Viennot, qui sont deux figures politiques de cette époque-là. Donc on voit que c'est un mélange entre différentes générations et tendances socialistes. Parmi les grandes figures de ce gouvernement, bon, il y a Blum, je crois que je n'ai pas besoin d'en reparler, il est assez connu. Par contre, il y a Daladier, donc c'est la figure de proue des radicaux, qui est un vieux briscard de la politique française. Il était là au moment de l'affaire Stavinsky, et c'est lui qui reprendra d'ailleurs à la fin du Front Populaire, c'est le Parti Radical qui reprendra l'exercice du gouvernement en France jusqu'au moment de la guerre. Donc lui, il est ministre de la Défense, de la Défense nationale, avec le titre de vice-président du Conseil. Donc c'est le numéro 2 dans l'ordre du gouvernement. Il y a ensuite un personnage très important qui est ministre de l'Intérieur, qui est un socialiste, c'est Roger Salengro. Alors, si j'avais plus de temps, je pourrais vous parler. Il va être victime de campagnes de diffamation. Il sera poussé au suicide, notamment parce qu'on va l'accuser d'avoir déserté. Ce sont des mensonges, mais à cette époque-là, on ne rigole pas sur ces choses-là. Je l'ai dit tout à l'heure, le choc de la guerre de 14 a profondément marqué la France en raison, il ne faut pas oublier, ça a été une immense boucherie. Ensuite, il y a des personnages très importants, il y a notamment Léo Lagrange, dont on reparlera, qui sera le sous-secrétaire d'État, sous-secrétaire seulement, d'État aux loisirs et des sports, mais qui aura un rôle très important dans la pérennité historique de l'héritage du Front Populaire, puisque s'il y a autant de stades et de piscines Léo Lagrange, c'est grâce à lui. Vous avez aussi 3 femmes, ce qui est une sorte de micro-révolution à l'intérieur des institutions françaises. Tout rapprochement avec une politique française actuelle serait involontaire de ma part, mais il y a Suzanne Lacor, il y a Irène Joliot-Curie et Cécile Brunswig, qui était la femme du philosophe Brunswig. Il a écrit beaucoup, c'est une figure célèbre de la philosophie.
0: Ceci malgré le fait que les femmes n'avaient, bien sûr, on l'a dit, pas le droit de vote.
1: Les femmes n'avaient pas encore le droit de vote.
0: Donc elles n'étaient pas non plus éligibles.
1: Elles n'étaient pas éligibles, oui. Mais elles avaient... On pourra toujours me dire, et c'est exact, que ce n'est pas une révolution au sens où on peut l'entendre comme, enfin, la reconnaissance du droit d'avortement pour les femmes avec Veil, ou ne serait-ce que le droit de vote. Mais disons que ça participe de ces processus de petites victoires, de petites ruptures qui ont permis l'évolution de la société française. Parce que si j'avais plus de temps, en parlant spécifiquement de cet aspect de la révolution féministe, notamment en France, on verrait comment, effectivement, ce droit de vote que les femmes auront à la sortie de la Deuxième Guerre mondiale reconnues en tant qu'acteurs politiques et préparées par ce rôle des femmes dans le Front populaire. Donc c'est ce qu'on appelle des figures pionnières. Donc évidemment, elles ne peuvent pas accomplir les grandes ruptures que l'on aurait voulu dès cette époque-là, parce que le Front populaire aussi, notamment si Blum aurait pu soutenir les mouvements féministes, notamment accorder, par exemple, le droit de vote. Quelque part, on peut dire que le Front populaire est passé à côté de ce qui sera réalisé après la Deuxième Guerre mondiale sur ces questions-là, c'est qu'il devait compter avec les radicaux étant quand même un parti, excusez-moi l'expression pour l'époque, extrêmement misogyne. Même s'il y a quelques femmes dans le cadre du parti radical, notamment Cécile Brunswick. Donc ce n'est pas le moindre des paradoxes de cette époque, parce que même les mouvements féministes sont pluriels politiquement. Il faut savoir que dans le mouvement des suffragettes ou des mouvements féministes de cette époque-là, il n'y a pas un mouvement, il y a une pluralité de mouvements. Et d'ailleurs, certaines qui avaient été pressenties pour jouer un rôle dans le Front populaire en tant que ministre ou en tout cas responsable politique ont décliné l'invitation. Hein. Bon. Donc, au point de vue de ce gouvernement, que peut-on dire aussi? Eh bien, c'est que quand il va arriver aux affaires, vraiment quand il va rentrer au pouvoir, il va se trouver devant une situation qui est cataclysmique. Parce que si le Front populaire est victorieux le 3 mai, le gouvernement ne va rentrer en exercice qu'au début du mois de juin, que le 4 juin. Or, entre-temps, c'est ça, je dirais, cet acte 2 du Front populaire qui va intervenir après qu'il a conquis le pouvoir, légalement par les urnes, c'est le mouvement extraordinaire de ces grèves de la joie, comme avait dit Simone Veil à l'époque, qui vont

0: Beaucoup de temps pour en parler, mais le mouvement va toucher plus de 2 millions de grévistes, ce qui pour l'époque est considérable. Il va y avoir plus de 9000 entreprises qui vont être occupées. Il y en a 11000 qui sont en grève, il y en a pratiquement 9000 et quelques centaines qui sont occupées. Et ce qui est une véritable révolution dans les mouvements de contestation, les mouvements de revendication tels que les grèves, c'est que si ça s'était maintenu uniquement dans les grandes usines, les grands bassins ouvriers, puisqu'un des noyaux centrales, par exemple, va être la métallurgie, hein, notamment à partir du 11 juin, là vraiment il y a un noyau dur au sein de la métallurgie. Le 11 juin est un des points culminants de ce mouvement. Or, si ce n'était resté que dans ce cadre traditionnel, on va dire, des ouvriers en bleu de chauffe, on pourrait dire, bon, mais on est dans un mouvement de revendication ouvrier, syndical classique, il n'y a pas de novation. Or, la novation, c'est que le mouvement de grève, suite à la victoire portée d'ailleurs par l'espoir du gouvernement de Blum pour cette immense majorité du petit peuple français, eh bien, va faire tache d'huile, bien au-delà de l'industrie mécanique lourde, puisqu'on va voir les professions commerciales, tout ce qui relève par exemple de la vente, les grands magasins, c'est une sorte de, encore une fois, de révolution dans les usages. Les grands magasins parisiens sont fermés, il y a Lafayette, le printemps, les ouvriers, les ouvrières, les vendeuses dorment sur place. Ça donnait des photos absolument légendaires où on les voit en train de camper dans le magasin au rayon sport, allongés sur les transats ou des choses comme ça. On voit les garçons de café se mettre en grève. Or, il faut savoir que là, on n'a plus affaire à des solidarités ouvrières liées à un métier. Donc on voit très bien que c'est un mouvement de fond dans la société française.
1: Un mouvement de fond qui aurait pu être totalement... qui à la fois aura été paradoxal dans ses effets, puisque je pense qu'on peut facilement expliquer pourquoi, mais un mouvement de fond qui quelque part aurait pu déstabiliser totalement le gouvernement de Front Populaire, puisque c'est un mouvement de grève générale qui se met en place juste après l'élection.
0: Oui, et en plus il se déclenche alors qu'il n'est même pas encore aux affaires.
1: Oui.
0: C'est-à-dire que le gouvernement du Front Populaire arrive au pouvoir, c'est-à-dire le temps de constituer le gouvernement, de faire toutes les mesures légales, c'est début juin, mais ça fait un mois que les grèves ont éclaté pratiquement. Et on est donc à un moment où ce mouvement, d'ailleurs, qui n'est pas contrôlé par les syndicats, il n'est pas contrôlé par les syndicats véritablement. C'est-à-dire que le mouvement est venu de la base.
1: Non, c'était pas dans leur intérêt au début même aux syndicats.
0: Pas du tout, puisqu'ils sont d'ailleurs finalement ils sont partie prenante de la coalition. Donc c'est un mouvement qui inquiète aussi bien la gauche. La gauche, on va dire, qui est désormais au pouvoir, parce qu'ils sont dans une quasi-situation pratiquement, une incapacité à exercer de toute façon le pouvoir. Donc finalement, ça peut se retourner contre leur propre victoire. Et en même temps, la droite, le patronat français est totalement, ils pensaient au départ que ça allait être des grèves finalement comme les autres, parce qu'ils en ont l'habitude. Par contre, les ouvriers vont initier des stratégies de grève nouvelles, novatrices, et notamment ce principe d'occupation des usines. L'occupation, pour résumer les choses, a pour fonction primo d'éviter les jeunes, c'est-à-dire d'éviter que finalement les propriétaires...
1: Les jeunes, c'est ceux qui vont travailler.
0: Les briseurs de grève, oui. Voilà. Et en même temps, désormais, ils prennent le patronat avec un couteau, si je puis dire, sous la gorge, en disant, ben, nous contrôlons les usines.
1: Donc le moyen de production.
0: Oui, mais ce n'est pas un accaparement. C'est-à-dire que ça, c'est un fait qui est absolument évident, il n'y a pas de contestation là-dessus, ce n'est pas un mouvement d'appropriation des usines. On va occuper, on va entretenir les machines, il n'y a pas de saccage, il y a un contrôle très strict, parce que la plupart des revendications de la part des ouvriers en grève ne sont pas des revendications que l'on pourrait qualifier de révolutionnaires au sens de la collectivisation, par exemple, des usines, pas du tout. Ce sont la plupart des revendications qui sont classiques, et générale, réduction du temps de travail, mais en même temps, il y a beaucoup de revendications spécifiques à telle branche, spécifiques à telle usine. On veut des garages à vélo. Et par exemple, les congés payés ne sont pas, de la plupart du temps, dans les revendications principales des ouvriers. Donc ce n'est pas simplement une volonté, disons, d'abolir le capital, pas du tout, c'est pas vrai. Si certains ont parfois ces aspirations politiques parce qu'ils appartiennent à des partis tels que le Parti communiste, c'est pas du tout un trait caractéristique de ces mouvements de grève.

0: Une petite pause musicale donc passée, on revient sur ces grèves de juin 36, Éric Lorraine.
1: Mai-juin, ce qu'on appelle souvent l'été social aussi. Moi, ce que je préfère appeler le printemps des grèves, puisque au point de vue des dates, c'est essentiellement au printemps. Et puis, comme vous le savez, le printemps est une période classique pour les mouvements révolutionnaires.
0: Ouais, au-delà du manque d'originalité de la part des grévistes, il y avait aussi, bien sûr, le calendrier électoral qui jouait.
1: Oui, bien sûr.
0: Et puis, ce caractère un petit peu pas spontané, totalement non plus, peut-être.
1: En grande partie, si.
0: Mais en tout cas, résolument festif, vous l'avez dit aussi, respectueux de l'outil de travail, respectueux. Des gens qui possèdent ce type de travail, qui la plupart du temps sont des patrons, donc des capitalistes, pas forcément les amis du peuple ouvrier. Malgré ça, il y a un respect. C'est peut-être la première fois qu'il y a un vrai conflit social de masse, aussi raisonné, aussi respectueux, et aussi positif peut-être dans sa démarche.
1: Parce que j'avais dit que la première raison, c'était d'éviter de ce qu'on appelle les jeunes ou dans les mouvements de grève, parce qu'en restant à l'intérieur des usines, les ouvriers ont un poids dans leurs revendications qu'ils n'auraient pas en temps normal. D'autre part, ils vont organiser, c'est-à-dire les grèves appartiennent à un mouvement qui vient de la base. Donc souvent, elles découlent d'un processus spontané, même si évidemment il y a des dimensions organisationnelles où les syndicats jouent leur rôle. Par contre, on va voir que les grèves vont s'organiser, elles sont très bien organisées, parce qu'il faut assurer. Et donc on voit une floraison de processus organisationnels. Des villes, par exemple, certaines villes communistes organisent des sortes de soupes populaires pour nourrir les ouvriers dans les usines, parce qu'il faut apporter la nourriture, il faut les occuper. Il y a des acteurs de théâtre, par exemple, des conférenciers, des intellectuels qui viennent faire animer, qui vont intervenir dans les usines. Il y a des concerts comme ça, on distribue des radios. Il y a des collectes par exemple qui sont faites, des souscriptions pour acheter des radios pour mettre dans les usines. Donc effectivement, c'est une image qui n'est pas fausse. Alors il n'y a pas que ça dans ces grèves, parce que ce sont de véritables grèves, mais effectivement, comme elles ont été qualifiées, c'est vraiment ce qu'on appelle des rêves de la joie, parce qu'en même temps il y a cet espoir extraordinaire que représente pour ces géants-là l'élection du Front Populaire.
0: Et alors en quoi est-ce que ces grèves auront, non content de ne pas nuire au Front Populaire, auront quelque part renforcé le postulat social de ce même Front Populaire qui directement suite à ces grèves-là, va revoir sa copie.
1: En gros, elles vont permettre de mettre la barre à gauche toute dans le cadre de l'exercice du pouvoir par le Front Populaire. C'est-à-dire de faire passer des mesures qui, sans cela, n'auraient pas pu intervenir.
0: Alors, à cause des radicaux.
1: Voilà, et entre autres choses. Voilà. Donc, tout d'abord, reprenons le cours des événements. Le 3 mai, élection. À partir du début du mois de mai, les grèves se multiplient. L'apogée, c'est début juin. Or, Léon Blum ne rentre vraiment en exercice que le 4 juin. Donc, vous voyez, la situation est quand même assez confuse. En même temps, si on était à l'époque en temps réel, on serait dans une situation où il n'y aurait pas beaucoup de visibilité politique. Donc, en toute hâte, à l'initiative des organismes patronaux, qui eux aussi sont totalement débordés devant un mouvement de cette ampleur-là, Léon Blum va organiser, c'est le 7 juin, une rencontre qui est devenue célèbre à Matignon, qui est dirigée par Roger Salengro, qui va se rendre même au siège de la CGT, c'était rue Lafayette à Paris, pour demander aux dirigeants de la CGT de venir s'asseoir autour d'une table, discuter, négocier pour sortir de la crise. Donc la réunion va intervenir le 7 juin, elle commence à 17h et elle finit un petit peu après minuit, aux environs de minuit 30, et à la sortie de cette fin de journée certainement très mouvementée dans les débats, les accords principaux sont accordés, en tout cas vont être signés par la CGT, par la Confédération Générale du Patronat Français, l'ancêtre du MEDEF à l'époque, et par le président du Conseil. Donc on a une signature tripartite, les syndicats, le patronat français et le gouvernement finalement du Front Populaire qui vient apporter sa caution légale, institutionnelle à ces accords. Ces accords de Matignon, on peut citer quelques-uns des points les plus importants. Tout d'abord, il y a augmentation immédiate des salaires. 15% pour les salaires les moins élevés et par ordre décroissant jusqu'à 7%. Accord de la semaine de 40 heures. Ça, c'était une revendication, je l'avais dit, très ancienne. La semaine de 40 heures, ça veut dire une journée de 8 heures. Vieux slogan qu'on avait dans les mouvements syndicaux, 8 heures de travail, 8 heures de repos, enfin surtout de loisirs et 8 heures de repos. C'est pas les 3-8 de la production, mais c'est les 3-8 de la vie humaine, un temps pour le travail, un temps pour soi et un temps pour se reposer. Ensuite, les 2 semaines de congés payés, qui est là une innovation, puisque la semaine de 40 heures était à peu près dans le programme institutionnel du Front Populaire de janvier 36, généralisation des conventions collectives au point de vue des syndicats et des branches professionnelles, ce qui veut dire que ces accords de Matignon sont ce qu'on appelle un accord cadre, et ensuite dans chaque, on va dire, branche, il y aura des conventions collectives qui finalement préciseront des questions tout à fait spécifiques à telle profession, à tel contexte. Voilà. Ensuite, autorisation de l'élection de délégués du personnel pour les entreprises de plus de 10 personnes, ce qui est une sorte, disons, de reconnaissance institutionnelle désormais des syndicats à l'intérieur
0: de
1: l'entreprise. Ce qu'on retrouvera d'ailleurs en parallèle en mai 68, lorsqu'il y aura, comme notamment au résultat des accords avec les syndicats, la possibilité d'avoir directement des représentations, des locaux à l'intérieur des usines. Donc on retrouvera, disons, ce prolongement. Et puis, autre mesure très importante de ces accords, pas de sanctions contre les grévistes. Amnistie générale pour les grèves, sauf fait de violence, mais il n'y en a pratiquement pas eu. Donc, puisqu'il y avait des règles très strictes qu'avaient mis en place les grévistes, par exemple, pas de boissons alcoolisées, les liqueurs étaient interdits pour éviter les débordements. Donc, vraiment aussi, ce qui est très fort dans ces grèves de 36, de ce printemps 36, c'est la dignité, la force et la cohérence du mouvement ouvrier qui va montrer qu'il est capable d'être un interlocuteur cohérent, responsable. Il n'y a pas de destruction des stocks, il n'y a pas de destruction des machines. Au contraire, on entretient les machines pour être prêt à repartir la plupart du temps immédiatement. Donc il y a un véritable service continu qui est assuré par les ouvriers pour garder les outils de production en état pour pouvoir travailler. Donc on n'est pas du tout dans un mouvement, comme je disais, qui aurait eu des tendances destructrices. Donc vraiment, ils vont aussi montrer qu'ils sont des interlocuteurs avec qui désormais il faut compter, vu la mobilisation, le poids social qu'ils représentent, parce que aux 2 millions de grévistes intramuros dans les usines s'ajoutent toutes les solidarités dues notamment au tissu social et familial autour. Parce que si monsieur, le mari, est à l'intérieur de l'usine faisant grève, occupe l'usine, madame, par exemple, à l'extérieur, prépare le ravitaillement que les enfants apportent. Donc si vous avez 2 millions de grévistes, il faut le multiplier par 2 et par 3 en termes de la mobilisation de ce que ça représente effectivement dans la société française. Ouais. Plus aussi une partie des employés qui parfois n'ont pas fait grève mais qui se solidarisaient de cœur avec les grévistes aussi. Hein. Si on comptabilise le nombre strict de grévistes est un fait, mais il faut les insérer dans un tissu social qui fait que vous pouvez facilement doubler, voire tripler la représentation par rapport à la France de cette époque-là. Mm-hmm. Et donc ça a été une grande réussite, je dirais, du Front Populaire au point de vue de ces grèves, pas le gouvernement en tant que tel, mais de ce mouvement qui s'exprime dans le Front Populaire, cette grande, finalement, désormais, force de la classe ouvrière française, mais pas une force destructrice ou anarchisante comme on l'aurait cru pendant très longtemps, capable d'être un interlocuteur politique, capable d'être un interlocuteur qui participe à la dynamique de la société. Donc désormais, ça veut dire qu'il faut compter avec lui.
0: Oui, la meilleure des réponses à ceux qui voyaient l'arrivée des barbares. On va devoir brûler des étapes, Éric Lohen, hein, forcément. Voilà. On avait pris le postulat d'évoquer les congés payés comme fait révolutionnaire. En tout cas, plus largement, peut-être la reconnaissance tout simplement du temps libre des ouvriers. Bon, pour parler des ouvriers, du temps libre des laborieux, on va dire. C'est-à-dire du fait que on ne soit pas dans la société que pour produire, se reproduire et dormir. Qu'il y a quelque chose de une nouvelle donnée qui sera le temps libre dans la vie des gens. Un sous-secrétariat d'État a été monté donc pour Léo Lagrange là-dessus. Au-delà de ce sous-secrétariat d'État, c'est un changement radical dans la construction de la société pour lequel il va falloir mettre des moyens pour l'organiser.
1: Oui. Alors, nous pouvons dire d'ailleurs que ce Front populaire, à travers les mesures que vont obtenir notamment des gens comme Léo Lagrange, c'est la naissance en France de la société des loisirs. C'est la naissance de la société des loisirs, qui désormais est un pan entier de notre culture, de notre société, et qui n'est même plus une question de gauche ou de droite, d'ailleurs, aujourd'hui. Hein, c'est quelque chose qui dépasse, malgré les débats autour des 35 heures, c'est quelque chose qui dépasse les clivages droite-gauche. C'est-à-dire, c'est une révolution.
0: Même inversée.
1: Pourquoi pas, oui, on peut aussi en discuter, c'est une remarque intéressante. Parce que ça va faire une modification quasiment, non pas simplement politique, mais civilisationnelle par rapport à notre société. Parce que c'est pour ça d'ailleurs que le Front populaire est une révolution sociale méconnue, parce qu'elle ne s'exprime pas par rapport, on va dire, à de grandes images comme 89, mais qu'elle va impacter notre réalité sociale et politique aujourd'hui, et de manière pérenne, je dis, ce n'est plus une question de gauche ou de droite. Alors, il y aurait beaucoup de choses à dire sur la question des congés payés, sur la question de ces premières vacances, tout cet aspect-là. Parce que notamment, il faudrait le comparer aux politiques d'encadrement des loisirs qu'ont mis en place d'autres régimes en Europe à la même époque du côté de l'Allemagne. Je pense que c'est pas la première fois que des vacances ou des choses comme ça sont organisées ou des voyages pour les ouvriers au contact de la nature. On trouve la même chose pratiquement du côté de l'Allemagne, mais avec une orientation, une finalité.
0: Mais avec des effets filmés par Riefenstahl et ça prenait
1: voilà,
0: une toute autre mesure.
1: Qui est vraiment à l'opposé. C'est pour ça que je préfère ne pas trop en parler simplement en 2-3 minutes, parce que sinon on va simplifier les choses. Ce qui est peut-être important de souligner.
0: C'est le temps libre dans sa globalité qui est important. Il y a les vacances, mais il y a aussi.
1: Oui, parce que c'est l'image d'Épinal. Les congés payés. Mais il ne faut pas oublier une chose, que c'est la semaine de 40 heures, donc ça veut dire du temps libre libéré en fin de journée, tous les jours, et non plus des journées de 10 ou 12 heures, même si elles n'étaient plus à 12 heures en général, et ça veut dire aussi le week-end. Donc ce n'est plus qu'une organisation ponctuelle de loisirs pendant l'été. Donc oui, il faudra des billets Léo Lagrange, ce qui va permettre à plusieurs centaines de milliers de personnes de partir en vacances comme ça, avec des billets à tarifs réduits à plus de 40% de réduction. C'est une organisation pérenne de la société autour désormais de l'irruption du fait loisir dans la vie, et y compris, parce que les loisirs ne sont pas nés avec le Front populaire, mais ils étaient réservés à une élite. Moi, je rejoins là, quelque part, ce qu'on avait vu avec la nuit du 4 août 1789. C'était l'abolition des privilèges. Or, l'abolition des privilèges, c'était quoi ? Que une idée peut-être intéressante en soi, qui jusqu'à présent était réservée à une élite, parce qu'il y avait des stations balnéaires depuis fort longtemps, hein, le tourisme n'est pas né en 36, mais c'était toujours un tourisme, ou des stations balnéaires, comme Dinard, par exemple, sur l'océan, ou bien des stations touristiques de la Bretagne,
0: Villeneuve et Monaco,
1: voilà, qui étaient réservées à l'élite, qui était réservé à une infime partie de la France,
0: c'est-à-dire qui pour le coup a vu arriver les barbares.
1: Et là, hein. Qui a vu arriver ça vraiment comme une invasion, parce qu'il y avait tout un imaginaire, la presse de droite, et notamment tous les journaux un petit peu caricaturés, enfin, qui faisaient la caricature, ne sont pas gênés là-dessus, c'était les odeurs, c'était les papiers gras, c'était populeux. Donc il y a aussi tout un préjugé par rapport à ça, parce qu'ils avaient l'impression, je dirais, cette France qui, elle, bénéficiait des loisirs, qu'on venait empiéter sur leur plate-bande. Donc c'est pour ça que c'est une évolution majeure, c'est une véritable révolution sociologique, pas politique, sociologique, puisque ça va inverser des valeurs, ça va bouleverser des schémas, comme je disais, où ces loisirs, ce temps pour soi en termes d'épanouissement, de développement personnel, étaient réservés uniquement à une élite. Désormais, je ne dis pas qu'il va être immédiatement à la portée de tout le monde, mais désormais, il va être désormais considéré comme quelque chose qui n'est plus réservé. Le bonheur n'est plus simplement réservé à une petite élite, le soleil, la plage, la mer, à une petite élite. Désormais, ça peut devenir une revendication populaire pour tous. Donc c'est ce principe, non pas, finalement, quand on dit abolition d'un privilège, ce n'est pas, techniquement, c'est le privilège qu'on abolit, mais pas la chose qui était le point de départ du privilège, puisque en fait on va le démocratiser. C'est en fait un processus de démocratisation, d'ouverture en termes d'accessibilité des loisirs. C'est-à-dire c'est rendre populaires les loisirs, le temps libre, donc tout ce que nous aujourd'hui représente en réalité notre normalité. Or on oublie que c'est une conquête sociale qui s'est faite grâce à une victoire politique, celle du Front Populaire, grâce à des mouvements sociaux d'une ampleur extraordinaire, puisque à part mai 68 en France, il n'y en a jamais eu d'autres jusqu'à présent d'une telle ampleur, qui vont permettre cela. Mmh. C'est pour ça que c'est pas du tout évident, en réalité, l'histoire de congés payés, de vacances, dans l'histoire du travail, c'est une sorte, d'exception, mais en réalité, c'est quelque chose qui a été une véritable révolution conceptuelle, un véritable tremblement de terre dans la manière de penser le travail et notamment le sens de la vie, parce que, in fine, la question, c'est le sens de la vie. Le programme du Front Populaire, pourquoi il va autant impacter, pas le détail politique concret, mais notre imaginaire collectif, puisque désormais ça veut dire que le travail est le moyen de gagner sa vie et non plus la finalité de la vie.
0: Oui, c'est important. Au-delà, c'est important, tiens, je dis ça, désolé pour la platitude de la réflexion. Cette organisation du temps libre, donc laissée au ministère de Léo Lagrange, impliquera forcément donc l'organisation des congés payés. Certes, on l'a dit, et c'est pas le tout, puisqu'il y a l'organisation du loisir ordinaire, je vais dire cette fois-ci celui du quotidien, celui de l'élévation, de l'éducation populaire, celui de
1: qui commence aussi avec l'action du gouvernement de Blum. C'est-à-dire que historiquement, toujours encore une fois dans l'histoire de la République française, le Front Populaire est finalement celui qui, pour des raisons concrètes, parce qu'il ne va durer que 18 mois en fait, le Front Populaire, et encore Blum n'est même pas une année en exercice au pouvoir, va en tout cas expérimenter pour la première fois tout ce qui aujourd'hui pour nous fait partie des normalités, des banalités du rôle d'un gouvernement ou de questions de cet ordre-là. Puisque j'ai parlé de la place des femmes dans la politique, mais au point de vue des questions qui nous intéressent, bon, toutes les lois sociales en France commencent finalement avec le Front Populaire, même si elles seront ensuite sabotées par la réaction et l'évolution politique ultérieure. Mais en tout cas, c'est une première expérience historique majeure, puisqu'elle s'inscrit dans la mémoire, elle s'inscrit dans... Même le régime de Vichy n'abolira pas les congés payés. Il remettra en cause la semaine de la journée de 8 heures, mais les congés payés, ce sera toujours plus difficile d'y toucher. Donc, il y a aussi la mise en place pour la première fois, ce qu'on peut appeler d'une politique culturelle, je ne dis pas populaire, mais d'une véritable politique culturelle, notamment avec le soutien à l'activité théâtrale, à des choses comme ça. Léo Lagrange, au-delà de son action pour les activités sportives, par la création de stades, de piscines, d'équipements, par des mesures, par exemple, soutien au mouvement des auberges de jeunesse, il va permettre la création des fédérations de ski. Donc en plus, c'était quelqu'un extrêmement dynamique. C'est un personnage extraordinaire, Léo Lagrange. Je suis désolé de ne pas avoir un peu de temps pour en parler. Extraordinaire dans ce qu'il a fait et dans son destin, puisqu'il mourra les armes à la main en 40. Il avait demandé à être volontaire. Comment dire, normalement, il n'était pas obligé de s'engager, et il va demander à être porté, à être versé une unité combattante. Mmh. Alors que normalement, vu ses états de service dans la société française, il devait aller normalement dans un ministère comme on lui avait proposé. Il fait partie de ces grandes personnes, et justement qui s'illustreront dans ces événements-là.
0: Et donc il est mort pendant l'offensive allemande.
1: Oui, c'est ça, est mort en 40 lors de l'offensive. Alors de mémoire, je ne me souviens plus dans quel épisode de la campagne de France. Donc en fait il mourra les armes à la main.
0: Léo Lagrange, donc sous-secrétaire d'État dans ce gouvernement Blum.
1: Oui.
0: Alors, est-ce que c'était parce que Blum n'avait pas pris la mesure du changement Blum, en tout cas le Front Populaire, n'avait pas pris la mesure de la nature du changement de société qu'il allait impulser par, euh, par cette politique et par ces changements-là, ou par une espèce de prudence politique de ne pas donner, parce que c'est sur la nature même du changement qu'il a fait, c'était presque un poste de vice-premier ministre, de vice-président du Conseil qu'il
2: non,
0: avait.
2: Non, pas du tout. Pour pas le du coup. Tout. Léo Lagrange.
0: En tout cas, de fait, sur ce qu'il a impulsé sur le changement dans la société.
2: Ça, c'est une autre histoire.
0: C'est l'aune de l'histoire, juste, qu'il a fait ça.
2: À l'époque du Front Populaire, c'est-à-dire pendant l'année où vraiment le Front Populaire est au pouvoir, puisque l'apogée du Front Populaire, c'est le mois d'août. Dans la hiérarchie du gouvernement, Léo Lagrange n'a pas un poste important. C'est un poste qui est médiatique et il fait des choses extraordinaires. Mais ce n'est pas un des leaders un des poids lourds du gouvernement. Par contre, c'est vrai que l'action qu'il va engager va dépasser sa...
0: C'est l'action que lui aura engagée qui va donner cette importance.
2: Tout à fait.
0: Plus que la...
2: Tout à fait.
0: Que le volontariat du Front Populaire.
2: Disons que au départ, ce n'était pas totalement prévu, vu qu'une grande partie des mesures vont découler des événements, des grèves. Donc là, on a quelque chose, ces grèves vont permettre au Front Populaire d'engager sa politique, d'aller plus loin que prévu. Je dirais que ce sont des notions qui étaient en accord avec les idéaux fondamentaux, par exemple, de Blum, hein, tout ce qu'il va mettre en place, mais que finalement, s'il n'y avait pas eu ce soutien populaire à travers les grèves du printemps 1936, peut-être qu'il ne serait pas arrivé à les passer. Parce que désormais, si on prend le cas de Léo Lagrange, il va pouvoir discuter avec les compagnies de chemin de fer en disant, regardez, nous avons la légitimité électorale, nous avons la légitimité vu la pression de la rue, donc il va taper du poing sur la table. Donc c'est pas des mesurettes...
0: Oui, parce que c'est pas la SNCF à l'époque. Hein.
2: Oui, ce sont des compagnies qui sont privées. Donc il obtient à l'arraché. Bon, c'est quelqu'un qui est extrêmement volontaire, dynamique, il a une intelligence, une lucidité. C'est quelqu'un d'un idéalisme et d'un humanisme extraordinaire. Bon, excusez-moi de faire un petit peu le panégyrique de Léo Lagrange. J'ai pas d'action dans les centres de Léo Lagrange, mais c'est un fait que, même si ce n'est peut-être pas un personnage politique au sens où nous l'entendons majeur, il va, à travers l'action qu'il va mettre en place, les idées qu'il a dans le rôle de l'État, dans l'accompagnement des loisirs, de ces processus d'éducation populaire, initier une évolution de notre société qui va survivre au Front Populaire, à sa personne, puisque tous les ministères de la jeunesse et des loisirs aujourd'hui lui sont redevables. S'ils existent, c'est grâce à lui. Même l'idée d'un ministre, au point de vue d'une politique culturelle, c'est un petit peu aussi un des apports de Léo Lagrange. Bon, il n'est pas seul, il y a Jean Zé au point de vue de l'éducation, on pourrait aussi en parler derrière Blum. Je dis, il y a toujours des figures très...
0: Hélas, on avait fait le choix d'un sujet et encore on devra le survoler puisque
2: surtout
0: déjà à la fin de cette émission.
2: Quand nous jugeons aujourd'hui le Front Populaire, souvent nous sommes assez ingrats avec le Front Populaire parce que Blum, dans l'exercice du pouvoir, en dehors de l'été 36, va se retrouver face à des résistances et des obstacles quasi insurmontables. Des résistances venant de la situation française interne, le patronat, vous imaginez bien. À côté de ça, les cris du MEDEF à d'autres époques seraient d'une timidité extraordinaire. Mais en même temps, il y a les problèmes internationaux. Il y a la guerre d'Espagne qui éclate. Or, la guerre d'Espagne déchire de l'intérieur le Front Populaire. Parce que les radicaux sont férocement, comme tu le dis, contre, parce que ce sont des pacifistes. C'est le souvenir de plus jamais ça de 14-18, donc surtout pas. C'est aussi la position de l'Angleterre, or la France est alliée avec l'Angleterre. Donc ce pauvre Léon Blum, qui de cœur serait du soutien du gouvernement espagnol, qui est un gouvernement légitime, qui est un gouvernement...
0: On dit qu'il en a pleuré, Léon Blum,
2: tout à fait,
0: de la
2: non-intervention. Oui. C'est-à-dire que Blum n'a pas pris cette décision parce qu'il le voulait en tant que tel, mais contraint par des réalités politique. C'est-à-dire que bien des fois, quand on est dans l'exercice du pouvoir, on n'est pas toujours dans la possibilité de prendre des décisions conformes à ses voeux. On doit prendre des décisions qui parfois sont la moins pire dans une certaine situation. C'est pour ça que Léon Blum fera, avec d'autres acteurs politiques en France, en sous-main, fera faire des livraisons d'armes minimes, évidemment, mais il faut savoir que Blum, en fait, a un double
0: couteau.
2: Déguisé
0: par le biais du Mexique...
2: Ouais. Bon, là, on va rentrer dans le détail des réseaux de comment approvisionner le gouvernement légitime espagnol, les républicains espagnols en armes, alors que de l'autre côté, du côté des pays fascistes, ils ne se gênent pas, ils le font ouvertement et massivement. Mais en fait, c'est parce que Léon Blum a un double couteau. Il a un couteau au point de vue des alliances internationales de la France avec l'Angleterre. Donc, or, l'alliance de l'Angleterre est indispensable face à l'Allemagne de Hitler. On est en 36. Là, c'est plus simplement la conquête. Désormais, c'est un régime puissant qui rentre dans sa politique de conquête. L'Anschluss est pour bientôt. L'occupation, la Tchécoslovaquie se dessine à l'horizon. Donc, on est obligé, hein, en tant que gouvernement français, ils sont obligés de garder l'alliance avec l'Angleterre. Bon. Oui, ça, c'est le couteau international. Et puis, il y a le couteau interne, à savoir que comme le Front Populaire est une alliance, eh bien, si les radicaux décident de saboter ou de s'opposer en tout cas à la position de Blum, en s'alliant par exemple momentanément pour voter contre lui avec les centristes ou la droite par exemple, si on revient sur le nombre de députés, les socialistes n'ont pas suffisamment de députés pour avoir une majorité à eux seuls. Donc on se retrouve pour Blum dans une situation qui est d'une difficulté, disons, quasiment impossible de faire quelque chose de vraiment correspondant à ses ambitions, ses idéaux, ses positions politiques. C'est pour ça que très vite, il va être obligé, et ça c'est dès le 13 février 1937, donc vous voyez, ça fait même pas un an après son élection, il va être obligé d'entamer ce qu'il appelait à l'époque une pause dans les réformes. C'est le 13 février 1937, suite à l'échec face à l'Allemagne, au sens de s'opposer à la politique de réarmement de l'Allemagne, suite à la crise économique en France, parce qu'il y a une crise économique qui en même temps fait que l'augmentation de salaire obtenue au mois de juin est quasiment annulée par les effets de l'inflation. Il y a un problème aussi posé par la fuite des capitaux, par la stagnation de l'économie. Donc en même temps, la France doit accentuer son effort d'armement pour lutter contre l'Allemagne. Elle loupe sa politique économique, notamment avec elle loupe une dévaluation et trop tard elle va décider un alignement monétaire. Bon, je ne rentre pas dans le détail
0: bref, ces... Blum arrête le processus
2: mais pas de gaieté de cœur, c'est-à-dire qu'en fait il est contraint et forcé, parce que je l'ai dit, en même temps il n'a pas les pleins pouvoirs, il est dans une alliance extrêmement vulnérable. Ce qui va amener en fait Blum en janvier à devoir officialiser une pause dans les réformes, mais surtout le 22 juin il est renversé. Je dis bien, il est renversé, c'est pas lui qui décide de partir, il est renversé par un changement donc de la politique, notamment des radicaux, principalement à cause du coût des mesures sociales et de sa position évidemment face à la guerre d'Espagne. Parce qu'en fait, le Sénat va lui refuser de lui accorder les pleins pouvoirs, notamment financiers, pour résoudre la crise. Donc le 22 juin 1937, il est renversé, donc il est obligé de démissionner. Mais l'alliance du Front Populaire, elle continue. Simplement, il est remplacé à la direction du gouvernement maintenant par un nouveau cabinet, qui est le cabinet Chotan. Alors Chotan, je vous en ai déjà parlé, c'est un de ces vieux routiers de cette France de la Troisième République classique parlementariste. C'est un radical, en plus. C'était lui sous l'affaire Stavinsky, c'est son frère qui était l'avocat de Stavinsky. Et lui, il va être au pouvoir de juin 37 à mars 38, c'est-à-dire plus de temps que Léon Blum, ce qui veut dire en fait qu'à cette époque, à ce moment-là, à partir de juin 37, le Front Populaire au pouvoir garde encore son nom, mais au point de vue de sa politique, en fait, il n'y a plus rien. On peut dire que c'est déjà fini. Il y aura une seconde expérience, toujours dans le cadre du Front Populaire, puisque l'Alliance est toujours officiellement opérative, en mars 38, du 13 mars au 7 avril, puisque Chotan doit démissionner. On rappelle Blum à ce moment-là pour former un cabinet, mais c'est en plus au même moment que l'invasion de l'Autriche par Hitler, c'est l'Anschluss, donc c'est en plein chaos politique, donc Blum ne peut rien faire et démis le 7 avril, ça fait même pas un mois. Et il sera remplacé à partir du 10 avril par Daladier, qui va explicitement annoncer l'enterrement en grande pompe du Front Populaire, puisqu'il va dire il faut remettre la France au travail. Vous êtes en août 38, et je crois d'ailleurs que d'autres ont repris cette phrase, il faut remettre la France au travail. Mmh.
0: Voilà. Il remettra la France au travail et
2: en février 39, d'ailleurs, les républicains espagnols s'effondreront devant la poussée la poussée franquiste, mais le Front populaire, véritablement, depuis juin 1937, n'est plus au pouvoir.
0: Voilà. Le Front populaire avec lequel on a dit on est ingrat, sûrement parce qu'il aura peut-être pas mené la France vers la Deuxième Guerre mondiale. Mener la France vers la Deuxième Guerre mondiale.
2: Non, il n'a pas pu mettre en place les mesures vraiment qu'il aurait voulu, mais...
0: Et puis surtout, il n'a pas fait du conflit contre l'Allemagne une guerre pour les libertés, mais plutôt une guerre de protection.
2: C'était impossible à l'époque.
0: Et voilà, mais peut-être qu'il n'a pas su faire ça, le Front populaire. Peut-être qu'il n'a pas su, justement soutenir l'Espagne républicaine, qui quelque part avait fait le premier Front populaire européen avant la France, deux mois avant.
2: Oui, disons que
0: peut-être.
2: Ça, c'est peut-être à la lumière de l'histoire. C'est-à-dire
0: à la lumière de l'histoire, bien sûr.
2: Le cadre du Front populaire, c'est une alliance qui était dirigée contre l'Allemagne. Pour éviter, disons, une fascisation de la France et face à l'Allemagne. Ça, c'est au point de vue de la géopolitique. Ce qui fait que lorsque les communistes obtiendront une alliance avec l'Allemagne, eh bien, le Parti communiste n'aura plus de raison de soutenir le Front populaire. C'est pour ça que le Front populaire, j'ai dit, il a été créé à cause de ce péril de l'extrême droite en France. Mais une fois que, momentanément, le péril allemand sera pour Moscou écarté, en tout cas momentanément, eh bien, les communistes français seront finalement dans cette attitude, c'est pas dit explicitement, mais ne soutiendront plus le Front populaire, ce qui fait que la SFIO de Blum se trouvera à peu près seule, finalement contre les radicaux, sans le soutien du PC, voire contre le Parti communiste, et ce qui fait que, cette expérience du Front populaire s'inscrit à peu près dans une année maximum, dans une situation extrêmement tendue, conflictuelle. Et je pense aussi qu'il faut replacer le Front populaire dans ses limites. Ce que nous disons aujourd'hui, ce qu'il aurait dû faire, je ne pense pas qu'au point de vue de la culture, de la société française, de la réalité du pays, il était possible qu'il le fasse de toute façon, notamment face à l'Allemagne.
0: Donc le Front populaire, c'est terminé pour aujourd'hui. On pourra juste noter que c'est là qu'on a voulu prendre aujourd'hui celui de la redéfinition du sens de la vie, vous l'avez dit, du sens du travail, du rôle du travail dans la vie des gens, donc tout simplement de la liberté, avec l'ON.
2: Oui, c'est un processus,
0: c'est ça la révolution,
2: entre autres, de désaliénation de l'homme face au travail.
0: Ben voilà.
2: Parce qu'il ne fallait pas simplement le désaliéner du capital, mais en soi du travail. N'oubliez pas Paul Lafargue et son droit à la paresse. Parce que sinon, on sera désaliéné, si je puis dire, du capital ou du patronat, mais on peut toujours l'être par rapport au travail, s'il est présenté comme valeur finale de la vie, comme valeur axiomatique de l'existence. Et puis une autre fois, je vous parlerai aussi pourquoi ce Front populaire a été tellement décrié, essentiellement par rapport à ce qu'on pourrait appeler aussi une volonté d'oubli, d'occultation, souvent extrêmement idéologique. C'est pour ça que notre mémoire à l'égard du Front populaire, ce n'est pas par hasard, malheureusement, si elle est aussi souvent lacunaire.
0: Au revoir, Éric Lohen.
2: Merci beaucoup.

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0: Bonsoir à toutes, bonsoir à tous. Merci d'être à l'écoute de l'émission Jazz City. L'émission de cette fin de semaine est consacrée à un big band qui vient du Valais. Ce big band s'appelle le Val Big Band. Et pour représenter cet orchestre venant de Sion, eh bien, j'ai en face de moi un des membres de l'orchestre, qui est saxophoniste ténor, qui est un grand amateur de jazz et puis aussi un amateur de flûte. Il s'agit de René-Claude Pleu. Bonsoir René-Claude.
1: Bonsoir Jean-Michel.
0: Comment vas-tu?
1: Oh, je vais fort bien, d'autant plus qu'on va passer d'agréables moments avec quelques morceaux de l'orchestre du Val, Big Band.
0: Alors, qu'est-ce qu'on vient d'écouter déjà?
1: Alors, nous venons d'entendre le Take the Train, composé par Billy Strayhorn et un peu remanié par Robbie Sedel. Je peux signaler les solistes qui sont Véronique Pilaire au piano, moi-même au saxophone ténor et l'excellent Philippe Demière à la trompette.
0: Voilà. Et alors, ça a été enregistré quand, ce disque?
1: Au mois de juin 1991.
0: Voilà, c'est pour le 20e anniversaire du Val Big Band.
1: Effectivement, l'orchestre a vécu 20 ans jusque-là.
0: Mm-hmm. 20 ans. Et alors, ça fait combien de temps que tu es dans cet orchestre, toi?
1: Ça fait 7 ou 8 ans.
0: 7 ou 8 ans.
1: Oui.
0: Et alors, est-ce que tu pourrais peut-être nous présenter les musiciens de l'orchestre, quand même, que tout le monde soit cité et qu'on puisse un peu se rappeler des noms?
1: Ah oui, certainement. D'ailleurs, je tiens à présenter notre directeur qui est Jean-Claude Mévillot, qui joue la clarinette, le sax ténor, la flûte. Jean-Claude Mévillot anime cet orchestre depuis bon nombre d'années. Je n'ai pas en mémoire à partir de... Je crois qu'il est depuis le début, le directeur de l'orchestre.
0: Mm-hmm.
1: Et le grand souci de ce chef, c'est de trouver des partitions qui correspondent au goût de chacun et surtout qui soient au niveau des possibilités de l'ensemble.
0: Mm-hmm.
1: Il est clair qu'un orchestre comme le Val Big Band demande une évolution constante à partir de l'époque presque archaïque, d'après les historiques qu'on peut lire dans différents articles. Ça n'a pas été tout seul de fonder l'orchestre et de l'amener à jouer des choses telles qu'on vient d'en entendre, de Duke Ellington, de Count Basie, de Stan Kenton, de Toshiko Akiyoshi, de Sam Nestico, beaucoup. Mm-hmm. Évidemment, on se repose sur un répertoire swingant et compréhensible, perceptible à tous. Alors, Mévillot a quand même le grand souci de maintenir chez chacun l'intérêt et la passion de ces choses.
0: Ouais. Et puis, je sais que c'est pas facile. C'est déjà pas facile étant big band professionnel, mais alors étant big band amateur, c'est pas évident. Mais je crois que Jean-Claude Mévillot a réussi à tenir l'intérêt et à faire jouer cet orchestre et à découvrir toujours des gens, à faire venir des gens, parce que quand les gens partent, il faut retrouver des nouveaux.
1: Oui, évidemment, l'intérêt de chaque membre de l'orchestre fait de cet ensemble un orchestre vivant. Chacun pratique la musique chez lui, dans différentes sociétés, et puis les tâches sont réparties. Nous avons tout un protocole d'une hiérarchie administrative, mais c'est une chose qui est tout à fait compréhensible du fait que on a quand même 20 à 22 musiciens avec tout le matériel que ça comporte, amplification, micro, bus, etc. On a même un carnot de ces maisons où les raclettes sont pas si rares que ça. Mais pour dire que à la suite de Jean-Claude Mévillot, effectivement, nous avons un président qui est Jean-Louis Séverin de Comté, qui est le lead trompette, et puis un excellent public relations qui est Raymond Minster, qui est chanteur et guitariste, bien sûr, c'est notre guitariste manouche.
0: Mm-hmm.
1: Bernard Cléva qui joue le sax baryton.
0: Mm-hmm.
1: Et puis, on a encore un élément de repos qui est Pierre Chouvet, le tromboniste, qui s'occupe de l'argent.
0: Mmh, ah oui, c'est question business.
1: Pour le reste, eh bien, je pourrais nommer chaque musicien séparément au cours de
0: l'émission. Alors, qu'est-ce que l'on va écouter maintenant?
1: Alors, nous allons entendre de Antonio Carlos Jobim et Frank Mantus, Wave, ainsi que Light Hearted de Sammy Nestico.

0: invité, mon invité de ce soir, qui est René-Claude Pleu, qui est saxophoniste ténor du Val Big Band qui habite Lausanne. Alors René-Claude, qu'est-ce qu'on vient d'entendre?
1: Alors nous venons d'entendre le Wave de Jobim avec les solistes suivants. À la trompette, c'est-à-dire au bugle plus précisément, nous avions Charlie Perrier, qui est une gloire valaisanne de la musique, Philippe Hénard au trombone, qui est également un vieux renard du jazz, pour mémoire ceux qui se souviennent de Madame Schwab, et Jean-Claude Mévillot au saxophone ténor qui nous a brossé un très joli solo. Ensuite, nous avons eu un thème valse jazz de Sammy Nestico, et on a pu mettre Véronique Piller en valeur. Véronique Piller qui est également la pianiste du Big Band de Lausanne et qui est bien connue des amateurs de jazz du chorus à Lausanne.
0: Alors ça c'est excellent, le titre s'appelait Light Hearted, c'est pas facile à prononcer, de Sammy Nestico. Et alors ce Big Band, comment s'est-il formé? Est-ce que tu le sais toi? Qui a eu l'idée? Comment ça s'est fait en fait au départ?
1: Parfois, ceux qui en 71, par un soir d'automne, s'étaient retrouvés dans un bistrot d'Eviona pour lancer l'idée d'une grande formation, un noyau de passionnés qui avait nom Jean-Claude Mévillot, Bernard Cléva, Jean-Michel Boulnois, Michel Putala, Fernand Roserens, Jean-Claude Pochon, Willy Schnorr, Gabi Vernet, etc. Dans le fond, une espèce de bric-à-brac sorti de la musique qui tirait autant de la fanfare que de la fameuse guinguette. Ensuite, les débuts qui furent laborieux hétéroclites. Les cuivres sonnaient parfois comme dans des défilés, le feeling relève de l'utopie, mais dans leur cœur et au fond de leur trip, les copains qui vont constituer la première formation sentent que ça vient. Et répétition après répétition, on corrige les emportements, les égarements, l'absence d'improvisation, etc. Et sur le blues, on remet l'ouvrage. Et voilà que les cuivres s'éclatent, que les soufflants chuintent à en pleurer, que les électrocardiogrammes de la rythmique font bondir jusqu'au professeur. La calligraphie renaît d'une écriture appliquée, ce fut une aventure. Il est vrai que 20 ans après, le comtesse Jean-Claude Mévillot qui dirige le Val Big Band, c'est merveille, et dit quand on se lance dans une aventure comme celle-ci, on pense que ça va durer un an ou deux. À 10 ans, on se dit que c'est formidable. Et les 20 ans, ça paraît encore loin, mais une fois qu'on y est, c'est extraordinaire.

0: Alors les amoureux de la clarinette me comprendront. Personnellement, je n'ai jamais bien su si c'est à cause de Artie Shaw ou de Benny Goodman que j'ai décidé d'apprendre à jouer de la clarinette. Mais je n'ai jamais entendu jouer Begin to Begin par un ensemble quelconque sans émotion. Il faut bien se reporter que dans les années 43-44, quand on a entendu ça sur la radio américaine, ça a provoqué un sacré impact, alors qu'on était plutôt du côté de l'écoute de Bechet, de Jimmy Noon, etc. Toutefois, le Begin to Begin que le Val Big Band vient d'interpréter comporte Jean-Claude Mévillo comme soliste, et il est vraiment très très près de la vérité.
1: Je pense, hein.
0: C'est toujours une grande joie de l'entendre jouer ce Begin to Begin. À chaque concert, je lui demande de le placer.
1: Et c'est vraiment, c'est vrai, il est vraiment dans le ton, il est vraiment dans l'esprit, il n'est pas à côté, comme on dit, il est vraiment dedans. Hein?
0: Ce serait dommage de considérer ce genre de morceaux comme peut-être démodés, mais finalement, il y a beaucoup à puiser dans la musique d'Artie Shaw. D'ailleurs, l'histoire de sa propre histoire et l'histoire de son orchestre nous révèlent des grandes richesses.
1: C'est tout à fait.
0: Il a fait travailler des musiciens noirs, il avait un orchestre mixte, il a eu Billy Holiday, il a eu Roy Eldridge, il a eu beaucoup de grands musiciens, et ses arrangements étaient très soignés. Et pour l'époque, ça méritait vraiment d'être entendu et d'avoir un succès populaire.
1: Et alors, donc, Begin to Begin, je le rappelle, donc, c'est une composition de M. Cole Porter. Et l'arrangement ici, est-ce que tu peux peut-être nous donner...
0: Oui, c'est adapté par Robbie Sedel, notre cher Robbie, qui se donne un mal fou sur des coins de table pour nous remanier des arrangements. C'est un immense talent.
1: Oui, tu peux nous en parler en quelques mots.
0: Oh, ben, Robbie Sedel, oui, on lui doit beaucoup. D'ailleurs, il nous a fait cadeau de pas mal, d'un assez grand nombre d'arrangements dans lesquels on peut puiser et enrichir notre répertoire. D'autre part, la collaboration avec Robbie se place au niveau du remplacement d'un musicien, par exemple. Il vient très volontiers jouer avec nous. J'ai passé une année chez lui. Sa rigueur, sa profondeur en musique m'a émerveillé. En parlant de Robbie Sedel, est lié le souvenir de Bernard Hoguet, qui est disparu en 91 et qui a donc été remplacé par Véronique Piller par la suite.
1: Et Robbie Sedel, il a quel âge maintenant?
0: Je serais bien emprunté de le dire.
1: À peu près.
0: Je ne sais pas, moi qui suis dans les vétérans, je crois qu'on va avoir une bonne dizaine d'années de moins que moi.
1: Ouais.
0: Je ne voudrais pas me tromper de beaucoup.
1: Et alors, il arrange donc, il a son propre big band et il arrange aussi pour chez vous?
0: Oui, et puis il a une carrière de musicien qui s'étend au-delà des frontières de la Suisse, une carrière internationale. Au fil des années, il a peaufiné son orchestre, et il n'a cessé d'accumuler d'excellents solistes. Il a toujours eu un très bon registre de sax, trompette et trombone. Et la merveilleuse section rythmique qu'on lui connaît avec Petit Mermet, Jean-Yves Petiot. Et maintenant, c'est Francis Bolland qui tient le piano.
1: Ah, c'est Francis Bolland, hein, je ne savais pas. Francis Bolland, qui ne connaît pas Francis Bolland?
0: Enfin, dans les dernières nouvelles que j'ai eues de l'orchestre.
1: Voilà, Francis Bolland, évidemment, pianiste, compositeur, arrangeur, il a tenu un fabuleux orchestre, le Francis Bolland, Kenny Clarke Big Band.
0: Eh oui, c'est la réputation américaine, évidemment.
1: Évidemment. Alors, je crois qu'on va écouter un autre titre maintenant.
0: Je pourrais proposer un rythme différent. Si on prend une ballade, notre Charles Trenet, toujours revu et corrigé par Robbie Sedel, il s'agit de I Wish You Love, qui veut dire Que reste-t-il de nos amours en français.
1: Voilà.
0: Donc, Que reste-t-il de nos amours? On va voir ce qu'il en reste avec Charlie Perrier à la trompette, donc René-Claude Pleau, saxophone ténor, et le Val Big Band, bien sûr.

0: Vous êtes sur Radio Zone 93,8 MHz dans l'émission Jazz City. Cette émission est consacrée ce soir au Val Big Band, le Big Band du Valais. Et j'ai en face de moi René-Claude Pleu, saxophoniste ténor, et clarinettiste, et flûtiste, et siffleur, oui, et oui, il me souffle tout ça au fur et à mesure. Oui, c'est un siffleur hors pair aussi, c'est un grand amateur de flûte, c'est un amateur aussi de clarinette, et il fait partie du Val Big Band. Alors, René-Claude, nous avons pu entendre une composition de Charles Trenet, arrangée par Robbie Seidel, qui s'intitule « I Wish You Love ». En petite parenthèse, tu sais quel est le pianiste de jazz américain qui a mis les paroles en anglais sur ce I Wish You Love? Non?
1: Ah non.
0: Earl Hines. Eh ben, c'est Earl Hines qui a écrit les lyriques et qui a donné ce titre I Wish You Love.
1: Et la première version américaine que j'ai entendue de ce thème, c'est lorsqu'avec l'orchestre de Pierre Auguet, au Splendid, nous avons accompagné les Peter Sisters.
0: Ah ouais?
1: Le trio des Peter Sisters chantait « I wish you love ». Et notre regretté Willy Rocha, pianiste, était tombé amoureux de la cadette. On en parle encore.
0: Alors, le Val Big Band, bien sûr, fête cette année son 21e anniversaire. Alors, René-Claude, bon, on parle du répertoire. Dans cet orchestre, à peu près combien de morceaux vous avez au répertoire, en fait, dans vos valises, environ, quoi?
1: Il faut compter environ 180 à 200 morceaux pouvant être joués sur le champ.
0: C'est
1: un orchestre qui répète très régulièrement, c'est pas moins de 45 à 50 répétitions par année, et tout le monde est présent, avec une comptabilité des absents, mais en général les absents c'est des 14 majeurs. Tout le monde se fait un devoir d'être à la répétition. D'ailleurs c'est un besoin pour chacun de jouer, d'ouvrir les coffres. La coffringite, ça n'existe pas chez nous.
0: Alors, une autre question, là, on parlait du personnel. Est-ce que tu pourrais peut-être nous citer, est-ce qu'il dans ce Val Big Band, y a-t-il eu des gens qui sont devenus par la suite célèbres dans nos contrées régionales?
1: À vrai dire, nous avons eu peu l'occasion d'engager, des guest stars étrangères. C'est un orchestre qui a travaillé sur un territoire local, mais on a eu un immense plaisir de recevoir Peter Candiotto et Raymond Cour lors d'une soirée du 20e anniversaire de l'orchestre l'année passée, et au cours de laquelle nous avions interprété des thèmes de Parker, qui est le Scrapple from the Apple, ou le ou Song for Miser de Horace Silver, des choses où Raymond Cour et Peter Candiotto ont pris un pied magistral.
0: Donc c'était bien pour vous d'avoir ces guest stars.
1: Alors évidemment, Raymond Cour, c'est un musicien que je pratique depuis plus de 40 ans, parce qu'on a débuté en somme ensemble dans l'orchestre de Pierre Auguet, donc qui avait constitué un big band dans les années 47, 48, 49, 50. Nous faisons les concours de jazz à Zurich, etc. Enfin, la réputation de Pierre Auguet n'était plus à faire. Malheureusement, il est décédé en 79. Et il a laissé derrière lui une empreinte chez beaucoup de musiciens jeunes d'abord, qui ont vieilli par la suite, mais enfin, lesquels pratiquent toujours et se retrouvent. C'est certain.
0: J'en entends souvent parler, en tout cas autour de moi.
1: Oui, c'est évident. On a des amis communs.
0: Oui.
1: Pour ne pas citer M. Roland de la Créta.
0: Eh oui, une fois de plus.
1: Alors, en somme, lui monopolise la mémoire de tous les musiciens passés, présents et futurs.
0: Eh oui, c'est juste. Il nous a même dit qu'il a débuté dans cet orchestre à l'âge de 17 ans.
1: Ah oui, il n'avait pas l'âge de rentrer dans le dancing.
0: Voilà.
1: Oui, c'est juste. Et ouais. Mais Roland pratique toujours aussi, on se voit régulièrement.
0: C'est sûr. Alors, Raymond Cour
1: fait de nouveau appel à nous prochainement et m'a demandé si nous serions disposés de remettre, la compresse. Chez un musicien de cette envergure, c'est un très bon signe, ça stimule beaucoup tout le monde et on aime beaucoup ces personnes. Il est vrai que ça va nous amener à orienter le répertoire de l'orchestre vers des œuvres peut-être plus contemporaines.
0: Alors, je pense que nous avons... Enfin, tu as choisi maintenant du Val Big Band deux thèmes qui vont s'enchaîner. Un classique des classiques de George Gershwin.
1: Et oui, Foggy Day. George Gershwin et Dave Volpe.
0: Tu peux peut-être nous dire les solistes?
1: Alors, les solistes seront Philippe Hénard, le tromboniste, Jean-Claude Mévillot, clarinettiste, et Véronique Piller.
0: Et puis, ensuite, nous allons écouter un autre compositeur-arrangeur plus contemporain, entre guillemets, si on veut, c'est M. Lenny House.
1: Alors, Lenny House, pour lequel j'ai une admiration sans borne, qui est l'éditeur de maintes méthodes et arrangements musicaux destinés à des élèves. On utilise ce matériel et justement, c'est toujours un grand bonheur de jouer les partitions de Lenny House, qui est donc un saxophoniste, qui était le conseiller musical de...
0: Stan Kenton.
1: Oui, mais plus particulièrement et récemment du film qui a été fait sur Bird.
0: Bien sûr.
1: Alors, après Foggy Day, nous pourrions entendre My Next Time de Lenny House.

0: Vous êtes sur Radio Zone 93,8 MHz dans l'émission Jazz City consacrée au Val Big Band. J'ai en face de moi René-Claude Pleu. Et nous venons d'entendre deux titres, Foggy Day et Maybe Next Time.
1: Oui, à propos de Foggy Day, si nous nous sommes nourris des musiques de Duke Ellington, de Basie et de tous les grands musiciens de jazz noir, il n'échappe à personne que Philippe Hénard a entendu Stan Kenton et le duo Franco Solino et Carl Fontana.
0: Ça, c'est sûr. On l'a dit d'ailleurs. Hein. Alors, tu pourrais peut-être nous présenter les gamins de l'orchestre.
1: Alors,
0: qui joue dans cet orchestre?
1: Eh bien, si je commence par le chef qui est donc Jean-Claude Mébillot, nous avons aux trompettes Benoît Bruchet, Maurice Migliaccio, Charlie Perrier, Jacques Hiro, Stéphane Rossini, Jean-Louis Séverin, le lead et président de l'orchestre, Philippe Demierre dans le premier enregistrement qui était un soliste invité. Philippe Demierre qui est donc trompettiste chez Robbie Sedel.
0: Aussi, oui.
1: Qui nous a fait un grand plaisir, il a bien joué. Mm-hmm. La section des trombones, c'est Philippe Hénard qui est le lead, René Ray, Jean-Pierre Rouff qui joue le basse trombone. Il élargit les accords avec des basses de trombone. Il est à côté de moi en répétition, je me régale. Pierre Chouvet et Michel Trinquerini qui est un co-lead aussi, très bonne première voix. Saxophone, alors les saxophones, c'est important les saxophones. Bernard Cléva au baryton sax, Pierre Fournier qui est alto sax et lead, Roland Métraillé, sax ténor, moi-même donc sax ténor, clarinette et flûte, on n'insiste pas, Jean-Michel Solio, alto sax et soprano saxophone, au piano Véronique Pilaire et Jean-François Dessibourg.
0: Oui, ce partage. Hein.
1: Oui, oui, c'était une nécessité. Guitare, Raymond Minster. Et guitare basse, Jean-François Putala. Et à la batterie, Grégoire Gaul.
0: Ok. Alors maintenant qu'on a présenté les musiciens, les gamins de l'orchestre.
1: Pour moi, ce sont des gamins.
0: Voilà.
1: Je crois que le plus jeune a 25 ans de moins que moi.
0: Ah ouais, d'accord. Je pose une petite question là. Bon, dans le disque, nous entendons beaucoup de classiques, mais est-ce que, à votre répertoire, vous n'avez pas des choses un peu plus nouvelles, contemporaines? Est-ce que c'est en vue
1: C'est une grande préoccupation des musiciens et du directeur de pouvoir produire un orchestre qui joue des pièces plus contemporaines, je dirais plus modernes, si le terme est juste.
0: Entre guillemets. Hein.
1: Mais. Il est clair que les contraintes qui nous sont imposées par les personnes qui engagent l'orchestre, contraintes sont toujours les mêmes, c'est de l'ordre, écoutez, est-ce que vous n'êtes pas trop jazz, est-ce que si, est-ce que ça? Alors, il est évident que maintenant, on a quand même réussi à faire un bilan de cet orchestre, et nous sommes rendus compte qu'on pouvait très bien interpréter des pièces qui sont beaucoup plus élaborées, et plus actuel dans la combinaison des timbres, dans la recherche des rythmes, etc. Alors, il est vrai que la saison de répétition qui recommence incessamment va nous amener à travailler quantité de morceaux qui seront destinés à un public jazz.
0: Plus jazz.
1: Plus jazz, oui. Et là, nous avons des noms d'auteurs de pièces comme Rob McConnell.
0: Aha.
1: Oui, bien sûr. Toshiko Akiyoshi, Quincy Jones, et j'en passe, mm-hmm. N'est-ce pas?
0: Donc, des choses plus modernes.
1: Qui nous permettra quand même de placer certains arrangements superbes de Body and Soul. De pièces qui nous rappelleront certaines œuvres jouées avec Clifford Brown en solo, Big Band de Basie récent.
0: Voilà.
1: Je crois qu'on a de la matière, mais il faut beaucoup chercher, faire venir des partitions d'Amérique, etc., faire des en somme, avant-première aux répétitions.
0: Ouais, ça, c'est un boulot monstre.
1: Oui, ça demande pas mal de travail, mais enfin, il est évident que dans cet orchestre, tout le monde est lecteur, on a quand même une relative facilité à dégager un répertoire. Mmh.

0: Dark Orchid de Samin Estico. Voilà une partition que lorsque Jean-Claude nous l'a mis sous les yeux, on en est tombé amoureux.
1: Ben moi aussi. Et quels sont les solistes ici?
0: Alors Jean-Claude Mévillot au saxophone ténor et Charlie Perrier à la trompette.
1: Tombé amoureux, et tu voulais dire quelque chose d'autre?
0: Simplement que c'est une musique qui sonne vraiment dans la voix que
1: on a discu-
0: atteindre
1: en ce moment. En ce moment, dont on a discuté tout à l'heure, un peu plus moderne.
0: Oui, ce style de musique serait un peu l'ouverture.
1: Voilà. Ok. Alors, on arrive à la fin de l'émission, René-Claude, déjà. Alors, une question déjà, pour les gens qui seraient intéressés, qui contacter, en fait?
0: Ah, c'est important, ça.
1: Voilà, ça, c'est important.
0: Le management.
1: Voilà, management.
0: Eh bien, je citerai le premier nom, c'est Raymond Minster, mm-hmm. M-I-N-S-T-E-R, mm-hmm. route de la Guémy, 31, Villa Mérose, CH3960 à Sierre. Téléphone également?
1: Téléphone.
0: Alors, 027 55 32 58.
1: Et puis, les gens qui veulent plus
0: je peux donner encore un autre nom.
1: Oui, tout à fait.
0: Alors, c'est Bernard Cléva, C-L-A-I-V-A-Z, rue d'Auch 14, CH1920 Martigny. Et téléphone 026 22 20 36.
1: Et si ça a été trop vite, les gens peuvent toujours nous appeler à Radio Zone au bien sûr 022 329 8104. Ils m'appellent et moi je leur donnerai toutes les coordonnées qu'ils veulent au cas où. Ok.
0: Bon, mon cher Jean-Michel, je suis vraiment très très touché de l'intérêt que tu portes à cet enregistrement et à l'orchestre.
1: Mais écoute, c'est formidable. Il faut parler de tout. L'émission déjà citée est ouverte à tout le monde. Donc il faut aussi bien parler des gens connus, des gens moins connus, des professionnels, des non-professionnels,
0: oui,
1: tout le monde mérite d'être cité dans la vie. Alors René-Claude, bien, je te remercie d'avoir participé à cette émission et d'être venu présenter Seval Big Band. Et puis, eh bien, écoute, nous reprenons contact car nous allons faire une émission, mais cette fois-ci plus personnelle car je vais t'inviter, toi, pour une émission spéciale.
0: Je prépare mon laïus.
1: Exactement.
0: Et mon dictionnaire du jazz.
1: Exact. En tout cas, tu sais que la porte est ouverte.
0: Très volontiers.
1: Bonne soirée à toi, René-Claude, merci.
0: Et à toi de même.
1: Jean-Michel Reisser de Radio Zone 93,8 MHz vous souhaite une excellente soirée, vous souhaite un très bon week-end, vous donnera rendez-vous à lundi 22h pour une nouvelle émission de jazz, ou alors dans une semaine, vendredi prochain 21h pour une nouvelle émission de Jazz City. Bonne soirée à toutes. Au revoir.

Les amis, on va faire une petite pause et on va se retrouver dans un instant pour la troisième partie de British Connection. Je recevrai Jean-François Jacques. Il nous parlera de Lily Drop. Ah ouais, il n'y a pas beaucoup de radios d'émissions qui vous parlent de Lily Drop. C'est dans un instant dans British Connection.

Et puis, vous pouvez visiter, bien entendu, la page Facebook de l'émission. Vous y retrouverez, eh bien, tous les podcasts, des milliers de photos depuis la création de l'émission en 1982. 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

0: histoire de révolution avec Eric Loewen. Aujourd'hui, on revient sur un épisode commémoré cette année, puisque c'est son 70e anniversaire, en 2006. Donc, un moment commémoré en 2006 qui est bien sûr le Front Populaire, qu'on a replacé dans son contexte historique la dernière fois. En fait, on voulait aller jusqu'à sa mise en place et il y a tellement à dire que forcément, c'est se faire violence et on ne s'est pas fait violence. Donc, aujourd'hui, on va parler de la mise en place du Front Populaire lui-même, donc suite aux élections de mai 1936. Bonjour, Eric Loewen.
1: Bonjour Hugues, bonjour chers auditeurs.
0: Et encore, j'ai été gentil quand j'ai parlé du contexte, puisqu'on a été vraiment plus que sommaire hein, sur le contexte politique. Il me revenait pendant que, dans les minutes avant qu'on attaque cet enregistrement, que par rapport aux forces politiques et à la complexité de ce qu'il a composé, vous aviez parlé du fait que des partis politiques y participent, qu'il y ait une union syndicale, que des associations intellectuelles y participent aussi, mais au sein même de ces organisations il y a aussi des clivages, comme par exemple les socialistes pacifistes qui en 36 à la fois ne veulent surtout pas une guerre avec Hitler et même ont des bases au sein même de la SFIO qui sont admiratives de la politique économique d'Hitler, par exemple.
1: Oui, tout à fait.
0: D'autres socialistes beaucoup plus radicaux, des radicaux qui ne sont pas socialistes. On est dans une complexité politique qui tient du miracle d'une entente autour d'un programme, quand même.
1: Disons qu'en termes de complexité politique, je dirais qu'en réalité, c'est toujours pareil. C'est toujours complexe. C'est souvent nos lectures contemporaines de notre propre histoire, et qui plus est, alors quand nous parlons de la politique des pays à l'étranger ou dans l'histoire, qui donne une vision extrêmement simpliste. En fait, je dirais que m'intéressant à cette histoire des révolutions, de fait, j'étais obligé de m'intéresser à la vie politique à différents siècles, dans différents pays, jusque dans l'Antiquité. Et c'est finalement à chaque fois d'une complexité extraordinaire. Donc dans ce sens-là, ce qui se passe en 36, évidemment, est toujours compliqué, mais n'est pas en soi plus compliqué. En tout cas, il ne faut pas croire que la vie politique était plus simple antérieurement, qu'elle était plus même plus claire et qu'elle était plus lisible.
0: Mais réaliser de façon durable une union de la gauche, ça, c'est authentiquement difficile. Hein.
1: Quand tu dis réaliser une union durable dans le cas du Front Populaire, ben justement, le Front Populaire ne sera pas une union durable.
0: Oui, mais c'était
1: durable.
0: Sa vocation, quoi, je veux dire.
1: Voilà. Alors, je vais reprendre le cours des événements un peu avant les élections, puisque j'avais expliqué que, notamment dans ce mouvement, on arrive à l'année 35, le 14 juillet, avec de grandes manifestations populaires lors du 14 juillet. Et ce qui va intervenir, c'est que le mouvement est lancé. Il y a même un serment que prêtent les différents hommes politiques par rapport à ça lors de cette journée. Mais par contre, le mouvement, au point de vue de sa structure, est déjà en route, mais le programme n'est pas arrêté. Donc je suis obligé de raconter un petit peu avant simplement cette journée du 3 mai 36, puisque au départ, le Front Populaire n'est pas un nouveau parti. C'est une coalition reposant sur une structure permanente où chaque mouvement participant n'est pas fondu dans l'ensemble. Donc c'est une coalition, on va dire, de conquête du pouvoir, mais où chaque mouvement garde son autonomie. C'est pour ça que, par exemple, il y a eu un débat qui s'est posé, est-ce qu'on accepte des adhésions individuelles ou des adhésions d'entités, comme un parti, un mouvement. En fait, une étape décisive va être en janvier 36, lorsque va être adopté le programme commun. Puisqu'il y a quand même des élections, il faut un minimum de programme commun. Et donc ce programme n'est adopté et publié qu'en janvier 36, après des discussions absolument laborieuses. Parce que c'est un programme, et finalement c'est dans la nature du Front Populaire, c'est des alliances, c'est une alliance avec des partis qui n'ont pas les mêmes revendications politiques, qui n'ont pas les mêmes idéaux politiques, même s'ils ont des points communs
0: ni
1: qui
0: les
1: leur
0: mêmes
1: permettent...
0: origines sociales ni
1: oui, mais disons, rien que le projet politique, rien que en tout cas sur la dimension du projet politique. Donc on est dans une situation simple. Aucune des mesures du programme du Front Populaire n'est une mesure qui choque un des partis. Donc c'est ce qu'on pourrait appeler un programme ad minima, qui est un programme modéré, d'ailleurs beaucoup plus radical au sens du parti radical que communiste, puisque les propositions les plus hardies sont la semaine de 40 heures sans diminution de salaire, c'est une vieille revendication depuis fort longtemps, notamment du côté de la CGT, des choses comme ça. La nationalisation des usines d'armement pour répondre à la menace allemande et au réarmement allemand. Et d'autres mesures, comme des mesures concernant la Banque de France. Bon, je ne rentre pas dans le détail parce que ce sont des points secondaires. Donc le programme en soi du Front Populaire n'est pas un programme révolutionnaire. Le contenu ne peut pas être qualifié de révolutionnaire. Ce n'est même pas un programme, nous pourrions dire, de vraiment socialiste ou même un demi-communisme. Je l'ai dit, c'est plus un programme radical, donc c'est un programme modéré, parce que ce sont uniquement des points sur tout le monde, sur lesquels tout le monde pouvait être d'accord. Donc, quand les socialistes, par exemple, ou les communistes ont proposé d'autres mesures, nationalisation du crédit, des industries clés, eh bien, ils s'y sont opposés. Pour que la coalition puisse gagner les élections, il fallait la coalition de tous les partis. Donc, automatiquement, c'est un phénomène classique. À chaque fois qu'il y a une coalition, on ne peut pas avoir un programme, je dirais, représentant des partis les plus extrêmes ou les plus en pointe dans la revendication, mais généralement on a affaire à un programme consensuel, donc automatiquement toujours plus modéré. La campagne électorale qui précède les élections, puisque là j'ai parlé de janvier 36, l'élection c'est le 3 mai, enfin les élections législatives, ne l'oubliez pas, ce sont les députés, se déroule dans un climat de haine et de violence, vraiment un paroxysme de violence et de haine, notamment parce que Blum, qui est une des figures de proue de la SFIO et du mouvement du Front Populaire, il est juif, donc l'injure dans la presse d'une certaine droite, ou d'une droite certaine, même d'extrême droite, le traite toujours du juif Blum, ce qui expliquera pourquoi en 1942 le régime de Vichy va le rattraper. C'est le procès de Riom par exemple, c'est vraiment aussi un reflet de cette revanche, de cette autre France qui à l'époque s'oppose au Front Populaire dans sa radicalité. Donc il y a des appels à la violence, à l'antisémitisme, et les élections sont en fait relativement incertaines, non pas sur les forces du Front Populaire, mais on ne sait pas, par exemple, que vont faire les croix de feu du colonel Larocque, François de Larocque. Notamment, est-ce qu'ils vont décider de court-circuiter les élections, de les empêcher, ou finalement laisser faire le fonctionnement des institutions républicaines. Il faut rappeler qu'il y a eu des événements violents pendant toute la campagne, et Blum lui-même a failli être assassiné. C'est en février 36, il a été blessé par un groupe de l'Action française et des Camelots du roi.
0: La droite traditionnelle se place, qui a le pouvoir à ce moment-là, ou la droite républicaine, comme
1: alors,
0: on
1: la
0: dirait,
1: droite
0: comme...
1: républicaine, elle est évidemment contre. Elle n'est pas contre au sens de la radicalité de l'extrême droite, mais il y a aussi une droite qui n'est pas extrême en France, évidemment, elle est contre. Il faut bien comprendre une chose, c'est que le Front Populaire, pour la politique de l'époque, est une sorte d'OPNI. Alors un OPNI, c'est quoi? C'est un objet politique non identifié. Parce que un programme de coalition, de conquête du pouvoir, mêlant des républicains, qu'on connaît, traditionnels, comme les radicaux, et des roses rouges, je ne sais pas s'il faut vraiment les appeler des roses rouges, mais en tout cas qui évoquent cette dimension-là, ces gens-là sont pensés comme des cosaques, permettez-moi l'expression, ils sont pensés comme des sortes de barbares. On considère que leur représentation politique est illégitime du côté de la droite. C'est pas qu'ils sont incapables de diriger ou qu'ils ont des idées contradictoires avec les leurs, c'est qu'on les pense vraiment comme étant la fin de la civilisation. Il y a une pensée de l'autre avec un A majuscule qui, à ce niveau-là, est très fort. C'est pour ça que le Front Populaire...
0: Oui, c'est pour ça que la République est dite bourgeoise, hein, justement. C'est pas qu'une image, qu'une façon de parler. C'est une politique bourgeoise mise en place par et pour une organisation bourgeoise de la société.
1: Oui, c'est même plus que bourgeoise. C'est par rapport à des valeurs traditionnelles par rapport à la culture française nationaliste. Et donc, automatiquement, même les socialistes de Blum sont considérés comme c'est vraiment le début de la chienlit, hein, pour évoquer quelqu'un d'autre. En tout cas, ça donne une image. Rappelez-vous, chers auditeurs, ne serait-ce que dans les années 80, lorsque François Mitterrand avait été élu, en 80, une certaine droite, qui n'était pas forcément la plus extrême, hein, c'était pas vraiment forcément toujours l'extrême droite, rappelez-vous comme François Mitterrand avait été perçu, soit dans certains milieux économiques, soit dans certains milieux de la droite traditionnelle, comme j'ai dit, on avait l'impression que ça y est, la France était foutue, les Cosaques étaient là. C'est-à-dire qu'on a, parce qu'on ne vivait pas, et encore plus en 1936, avec l'idée que la République française puisse être gouvernée dans l'exercice de la légalité et des institutions républicaines par une majorité socialiste. Il ne faut pas oublier que l'histoire de France républicaine est une histoire qui n'est pas la plupart du temps à gauche, mais à droite. Je suis en train là d'énoncer un truisme, c'est que la France, en tant que population, eh bien oui, n'est pas forcément un pays de gauche. C'est historiquement, elle a plus souvent voté à droite qu'à gauche. Et donc, même s'il y a une bourgeoisie en tant que classe et tout ce qu'on peut mettre comme référent de ce côté-là, ça veut dire que ce sont des valeurs, des notions ou des références qui politiquement sont partagées quand même par une bonne partie de la France. Donc c'est pour ça qu'un événement comme le Front populaire va être un véritable choc par rapport, disons, à une France traditionnelle de cette époque-là. Et donc c'est pas simplement parce que les radicaux sont inscrits dans les habitudes républicaines, dans les habitudes de la vie politique normale. Tandis que là, c'est vraiment des martiens, excusez-moi l'expression, des martiens qui débarquent avec cette alliance impliquant la SFIO et des communistes. Même si les communistes ne rentreront pas au gouvernement, ils décideront de soutenir mais de ne pas participer.
0: Donc,
1: victoire, chers amis, victoire de ce peuple de gauche enfin en France le 3 mai 36. Et c'est une victoire d'ailleurs qui n'est pas une victoire, une demi-victoire, c'est une vraie victoire, puisque le Front populaire va remporter 376 sièges sur 618 sièges. Donc vous voyez, ça fait une majorité conséquente contre 248 au centre et à la droite. Donc on voit que c'est une victoire éclatante. Par contre,
0: victoire avec oui. Diverses forces plus ou moins également représentées.
1: Oui, alors ça je vais l'expliquer, parce que je dis le Front populaire a gagné, mais comme ce sont des élections législatives, ça veut dire qu'au point de vue des électeurs, il y a une représentation en fonction des expressions des votes des différentes parties.
0: À cette époque-là ou par circonscription déjà
1: Là, tu me poses un détail technique, je crois que je n'ai pas trop en tête, je crois que c'est déjà un élément de circonscription. Alors,
0: puisque nous, on a Rosy qui est dans la circonscription de Tarascon, en Ariège.
1: Le résultat des votes, c'est que dans le cadre du Front populaire, il y a une petite révolution. C'est que les vainqueurs, ce n'est pas le PC. Ce ne sont pas les radicaux qui sont en fait les grands perdants de la victoire du Front populaire. Les grands vainqueurs, c'est le groupe socialiste. Si on regarde la répartition des votes, les radicaux, parti classique, historique, fait 106 représentants, tandis que la SFIO de Blum fait 147. Tandis qu'ensuite, les communistes ne font que 72 et l'Union socialiste républicaine, 27. Donc par exemple, la SFIO, politiquement, fait le double du PC. Ce qui veut dire que c'est la SFIO, avec la figure de Blum, qui sera appelée à présider l'alliance au gouvernement à travers donc, ce qu'on va appeler désormais le gouvernement du Front populaire.
0: Mais ce qui veut dire aussi sur les rapports de force, et c'est ça qui fait à la fois la force et qui fera la faiblesse du Front populaire, c'est que le désengagement des forces du Front populaire le dissout de fait.
1: C'est une alliance momentanée en raison primo de la situation intra-française par rapport à l'extrême droite, et secondo, par rapport à une géopolitique internationale dont j'ai parlé, dont la clé décisionnelle est l'URSS. Ce qui veut dire que, en fonction soit d'une modification géopolitique au niveau européen des rapports de force, eh bien, la Russie se désengagera, et ça enterrera de fait le Front populaire. Et notamment les radicaux qui auront toujours en travers d'avoir perdu cette prédominance politique qu'ils avaient antérieurement et qui feront tout la plupart du temps pour saper l'autorité à l'intérieur même du Front populaire du Parti socialiste. C'est pour ça que lorsque Blum devra démissionner la première fois, le Front populaire continuera en termes d'alliance, mais ce seront à ce moment-là des radicaux qui seront aux affaires. Mais ça, je vais vous l'expliquer un peu dans le détail.
0: Donc, le Front populaire se met en place. Pour autant, on n'est pas dans un processus révolutionnaire. On est dans un processus classique de gestion du pouvoir par une alliance politique lambda qui va chercher à appliquer ce programme consensuel voilà. que vous avez dépeint, Eric Loewen, en tout cas pendant les deux premiers mois.
1: Alors, Léon Blum est un légaliste. Il l'a dit depuis, bon, je ne vais pas vous citer des discours de Blum, mais depuis le milieu des années 20, il a dit qu'il fallait distinguer la conquête du pouvoir de l'exercice du pouvoir, par exemple. Ce qui fait que Blum a parti du principe que s'il accédait par les urnes dans l'exercice du pouvoir, il ne devait pas rentrer dans une politique d'accaparement du pouvoir, et donc, à ce moment-là, respecter la légalité constitutionnelle, la légalité des institutions françaises. Il ne faut pas oublier que le risque, c'était de tourner à la guerre civile. Car il ne faut pas oublier, l'extrême droite et tous les mouvements dont nous avons parlé opposés sont toujours présents. Ils n'ont pas disparu. Ils sont toujours en place en France. Donc ce gouvernement du Front Populaire, c'est un gouvernement de coalition à direction socialiste, mais un socialisme qui ne se veut pas révolutionnaire. C'est-à-dire qu'ils ne veulent pas bouleverser au sens absolu la société. Bien sûr qu'ils ont une volonté de changement, mais on va le qualifier à ce moment-là de gouvernement qui va s'inscrire dans une approche réformiste et non pas révolutionnaire. Mais quand je dis la révolutionnaire, je n'emploie plus la notion de révolution au sens où je l'entends habituellement, mais au sens dont le terme est utilisé dans les partis d'extrême gauche. Bon. Alors, ce gouvernement du Front Populaire, on peut en parler quand même un petit peu. Quelle est sa composition? Alors, le cabinet Blum comporte 20 socialistes, ce qui illustre aussi la conséquence de la prédominance des socialistes au sein de l'Assemblée. Il y a 13 radicaux et 2 républicains socialistes.
0: Donc pas de communistes, vous l'avez dit.
1: Donc pas de communistes parce qu'ils n'ont pas accepté de rentrer dans le gouvernement. Notamment les républicains socialistes, c'est Maurice Violette et Pierre Viennot, qui sont deux figures politiques de cette époque-là. Donc on voit que c'est un mélange entre différentes générations et tendances socialistes. Parmi les grandes figures de ce gouvernement, bon, il y a Blum, je crois que je n'ai pas besoin d'en reparler, il est assez connu. Par contre, il y a Daladier, donc c'est la figure de proue des radicaux, qui est un vieux briscard de la politique française. Il était là au moment de l'affaire Stavinsky, et c'est lui qui reprendra d'ailleurs à la fin du Front Populaire, c'est le Parti Radical qui reprendra l'exercice du gouvernement en France jusqu'au moment de la guerre. Donc lui, il est ministre de la Défense, de la Défense nationale, avec le titre de vice-président du Conseil. Donc c'est le numéro 2 dans l'ordre du gouvernement. Il y a ensuite un personnage très important qui est ministre de l'Intérieur, qui est un socialiste, c'est Roger Salengro. Alors, si j'avais plus de temps, je pourrais vous parler. Il va être victime de campagnes de diffamation. Il sera poussé au suicide, notamment parce qu'on va l'accuser d'avoir déserté. Ce sont des mensonges, mais à cette époque-là, on ne rigole pas sur ces choses-là. Je l'ai dit tout à l'heure, le choc de la guerre de 14 a profondément marqué la France en raison, il ne faut pas oublier, ça a été une immense boucherie. Ensuite, il y a des personnages très importants. Il y a notamment Léo Lagrange, dont on reparlera, qui sera le sous-secrétaire d'État, sous-secrétaire seulement, d'État aux loisirs et des sports, mais qui aura un rôle très important dans la pérennité historique de l'héritage du Front Populaire, puisque s'il y a autant de stades et de piscines Léo Lagrange, c'est grâce à lui. Vous avez aussi 3 femmes, ce qui est une sorte de micro-révolution à l'intérieur des institutions françaises. Tout rapprochement avec une politique française actuelle serait involontaire de ma part, mais il y a Suzanne Lacor, il y a Irène Joliot-Curie et Cécile Brunswig, qui était la femme du philosophe Brunswig. Il a écrit beaucoup, c'est une figure célèbre de la philosophie.
0: Ceci malgré le fait que les femmes n'avaient, bien sûr, on n'a dit pas le droit de vote.
1: Les femmes n'avaient pas encore le droit de vote.
0: Donc elles n'étaient pas non plus éligibles.
1: Elles n'étaient pas éligibles, oui. Mais elles avaient... On pourra toujours me dire, et c'est exact, que ce n'est pas une révolution au sens où on peut l'entendre comme, enfin, la reconnaissance du droit d'avortement pour les femmes avec Veil, ou ne serait-ce que le droit de vote. Mais disons que ça participe de ces processus de petites victoires, de petites ruptures, qui ont permis l'évolution de la société française. Parce que si j'avais plus de temps en parlant spécifiquement de cet aspect de la révolution féministe, notamment en France, on verrait comment, effectivement, ce droit de vote de que les femmes auront, à la sortie de la Deuxième Guerre mondiale, reconnues en tant qu'acteurs politiques et préparées par ce rôle des femmes dans le Front populaire. Donc, c'est ce qu'on appelle des figures pionnières. Donc, évidemment, elles ne peuvent pas accomplir les grandes ruptures que l'on aurait voulu dès cette époque-là, parce que le Front populaire aussi, notamment si Blum aurait pu soutenir les mouvements féministes, notamment accorder, par exemple, le droit de vote. Quelque part, on peut dire que le Front populaire est passé à côté de ce qui sera réalisé après la Deuxième Guerre mondiale sur ces questions-là, c'est qu'il devait compter avec les radicaux étant quand même un parti, excusez-moi l'expression pour l'époque, extrêmement misogyne. Même s'il y a quelques femmes dans le cadre du parti radical, notamment Cécile Brunswick. Donc ce n'est pas le moindre des paradoxes de cette époque, parce que même les mouvements féministes sont pluriels politiquement. Il faut savoir que dans le mouvement des suffragettes ou des mouvements féministes de cette époque-là, il n'y a pas un mouvement, il y a une pluralité de mouvements. Et d'ailleurs, certaines qui avaient été pressenties pour jouer un rôle dans le Front populaire en tant que ministre ou en tout cas responsable politique ont décliné l'invitation. Hein. Bon. Donc, au point de vue de ce gouvernement, que peut-on dire aussi? Eh bien, c'est que quand il va arriver aux affaires, vraiment quand il va rentrer au pouvoir, il va se trouver devant une situation qui est cataclysmique. Parce que si le Front populaire est victorieux le 3 mai, le gouvernement ne va rentrer en exercice qu'au début du mois de juin, que le 4 juin. Or, entre-temps, c'est ça, je dirais, cet acte 2 du Front populaire qui va intervenir après qu'il a conquis le pouvoir, légalement par les urnes, c'est le mouvement extraordinaire de ces grèves de la joie, comme avait dit Simone Veil à l'époque, qui va donner une toute autre dynamique au Front populaire de Blum. Donc là, c'est un mouvement qui commence peu de temps après l'élection. En fait, le phénomène va intervenir par tache d'huile. Au départ, c'est suite au 1er mai, qui est deux jours avant les élections, donc on comprend la dynamique pour les mouvements ouvriers entre la manifestation du 1er mai, manifestation traditionnelle, plus le 3 mai. Certains ouvriers, dans quelques entreprises, vont être licenciés suite à des manifestations lors du 1er mai. Ça va déclencher des mouvements de grève et ça va faire tache d'huile. Alors, je n'ai pas beaucoup de temps pour en parler, mais le mouvement va toucher plus de 2 millions de grévistes, ce qui pour l'époque est considérable. Il va y avoir plus de 9000 entreprises qui vont être occupées. Il y en a 11 000 qui sont en grève, il y en a pratiquement 9000 et quelques centaines qui sont occupées. Et ce qui est une véritable révolution dans les mouvements de contestation, les mouvements de revendication tels que les grèves, c'est que si ça s'était maintenu uniquement dans les grandes usines, les grands bassins ouvriers, puisqu'un des noyaux centrales, par exemple, va être la métallurgie. Hein, notamment, à partir du 11 juin, là, vraiment, il y a un noyau dur au sein de la métallurgie. Le 11 juin est un des points culminants de ce mouvement. Or, si ce n'était resté que dans ce cadre traditionnel, on va dire, des ouvriers en bleu de chauffe, on pourrait dire, bon, mais on est dans un mouvement de revendication ouvrier, syndical classique, il n'y a pas de novation. Or, la novation, c'est que le mouvement de grève, suite à la victoire portée d'ailleurs par l'espoir du gouvernement de Blum pour cette immense majorité du petit peuple français, eh bien, va faire tache d'huile, bien au-delà de l'industrie mécanique lourde, puisqu'on va voir les professions commerciales, tout ce qui relève par exemple de la vente, les grands magasins, c'est une sorte de, encore une fois, de révolution dans les usages. Les grands magasins parisiens sont fermés, il y a Lafayette, le printemps, les ouvriers, les ouvrières, les vendeuses dorment sur place. Ça donnait des photos absolument légendaires où on les voit en train de camper dans le magasin au rayon sport, allongés sur les transats ou des choses comme ça. On voit les garçons de café se mettre en grève. Or, il faut savoir que là, on n'a plus affaire à des solidarités ouvrières liées à un métier. Donc, on voit très bien que c'est un mouvement de fond dans la société française.
0: Un mouvement de fond qui aurait pu être totalement... qui à la fois aurait été paradoxal dans ses effets, puisque je pense qu'on peut facilement expliquer pourquoi, mais... un mouvement de fond qui quelque part aurait pu déstabiliser totalement le gouvernement de Front Populaire, puisque c'est un mouvement de grève générale qui se met en place juste après l'élection.
1: Oui, et en plus il se déclenche. Il se déclenche alors qu'il n'est même pas encore aux affaires.
0: Oui.
1: C'est-à-dire que le gouvernement du Front Populaire arrive au pouvoir, c'est-à-dire le temps de constituer le gouvernement, de faire toutes les mesures légales, c'est début juin, mais ça fait un mois que les grèves ont éclaté pratiquement. Et on est donc à un moment où ce mouvement, d'ailleurs, qui n'est pas contrôlé par les syndicats, il n'est pas contrôlé par les syndicats véritablement. C'est-à-dire que le mouvement est venu de la base.
0: Non, ce n'était pas dans leur intérêt au début même aux syndicats.
1: Pas du tout, puisqu'ils sont d'ailleurs, partie prenante de la coalition. Donc c'est un mouvement qui inquiète aussi bien la gauche, on va dire, qui est désormais au pouvoir, parce qu'ils sont dans une quasi-situation pratiquement, une incapacité à exercer de toute façon le pouvoir. Donc finalement, ça peut se retourner contre leur propre victoire. Et en même temps, la droite, le patronat français est totalement, ils pensaient au départ que ça allait être des grèves finalement comme les autres, parce qu'ils en ont l'habitude. Par contre, les ouvriers vont initier des stratégies de grève nouvelles, novatrices, et notamment ce principe d'occupation des usines. L'occupation, pour résumer les choses, a pour fonction primo d'éviter les jeunes, c'est-à-dire d'éviter que finalement les propriétaires...
0: Les jaunes, c'est ceux qui vont travailler.
1: Les briseurs de grève, ouais. Voilà. Et en même temps, désormais, ils prennent le patronat avec un couteau, si je puis dire, sous la gorge, en disant, nous contrôlons les usines.
0: Le moyen de production.
1: Oui, mais ce n'est pas un accaparement. C'est-à-dire que ça, c'est un fait qui est absolument évident, il n'y a pas de contestation là-dessus, ce n'est pas un mouvement d'appropriation des usines. On va occuper, on va entretenir les machines, il n'y a pas de saccage, il y a un contrôle très strict, parce que la plupart des revendications de la part des ouvriers en grève ne sont pas des revendications que l'on pourrait qualifier de révolutionnaires au sens de la collectivisation, par exemple, des usines, pas du tout. Ce sont la plupart des revendications qui sont classiques, et générale, réduction du temps de travail, mais en même temps, il y a beaucoup de revendications spécifiques à telle branche, spécifiques à telle usine. On veut des garages à vélo. Et par exemple, les congés payés ne sont pas, de la plupart du temps, dans les revendications principales des ouvriers. Donc ce n'est pas simplement une volonté, disons, d'abolir le capital, pas du tout, c'est pas vrai. Si certains ont parfois ces aspirations politiques, parce qu'ils appartiennent à des partis tels que le Parti communiste, ce n'est pas du tout un trait caractéristique de ces mouvements de grève.

0: Une petite pause musicale donc passée, on revient sur ces grèves de juin 36, Éric Lorraine.
1: Mai-juin, ce qu'on appelle souvent l'été social aussi. Mmh. Moi, ce que je préfère appeler le printemps des grèves, puisque au point de vue des dates, c'est essentiellement au printemps. Et puis, comme vous le savez, le printemps est une période classique pour les mouvements révolutionnaires.
0: Ouais, bah, au-delà du manque d'originalité de la part des grévistes, il y avait aussi, bien sûr, le calendrier électoral qui jouait.
1: Oui, bien sûr.
0: Et puis, ce caractère un petit peu pas spontané, totalement non plus, peut-être.
1: En grande partie, si.
0: Mais en tout cas, résolument festif, vous l'avez dit aussi, respectueux de l'outil de travail, respectueux. Des gens qui possèdent ce type de travail, qui la plupart du temps sont des patrons, donc des capitalistes, pas forcément les amis du peuple ouvrier. Malgré ça, il y a un respect. C'est peut-être la première fois qu'il y a un vrai conflit social de masse, aussi raisonné, aussi respectueux, et aussi positif peut-être dans sa démarche.
1: Parce que j'avais dit que la première raison, c'était d'éviter de ce qu'on appelle les jeunes ou dans les mouvements de grève, parce qu'en restant à l'intérieur des usines, les ouvriers ont un poids dans leurs revendications qu'ils n'auraient pas en temps normal. D'autre part, ils vont organiser, c'est-à-dire les grèves appartiennent à un mouvement qui vient de la base. Donc souvent, elles découlent d'un processus spontané, même si évidemment il y a des dimensions organisationnelles où les syndicats jouent leur rôle. Par contre, on va voir que les grèves vont s'organiser, elles sont très bien organisées, parce qu'il faut assurer. Et donc on voit une floraison de processus organisationnels. Des villes, par exemple, certaines villes communistes organisent des sortes de soupes populaires pour nourrir les ouvriers dans les usines, parce qu'il faut apporter la nourriture, il faut les occuper. Il y a des acteurs de théâtre, par exemple, des conférenciers, des intellectuels qui viennent faire animer, qui vont intervenir dans les usines. Il y a des concerts comme ça, on distribue des radios. Il y a des collectes, par exemple, qui sont faites, des souscriptions pour acheter des radios pour mettre dans les usines. Donc effectivement, c'est une image qui n'est pas fausse. Alors il n'y a pas que ça dans ces grèves, parce que ce sont de véritables grèves, mais effectivement, comme elles ont été qualifiées, c'est vraiment ce qu'on appelle des rêves de la joie, parce qu'en même temps, il y a cet espoir extraordinaire que représente pour ces géants-là l'élection du Front populaire.
0: Et alors, en quoi est-ce que ces grèves auront non content de ne pas nuire au Front populaire, auront quelque part renforcé le postulat social de ce même Front populaire qui directement suite à ces grèves-là va revoir sa copie.
1: En gros, elles vont permettre de mettre la barre à gauche toute dans le cadre de l'exercice du pouvoir par le Front populaire. C'est-à-dire de faire passer des mesures qui, sans cela, n'auraient pas pu intervenir.
0: Alors, à cause des radicaux.
1: Voilà, et entre autres choses. Voilà. Donc, tout d'abord, reprenons le cours des événements. Le 3 mai, élection. À partir du début du mois de mai, les grèves se multiplient. L'apogée, c'est début juin. Or, Léon Blum ne rentre vraiment en exercice que le 4 juin. Donc, vous voyez, la situation est quand même assez confuse. En même temps, si on était à l'époque en temps réel, on serait dans une situation où il n'y aurait pas beaucoup de visibilité politique. Donc, en toute hâte, à l'initiative des organismes patronaux, qui eux aussi sont totalement débordés devant un mouvement de cette ampleur-là, Léon Blum va organiser, c'est le 7 juin, une rencontre qui est devenue célèbre à Matignon, qui est dirigée par Roger Salengro, qui va se rendre même au siège de la CGT, c'était rue Lafayette à Paris, pour demander aux dirigeants de la CGT de venir s'asseoir autour d'une table, discuter, négocier pour sortir de la crise. Donc la réunion va intervenir le 7 juin, elle commence à 17h et elle finit un petit peu après minuit, aux environs de minuit 30, et à la sortie de cette fin de journée certainement très

0: 12% pour les salaires les moins élevés et par ordre décroissant jusqu'à 7%. Accord de la semaine de 40 heures. Ça, c'était une revendication, je l'avais dit, très ancienne. La semaine de 40 heures, ça veut dire une journée de 8 heures. Vieux slogan qu'on avait dans les mouvements syndicaux, 8 heures de travail, 8 heures de repos, enfin surtout de loisirs et 8 heures de repos. C'est pas les 3-8 de la production, mais c'est les 3-8 de la vie humaine, un temps pour le travail, un temps pour soi et un temps pour se reposer. Ensuite, les 2 semaines de congés payés, qui est là une innovation, puisque la semaine de 40 heures était à peu près dans le programme institutionnel du Front Populaire de janvier 36. Généralisation des conventions collectives au point de vue des syndicats et des branches professionnelles, ce qui veut dire que ces accords de Matignon sont ce qu'on appelle un accord cadre, et ensuite dans chaque branche, il y aura des conventions collectives qui finalement préciseront des questions tout à fait spécifiques à telle profession, à tel contexte. Voilà. Ensuite, autorisation de l'élection de délégués du personnel pour les entreprises de plus de 10 personnes, ce qui est une sorte, disons, de reconnaissance institutionnelle désormais des syndicats à l'intérieur
1: de
0: l'entreprise. Ce qu'on retrouvera d'ailleurs en parallèle en mai 68, lorsqu'il y aura, comme notamment au résultat des accords avec les syndicats, la possibilité d'avoir directement des représentations, des locaux à l'intérieur des usines. Donc on retrouvera, disons, ce prolongement. Et puis, autre mesure très importante de ces accords, pas de sanctions contre les grévistes. Amnistie générale pour les grèves, sauf fait de violence, mais il n'y en a pratiquement pas eu. Donc, puisqu'il y avait des règles très strictes qu'avaient mis en place les grévistes, par exemple, pas de boissons alcoolisées, les liqueurs étaient interdits pour éviter les débordements. Donc, vraiment aussi, ce qui est très fort dans ces grèves de 36, de ce printemps 36, c'est la dignité, la force et la cohérence du mouvement ouvrier qui va montrer qu'il est capable d'être un interlocuteur cohérent, responsable. Il n'y a pas de destruction des stocks, il n'y a pas de destruction des machines. Au contraire, on entretient les machines pour être prêt à repartir la plupart du temps immédiatement. Donc il y a un véritable service continu qui est assuré par les ouvriers pour garder les outils de production en état pour pouvoir travailler. Donc on n'est pas du tout dans un mouvement, comme je disais, qui aurait eu des tendances destructrices. Donc vraiment, ils vont aussi montrer qu'ils sont des interlocuteurs avec qui désormais il faut compter, vu la mobilisation, le poids social qu'il représente, parce que aux 2 millions de grévistes intramuros dans les usines s'ajoutent toutes les solidarités dues notamment au tissu social et familial autour. Parce que si monsieur, le mari, est à l'intérieur de l'usine faisant grève, occupe l'usine, madame, par exemple, à l'extérieur, prépare le ravitaillement que les enfants apportent. Donc, si vous avez 2 millions de grévistes, il faut le multiplier par 2 et par 3 en termes de la mobilisation de ce que ça représente effectivement dans la société française. Ouais. Plus aussi une partie des employés qui, parfois, n'ont pas fait grève, mais qui se solidarisaient de cœur avec les grévistes aussi. Hein. Si on comptabilise le nombre strict de grévistes, est un fait, mais il faut les insérer dans un tissu social qui fait que vous pouvez facilement doubler, voire tripler, la représentation par rapport à la France de cette époque-là. Mmh. Et donc ça a été une grande réussite, je dirais, du Front populaire au point de vue de ces grèves, pas le gouvernement en tant que tel, mais de ce mouvement qui s'exprime dans le Front populaire, cette grande, finalement, désormais, force de la classe ouvrière française, mais pas une force destructrice ou anarchisante comme on l'aurait cru pendant très longtemps, capable d'être un interlocuteur politique, capable d'être un interlocuteur qui participe à la dynamique de la société. Donc désormais, ça veut dire qu'il faut compter avec lui.
1: Oui, la meilleure des réponses à ceux qui voyaient l'arrivée des barbares. On va devoir brûler des étapes, Eric Lohen, hein, forcément. Voilà. On avait pris le postulat d'évoquer les congés payés comme fait révolutionnaire. En tout cas, plus largement, peut-être la reconnaissance tout simplement du temps libre des ouvriers. Bon, pour parler des ouvriers, du temps libre des laborieux, on va dire. C'est-à-dire du fait que on ne soit pas dans la société que pour produire, se reproduire et dormir. Qu'il y a quelque chose de une nouvelle donnée qui sera le temps libre. Oui. Dans

0: dans la vie des gens. Un sous-secrétariat d'État a été monté donc pour Léo Lagrange là-dessus. Au-delà de ce sous-secrétariat d'État, c'est un changement radical dans la construction de la société pour lequel il va falloir mettre des moyens pour l'organiser.
1: Oui. Alors, nous pouvons dire d'ailleurs que ce Front populaire, à travers les mesures que vont obtenir notamment des gens comme Léo Lagrange, c'est la naissance en France de la société des loisirs. C'est la naissance de la société des loisirs, qui désormais est un pan entier de notre culture, de notre société, et qui n'est même plus une question de gauche ou de droite, d'ailleurs, aujourd'hui. Hein, c'est quelque chose qui dépasse, malgré les débats autour des 35 heures, c'est quelque chose qui dépasse les clivages droite-gauche. C'est-à-dire, c'est une révolution.
0: Même inversé.
1: Pourquoi pas, oui, on peut aussi en discuter, c'est une remarque intéressante. Parce que ça va faire une modification quasiment, non pas simplement politique, mais civilisationnelle par rapport à notre société. Parce que c'est pour ça d'ailleurs que le Front populaire est une révolution sociale méconnue, parce qu'elle ne s'exprime pas par rapport, on va dire, à de grandes images comme 89, mais qu'elle va impacter notre réalité sociale et politique aujourd'hui, et de manière pérenne, je dis, ce n'est plus une question de gauche ou de droite. Alors, il y aurait beaucoup de choses à dire sur la question des congés payés, sur la question de ces premières vacances, tout cet aspect-là. Parce que notamment, il faudrait le comparer aux politiques d'encadrement des loisirs qu'ont mis en place d'autres régimes en Europe à la même époque du côté de l'Allemagne. Je pense que c'est pas la première fois que des vacances ou des choses comme ça sont organisées ou des voyages pour les ouvriers au contact de la nature. On trouve la même chose pratiquement du côté de l'Allemagne, mais avec une orientation, une finalité.
0: Avec des effets filmés par Riefenstahl et ça prenait toute autre mesure.
1: Qui est vraiment à l'opposé. C'est pour ça que je préfère ne pas trop en parler simplement en 2-3 minutes, parce que sinon on va simplifier les choses. Ce qui est peut-être important de souligner.
0: C'est le temps libre dans sa globalité qui est importante. Il y a les vacances, mais il y a aussi.
1: Oui, parce que c'est l'image d'Épinal. Les congés payés. Mais il ne faut pas oublier une chose, que c'est la semaine de 40 heures, donc ça veut dire du temps libre libéré en fin de journée, tous les jours, et non plus des journées de 10 ou 12 heures, même si elles n'étaient plus à 12 heures en général, et ça veut dire aussi le week-end. Donc ce n'est plus qu'une organisation ponctuelle de loisirs pendant l'été. Donc oui, il faudra des billets Léo Lagrange, ce qui va permettre à plusieurs centaines de milliers de personnes de partir en vacances comme ça, avec des billets à tarifs réduits à plus de 40% de réduction. C'est une organisation pérenne de la société autour désormais de l'irruption du fait loisir dans la vie, et y compris, parce que les loisirs ne sont pas nés avec le Front populaire, mais ils étaient réservés à une élite. Moi, je rejoins là, quelque part, ce qu'on avait vu avec la nuit du 4 août 1789, c'était l'abolition des privilèges. Or, l'abolition des privilèges, c'était quoi? Qu'une idée peut-être intéressante en soi, qui jusqu'à présent était réservée à une élite, parce qu'il y avait des stations balnéaires depuis fort longtemps, hein, le tourisme n'est pas né en 36, mais c'était toujours un tourisme, ou des stations balnéaires comme Dinard, par exemple, sur l'océan, ou bien des stations touristiques de la Bretagne,
0: Deauville, Nice et Monaco,
1: voilà, qui étaient réservées à l'élite, qui était réservé à une infime partie de la France.
0: C'est-à-dire, qui pour le coup a vu arriver les barbares. Alors,
1: et là, hein, qui a vu arriver ça vraiment comme une invasion, parce qu'il y avait tout un imaginaire. La presse de droite, et notamment tous les journaux un petit peu caricaturés, enfin, qui faisaient la caricature, ne sont pas gênés là-dessus. C'était les odeurs, c'était les papiers gras, c'était populeux. Donc il y a aussi tout un préjugé par rapport à ça, parce qu'ils avaient l'impression, je dirais, cette France qui, elle, bénéficiait des loisirs, qu'on venait empiéter sur leur plate-bande. Donc c'est pour ça que c'est une évolution majeure, c'est une véritable révolution sociologique, pas politique, sociologique, puisque ça va inverser des valeurs, ça va bouleverser des schémas, comme je disais, où ces loisirs, ce temps pour soi en termes d'épanouissement, de développement personnel, étaient réservés uniquement à une élite. Désormais, je ne dis pas qu'il va être immédiatement à la portée de tout le monde, mais désormais, il va être désormais considéré comme quelque chose qui n'est plus réservé. Le bonheur n'est plus simplement réservé à une petite élite, le soleil, la plage, la mer à une petite élite. Désormais, ça peut devenir une revendication populaire pour tous. Donc c'est ce principe, non pas, finalement, quand on dit abolition d'un privilège, ce n'est pas, techniquement, c'est le privilège qu'on abolit, mais pas la chose qui était le point de départ du privilège. puisque en fait on va le démocratiser. C'est en fait un processus de démocratisation, d'ouverture en termes d'accessibilité des loisirs. C'est-à-dire c'est rendre populaires les loisirs, le temps libre, donc tout ce que nous aujourd'hui représente en réalité notre normalité. Or on oublie que c'est une conquête sociale qui s'est faite grâce à une victoire politique, celle du Front Populaire, grâce à des mouvements sociaux d'une ampleur extraordinaire, puisque à part mai 68 en France, il n'y en a jamais eu d'autres jusqu'à présent d'une telle ampleur, qui vont permettre cela. Mmh. C'est pour ça que c'est pas du tout évident, en réalité, l'histoire de congés payés, de vacances, dans l'histoire du travail, c'est une sorte, d'exception, mais en réalité, c'est quelque chose qui a été une véritable révolution conceptuelle, un véritable tremblement de terre dans la manière de penser le travail et notamment le sens de la vie. Parce que, in fine, la question, c'est le sens de la vie. Le programme du Front Populaire, pourquoi il va autant impacter, pas le détail politique concret, mais notre imaginaire collectif, puisque désormais ça veut dire que le travail est le moyen de gagner sa vie et non plus la finalité de la vie.
0: Oui, c'est important. Au-delà, c'est important, tiens, je dis ça, désolé pour la platitude de la réflexion. Cette organisation du temps libre, donc laissée au ministère de Léo Lagrange, impliquera forcément donc l'organisation des congés payés, certes, on l'a dit, et c'est pas le tout, puisqu'il y a l'organisation du loisir ordinaire, je vais dire, cette fois-ci celui du quotidien, celui de l'élévation, de l'éducation populaire, celui de...
1: Qui commence aussi avec l'action du gouvernement de Blum. C'est-à-dire que historiquement, toujours encore une fois, dans l'histoire de la République française, le Front Populaire est finalement celui qui, pour des raisons concrètes, parce qu'il ne va durer que 18 mois, en fait, hein, le Front Populaire, et encore, Blum n'est même pas une année en exercice au pouvoir, mais va, en tout cas, expérimenter pour la première fois tout ce qui, aujourd'hui, pour nous, fait partie des normalités, des banalités du rôle d'un gouvernement ou de questions de cet ordre-là. Puisque j'ai parlé de la place des femmes dans la politique, mais au point de vue des questions qui nous intéressent, bon, toutes les lois sociales en France commencent finalement avec le Front Populaire, même si elles seront ensuite sabotées par la réaction et l'évolution politique ultérieure. Mais en tout cas, c'est une première expérience historique majeure, puisqu'elle s'inscrit dans la mémoire, elle s'inscrit dans... Même le régime de Vichy n'abolira pas les congés payés. Il remettra en cause la semaine de la journée de 8 heures, mais les congés payés, ce sera toujours plus difficile d'y toucher. Donc, il y a aussi la mise en place, pour la première fois, ce qu'on peut appeler d'une politique culturelle, je ne dis pas populaire, mais d'une véritable politique culturelle, notamment avec le soutien à l'activité théâtrale, à des choses comme ça. Léo Lagrange, au-delà de son action pour les activités sportives, par la création de stades, de piscines, d'équipements, par des mesures, par exemple, le soutien au mouvement des auberges de jeunesse, il va permettre la création des fédérations de ski. Donc en plus, c'était quelqu'un extrêmement dynamique, c'est un personnage extraordinaire, Léo Lagrange. Je suis désolé de ne pas avoir un peu de temps pour en parler. Extraordinaire dans ce qu'il a fait et dans son destin, puisqu'il mourra les armes à la main en 40. Il avait demandé à être volontaire. Comment dire, normalement, il aurait été... il n'était pas obligé de s'engager et il va demander à être porté, à être versé une unité combattante. Mmh. Alors que normalement, vu ses états de service dans la société française, il devait aller normalement dans un ministère comme on lui avait proposé. Il fait partie de ces grandes personnes et justement qui s'illustreront dans ces événements-là en...
0: Et donc il est mort pendant l'offensive allemande.
1: Oui, c'est ça. Il est mort en 40 lors de l'offensive. Alors de mémoire, je ne me souviens plus dans quel épisode de la campagne de France. Donc, mais en fait, il mourra les armes à la main. Hein, donc,
0: voilà. Léo Lagrange, donc sous-secrétaire d'État dans ce gouvernement Blum.
1: Oui.
0: Alors, est-ce que c'était parce que Blum n'avait pas pris la mesure du changement Blum, en tout cas le Front Populaire, n'avait pas pris la mesure de la nature du changement de société qu'il allait impulser par cette politique et par ces changements-là, ou par une espèce de prudence politique de ne pas donner, parce que c'est sur la nature même du changement qu'il a fait, c'était presque un poste de vice-premier ministre, de vice-président du Conseil qu'il avait.
1: Non, pas du tout. Pour le coup. Léo Lagrange.
0: En tout cas, de fait, sur ce qu'il a impulsé sur le changement dans la société.
1: Ça, c'est une autre histoire.
0: C'est l'aune de l'histoire, juste, qu'il a fait ça.
1: À l'époque du Front Populaire, c'est-à-dire pendant l'année où vraiment le Front Populaire est au pouvoir, puisque l'apogée du Front Populaire, c'est le mois d'août. Dans la hiérarchie du gouvernement, Léo Lagrange n'a pas un poste important. C'est un poste qui est médiatique et il fait des choses extraordinaires. Mais ce n'est pas un des leaders un des poids lourds du gouvernement. Par contre, c'est vrai que l'action qu'il va engager va dépasser sa...
0: C'est l'action que lui aura engagée qui va donner cette importance.
1: Tout à fait.
0: Plus que la...
1: Tout à fait.
0: Que le volontariat du Front Populaire.
1: Disons que au départ, ce n'était pas totalement prévu, vu que une grande partie des mesures vont découler des événements, des grèves. Donc là, on a quelque chose, ces grèves vont permettre au Front Populaire d'engager sa politique, d'aller plus loin que prévu. Je dirais que ce sont des notions qui étaient en accord avec les idéaux fondamentaux, par exemple, de Blum, hein, tout ce qu'il va mettre en place, mais que finalement, s'il n'y avait pas eu ce soutien populaire à travers les grèves du printemps 1936, peut-être qu'il ne serait pas arrivé à les passer. Parce que désormais, si on prend le cas de Léo Lagrange, il va pouvoir discuter avec les compagnies de chemin de fer en disant, regardez, nous avons la légitimité électorale, nous avons la légitimité vu la pression de la rue, donc il va taper du poing sur la table. Donc c'est pas des mesurettes...
0: C'est pas la SNCF à l'époque. Hein.
1: Oui, ce sont des compagnies qui sont privées. Donc il obtient à l'arraché. Bon, c'est quelqu'un qui est extrêmement volontaire, dynamique, il a une intelligence, une lucidité. C'est quelqu'un d'un idéalisme et d'un humanisme extraordinaire. Bon, excusez-moi de faire un petit peu le panégérique de Léo Lagrange. Je n'ai pas d'action dans les centres de Léo Lagrange, mais c'est un fait que, même si ce n'est peut-être pas un personnage politique au sens où nous l'entendons majeur, il va, à travers l'action qu'il va mettre en place, les idées qu'il a dans le rôle de l'État, dans l'accompagnement des loisirs, de ces processus d'éducation populaire, initier une évolution de notre société qui va survivre au Front Populaire, à sa personne, puisque tous les ministères de la jeunesse et des loisirs aujourd'hui lui sont redevables. S'ils existent, c'est grâce à lui. Même l'idée d'un ministre, au point de vue d'une politique culturelle, c'est un petit peu aussi un des apports de Léo Lagrange. Bon, il n'est pas seul, il y a Jean Zé au point de vue de l'éducation, on pourrait aussi en parler derrière Blum. Il y a toujours des figures très...
0: Hélas, on avait fait le choix d'un sujet, et encore, voilà. On devra le survoler, puisque
1: surtout
0: déjà à la fin de cette émission.
1: Quand nous jugeons aujourd'hui le Front Populaire, souvent nous sommes assez ingrats avec le Front Populaire, parce que Blum, dans l'exercice du pouvoir, en dehors de l'été 36, va se retrouver face à des résistances et des obstacles quasi insurmontables. Des résistances venant de la situation française interne, le patronat, vous imaginez bien. À côté de ça, les cris du MEDEF à d'autres époques seraient d'une timidité extraordinaire. Mais en même temps, il y a les problèmes internationaux. Il y a la guerre d'Espagne qui éclate. Or, la guerre d'Espagne déchire de l'intérieur le Front Populaire. Parce que les radicaux
0: sont férocement,
1: comme tu le dis, contre, parce que ce sont des pacifistes. C'est le souvenir de plus jamais ça de 14-18, donc surtout pas. C'est aussi la position de l'Angleterre, or la France est alliée avec l'Angleterre. Donc ce pauvre Léon Blum, qui de cœur serait du soutien du gouvernement espagnol, qui est un gouvernement légitime, qui est un gouvernement...
0: On dit qu'il en a pleuré, Léon Blum,
1: tout à fait,
0: de la
1: non-intervention. Oui. C'est-à-dire que Blum n'a pas pris cette décision parce qu'il le voulait en tant que tel, mais contraint par des réalités politique. C'est-à-dire que bien des fois, quand on est dans l'exercice du pouvoir, on n'est pas toujours dans la possibilité de prendre des décisions conformes à ses voeux. On doit prendre des décisions qui parfois sont la moins pire dans une certaine situation. C'est pour ça que Léon Blum fera, avec d'autres acteurs politiques en France, en sous-main, fera faire des livraisons d'armes minimes, évidemment, mais il faut savoir que Blum, en fait, a un double
0: couteau.
1: Déguisé
0: par le biais du Mexique...
1: Ouais. Bon, là, on va rentrer dans le détail des réseaux de comment approvisionner le gouvernement légitime espagnol, les républicains espagnols en armes, alors que de l'autre côté, du côté des pays fascistes, ils ne se gênent pas, ils le font ouvertement et massivement. Mais en fait, c'est parce que Léon Blum a un double couteau. Il a un couteau au point de vue des alliances internationales de la France avec l'Angleterre. Donc, or, l'alliance de l'Angleterre est indispensable face à l'Allemagne de Hitler. On est en 36. Là, c'est plus simplement la conquête. Désormais, c'est un régime puissant qui rentre dans sa politique de conquête. L'Anschluss est pour bientôt. L'occupation, la Tchécoslovaquie se dessine à l'horizon. Donc, on est obligé, hein, en tant que gouvernement français, ils sont obligés de garder l'alliance avec l'Angleterre. Bon. Oui, ça, c'est le couteau international. Et puis, il y a le couteau interne, à savoir que comme le Front Populaire est une alliance, eh bien, si les radicaux décident de saboter ou de s'opposer en tout cas à la position de Blum, en s'alliant par exemple momentanément pour voter contre lui avec les centristes ou la droite par exemple, si on revient sur le nombre de députés, les socialistes n'ont pas suffisamment de députés pour avoir une majorité à eux seuls. Donc on se retrouve pour Blum dans une situation qui est d'une difficulté, disons, quasiment impossible de faire quelque chose de vraiment correspondant à ses ambitions, ses idéaux, ses positions politiques. C'est pour ça que très vite, il va être obligé, et ça c'est dès le 13 février 1937, donc vous voyez, ça fait même pas un an après son élection, il va être obligé d'entamer ce qu'il appelait à l'époque une pause dans les réformes. C'est le 13 février 1937, suite à l'échec face à l'Allemagne, enfin au sens de s'opposer à la politique de réarmement de l'Allemagne, suite à la crise économique en France, parce qu'il y a une crise économique qui en même temps fait que l'augmentation de salaire obtenue au mois de juin est quasiment annulée par les effets de l'inflation. Il y a un problème aussi posé par la fuite des capitaux, par la stagnation de l'économie. Donc en même temps, la France doit accentuer son effort d'armement pour lutter contre l'Allemagne. Elle loupe sa politique économique, notamment avec elle loupe une dévaluation et trop tard elle va décider un alignement monétaire. Bon, je rentre pas dans le détail
0: bref, ces... Blum arrête le processus
1: mais pas de gaieté de cœur, c'est-à-dire qu'en fait il est contraint et forcé, parce que je l'ai dit, en même temps il n'a pas les pleins pouvoirs, il est dans une alliance extrêmement vulnérable. Ce qui va amener en fait Blum en janvier à devoir officialiser une pause dans les réformes, mais surtout le 22 juin il est renversé. Je dis bien il est renversé, c'est pas lui qui décide de partir, il est renversé par un changement donc de la politique, notamment des radicaux, principalement à cause du coût des mesures sociales et de sa position évidemment face à la guerre d'Espagne. Parce qu'en fait le Sénat va lui refuser de lui accorder les pleins pouvoirs, notamment financiers, pour résoudre la crise. Donc le 22 juin 1937, il est renversé, donc il est obligé de démissionner. Mais l'alliance du Front Populaire, elle continue. Simplement, il est remplacé à la direction du gouvernement maintenant par un nouveau cabinet, qui est le cabinet Chotan. Alors Chotan, je vous en ai déjà parlé, c'est un de ces vieux routiers de cette France de la Troisième République classique parlementariste. C'était un radical, en plus. C'était lui sous l'affaire Stavinsky, c'est son frère qui était l'avocat de Stavinsky. Et lui, il va être au pouvoir de juin 1937 à mars 1938, c'est-à-dire plus de temps que Léon Blum, ce qui veut dire en fait qu'à cette époque, à ce moment-là, à partir de juin 1937, le Front Populaire au pouvoir garde encore son nom, mais au point de vue de sa politique, en fait, il n'y a plus rien. On peut dire que c'est déjà fini. Il y aura une seconde expérience, toujours dans le cadre du Front Populaire, puisque l'Alliance est toujours officiellement opérative, en mars 1938, du 13 mars au 7 avril, puisque Chotan doit démissionner, on rappelle Blum à ce moment-là pour former un cabinet, mais c'est en plus au même moment que l'invasion de l'Autriche par Hitler, c'est l'Anschluss, donc c'est en plein chaos politique, donc Blum ne peut rien faire et démis le 7 avril, ça fait même pas un mois. Et il sera remplacé à partir du 10 avril par Daladier, qui va explicitement annoncer l'enterrement en grande pompe du Front Populaire, puisqu'il va dire il faut remettre la France au travail. Vous êtes en août 38, et je crois d'ailleurs que d'autres ont repris cette phrase, il faut remettre la France au travail.
0: Il remettra la France au travail et
1: en février 39 d'ailleurs, ben, les républicains espagnols s'effondreront devant la poussée la poussée franquiste, mais le Front populaire, véritablement, depuis juin 37, n'est plus au pouvoir.
0: Voilà. Le Front populaire avec lequel on a dit on est ingrat, sûrement parce qu'il aura peut-être pas mené la France vers la Deuxième Guerre mondiale. Mener la France vers la Deuxième Guerre mondiale.
1: Non, il n'a pas pu mettre en place les mesures vraiment qu'il aurait voulu, mais...
0: Et puis surtout, il n'a pas fait du conflit contre l'Allemagne une guerre pour les libertés, mais plutôt une guerre de protection.
1: C'était impossible à l'époque.
0: Et voilà, mais peut-être qu'il n'a pas su faire ça, le Front populaire. Peut-être qu'il n'a pas su, justement soutenir l'Espagne républicaine, qui quelque part avait fait le premier Front populaire européen avant la France, deux mois avant.
1: Oui, disons que
0: peut-être.
1: Ça, c'est peut-être à la lumière de l'histoire. C'est-à-dire
0: à la lumière de l'histoire, bien sûr.
1: Le cadre du Front populaire, c'est une alliance qui était dirigée contre l'Allemagne. Pour éviter, disons, une fascisation de la France et face à l'Allemagne. Ça, c'est au point de vue de la géopolitique. Ce qui fait que lorsque les communistes obtiendront une alliance avec l'Allemagne, eh bien, le Parti communiste n'aura plus de raison de soutenir le Front populaire. C'est pour ça que le Front populaire, j'ai dit, il a été créé à cause de ce péril de l'extrême droite en France. Mais une fois que, momentanément, le péril allemand sera pour Moscou écarté, en tout cas momentanément, eh bien, les communistes français seront finalement dans cette attitude, c'est pas dit explicitement, mais ne soutiendront plus le Front populaire, ce qui fait que la SFIO de Blum se trouvera à peu près seule, finalement contre les radicaux, sans le soutien du PC, voire contre le Parti communiste, et ce qui fait que, cette expérience du Front populaire s'inscrit à peu près dans une année maximum, dans une situation extrêmement tendue, conflictuelle. Et je pense aussi qu'il faut replacer le Front populaire dans ses limites. Ce que nous disons aujourd'hui, ce qu'il aurait dû faire, je ne pense pas qu'au point de vue de la culture, de la société française, de la réalité du pays, il était possible qu'il le fasse de toute façon, notamment face à l'Allemagne.
0: Donc le Front populaire, c'est terminé pour aujourd'hui. On pourra juste noter que c'est là qu'on a voulu prendre aujourd'hui celui de la redéfinition du sens de la vie, vous l'avez dit, du sens du travail, du rôle du travail dans la vie des gens. Donc tout simplement de la liberté, avec Lowen.
1: Oui, c'est un processus.
0: C'est ça la révolution.
1: Entre autres de désaliénation de l'homme face au travail.
0: Ben voilà.
1: Parce qu'il ne fallait pas simplement le désaliéner du capital, mais en soi du travail. N'oubliez pas Paul Lafargue et son droit à la paresse. Parce que sinon, on sera désaliéné, si je puis dire, du capital ou du patronat, mais on peut toujours l'être par rapport au travail s'il est présenté comme valeur finale de la vie, comme valeur axiomatique de l'existence. Et puis une autre fois, je vous parlerai aussi pourquoi ce Front populaire a été tellement décrié, essentiellement par rapport à ce qu'on pourrait appeler aussi une volonté d'oubli, d'occultation, souvent extrêmement idéologique. C'est pour ça que notre mémoire à l'égard du Front populaire, ce n'est pas par hasard, malheureusement, si elle est aussi souvent lacunaire.
0: Au revoir, Eric Lowen.
1: Merci beaucoup.

0: Bonsoir à toutes, bonsoir à tous. Merci d'être à l'écoute de l'émission Jazz City. L'émission de cette fin de semaine est consacrée à un big band qui vient du Valais. Ce big band s'appelle le Val Big Band. Et pour représenter cet orchestre venant de Sion, eh bien, j'ai en face de moi un des membres de l'orchestre, qui est saxophoniste ténor, qui est un grand amateur de jazz et puis aussi un amateur de flûte. Il s'agit de René-Claude Pleu. Bonsoir René-Claude.
1: Bonsoir Jean-Michel.
0: Comment vas-tu?
1: Oh, je vais fort bien, d'autant plus qu'on va passer d'un grand moment avec quelques morceaux de l'orchestre du Val, Val Big Band.
0: Alors, qu'est-ce qu'on vient d'écouter déjà?
1: Alors, nous venons d'entendre le Take the Train, composé par Billy Strayhorn et un peu remanié par Robbie Sedel. Je peux signaler les solistes qui sont Véronique Piller au piano, moi-même au saxophone ténor et l'excellent Philippe Demierre à la trompette.
0: Voilà. Et alors, ça a été enregistré quand, ce disque?
1: Au mois de juin 1991.
0: Voilà, c'est pour le 20e anniversaire du Val Big Band.
1: Effectivement, l'orchestre a vécu 20 ans jusque-là.
0: Mm-hmm. 20 ans. Et alors, ça fait combien de temps que tu es dans cet orchestre, toi?
1: Ça fait 7 ou 8 ans.
0: 7 ou 8 ans.
1: Oui.
0: Et alors, est-ce que tu pourrais peut-être nous présenter les musiciens de l'orchestre, quand même, que tout le monde soit cité et qu'on puisse un peu se rappeler des noms?
1: Ah oui, certainement. D'ailleurs, je tiens à présenter notre directeur, qui est Jean-Claude Mévillot, qui joue la clarinette, le sax ténor, la flûte. Jean-Claude Mévillot anime cet orchestre depuis bon nombre d'années. Je n'ai pas en mémoire à partir de... Je crois qu'il est depuis le début, le directeur de l'orchestre.
0: Mmh.
1: Et le grand souci de ce chef, c'est de trouver des partitions qui correspondent au goût de chacun et surtout qui soient au niveau des possibilités de l'ensemble.
0: Mmh.
1: Il est clair qu'un orchestre comme le Val Big Band demande une évolution constante. À partir de l'époque presque archaïque, d'après les historiques qu'on peut lire dans différents articles, ça n'a pas été tout seul de fonder l'orchestre et de l'amener à jouer des choses telles qu'on vient d'en entendre, de Duke Ellington, de Count Basie, de Stan Kenton, de Toshiko Akiyoshi, de Sam Nestico, beaucoup. Mm-hmm. Évidemment, on se repose sur un répertoire swingant et compréhensible, perceptible à tous. Alors, Mévillot a quand même le grand souci de maintenir chez chacun l'intérêt et la passion de ces choses.
0: Ouais. Et puis, je sais que c'est pas facile. C'est déjà pas facile étant big band professionnel, mais alors étant big band amateur, c'est pas évident. Mais je crois que Jean-Claude Mévillot a réussi à tenir l'intérêt et à faire jouer cet orchestre et à découvrir toujours des gens, à faire venir des gens, parce que quand les gens partent, il faut retrouver des nouveaux.
1: Oui, évidemment, l'intérêt de chaque membre de l'orchestre fait de cet ensemble un orchestre vivant. Chacun pratique la musique chez lui, dans différentes sociétés, et puis les tâches sont réparties, nous avons tout un protocole, une hiérarchie administrative, mais c'est une chose qui est tout à fait compréhensible, le fait qu'on a quand même 20 à 22 musiciens avec tout le matériel que ça comporte, amplification, micro, bus, etc. On a même un carnot de ces maisons où les raclettes sont pas si rares que ça. Mais pour dire que, à la suite de Jean-Claude Mévillot, effectivement, nous avons un président, qui est Jean-Louis Séverin, de Comté, qui est le lead trompette, et puis un excellent public relations, qui est Raymond Minster, qui est chanteur et guitariste, bien sûr, c'est notre guitariste manouche, Bernard Cléva, qui joue le sax baryton, et puis on a encore un élément de repos qui est Pierre Chouvet, le tromboniste, qui s'occupe de l'argent.
0: Ah ouais, c'est question business.
1: Pour le reste, eh bien, je pourrais nommer chaque musicien séparément au cours de l'émission.
0: Alors qu'est-ce que l'on va écouter maintenant?
1: Alors nous allons entendre de Antonio Carlos Jobim et Frank Mantus Wave, ainsi que Light Hearted de Sammy Nestico.

0: Vous êtes sur Radio Zone 93,8 MHz dans l'émission Jazz City. Cette fin de semaine, bien, est consacrée, cette émission est consacrée au Val Big Band et j'ai en face de moi un invité, mon invité de ce soir, qui est René-Claude Pleu, qui est saxophoniste ténor du Val Big Band qui habite Lausanne. Alors René-Claude, qu'est-ce qu'on vient d'entendre?
1: Alors nous venons d'entendre le Wave de Jobim avec les solistes suivants. À la trompette, c'est-à-dire au bugle plus précisément, nous avions Charlie Perrier, qui est une gloire valaisanne de la musique. Philippe Hénard au trombone, qui est également un vieux renard du jazz, pour mémoire ceux qui se souviennent de Madame Schwab, et Jean-Claude Mévillot au saxophone ténor qui nous a brossé un très joli solo. Ensuite, nous avons eu un thème valse jazz de Sammy Nestico et on a pu mettre Véronique Piller en valeur. Véronique Piller qui est également la pianiste du Big Band de Lausanne et qui est bien connue des amateurs de jazz du chorus à Lausanne.
0: Alors, ça c'est excellent, le titre s'appelait Light Hearted, c'est pas facile à prononcer, de Sammy Nestico. Et alors, ce Big Band, comment s'est-il formé? Est-ce que tu le sais toi? Qui a eu l'idée? Comment ça s'est fait en fait au départ?
1: Parfois, ceux qui en 71, par un soir d'automne, s'étaient retrouvés dans un bistrot d'Eviona pour lancer l'idée d'une grande formation, un noyau de passionnés qui avait nom Jean-Claude Mévillot, Bernard Cléva, Jean-Michel Boulnois, Michel Putala, Fernand Roserens, Jean-Claude Pochon, Willy Schnorr, Gabi Vernet, etc. Dans le fond, une espèce de bric-à-brac sorti de la musique qui tirait autant de la fanfare que de la fameuse guinguette. Ensuite, les débuts qui furent laborieux hétéroclites. Les cuivres sonnaient parfois comme dans des défilés, le feeling relève de l'utopie, mais dans leur cœur et au fond de leur trip, les copains qui vont constituer la première formation sentent que ça vient. Et répétition après répétition, on corrige les emportements, les égarements, l'absence d'improvisation, etc. Et sur le blues, on remet l'ouvrage. Et voilà que les cuivres s'éclatent, que les soufflants chuintent à en pleurer, que les électrocardiogrammes de la rythmique font bondir jusqu'au professeur. La calligraphie renaît d'une écriture appliquée. Ce fut une aventure. Il est vrai que 20 ans après, le comtesse Jean-Claude Mévillot qui dirige le Val Big Band, c'est merveille, et dit quand on se lance dans une aventure comme celle-ci, on pense que ça va durer un an ou deux. À 10 ans, on se dit que c'est formidable. Et les 20 ans, ça paraît encore loin. Mais une fois qu'on y est, c'est extraordinaire.

0: Alors les amoureux de la clarinette me comprendront. Personnellement, je n'ai jamais bien su si c'est à cause de Artie Shaw ou de Benny Goodman que j'ai décidé d'apprendre à jouer de la clarinette. Mais j'ai jamais entendu jouer Begin the Begin par un ensemble quelconque sans émotion. Il faut bien se reporter que dans les années 43-44, quand on a entendu ça sur la radio américaine, ça a provoqué un sacré impact, alors qu'on était plutôt du côté de l'écoute de Bechet, de Jimmy Noon, etc. Toutefois, le Begin the Begin que le Val Big Band vient d'interpréter comporte Jean-Claude Mévillo comme soliste, et il est vraiment très très près de la vérité.
1: Je pense, hein.
0: C'est toujours une grande joie de l'entendre jouer ce Begin the Begin. À chaque concert, je lui demande de le placer.
1: Et c'est vraiment, c'est vrai, il est vraiment dans le ton, il est vraiment dans l'esprit, il n'est pas à côté, comme on dit, il est vraiment dedans. Hein?
0: Ça serait dommage de considérer ce genre de morceaux comme peut-être démodés, mais finalement, il y a beaucoup à puiser dans la musique d'Artie Shaw. D'ailleurs, l'histoire de sa propre histoire et l'histoire de son orchestre nous révèlent des grandes richesses.
1: Tout à fait.
0: Il a fait travailler des musiciens noirs, il avait un orchestre mixte, il a eu Billy Holiday, il a eu Roy Eldridge, il a eu beaucoup de grands musiciens, et ses arrangements étaient très soignés. Et pour l'époque, ça méritait vraiment d'être entendu et d'avoir un succès populaire.
1: Et alors, donc, Begin the Begin, je le rappelle, donc c'est une composition de Monsieur Cole Porter. Et l'arrangement ici, est-ce que tu peux peut-être nous donner...
0: Oui, c'est adapté par Robbie Sedel, notre cher Robbie, qui se donne un mal fou sur des coins de table pour nous remanier des arrangements. C'est un immense talent.
1: Oui, tu peux nous en parler en quelques mots.
0: Oh ben, Robbie Sedel, oui, on lui doit beaucoup. D'ailleurs, il nous a fait cadeau de pas mal, d'un assez grand nombre d'arrangements dans lesquels on peut puiser et enrichir notre répertoire. D'autre part, la collaboration avec Robbie se place au niveau du remplacement d'un musicien, par exemple. Il vient très volontiers jouer avec nous. J'ai passé une année chez lui. Sa rigueur, sa profondeur en musique m'a émerveillé. En parlant de Robbie Sedel, elle y est le souvenir de Bernard Hoguet. Qui est disparu en 91 et qui a donc été remplacé par Véronique Piller par la suite.
1: Et Robbie Sedel, il a quel âge maintenant?
0: Je serais bien emprunté de le dire.
1: À peu près.
0: Je ne sais pas, moi qui suis dans les vétérans, je crois qu'on va avoir une bonne dizaine d'années de moins que moi.
1: Ouais.
0: Je ne voudrais pas me tromper de beaucoup.
1: Et alors, il arrange donc, il a son propre big band et il arrange aussi pour chez vous.
0: Oui, et puis il a une carrière de musicien qui s'étend au-delà des frontières de la Suisse, une carrière internationale. Au fil des années, il a peaufiné son orchestre, il n'a cessé d'accumuler d'excellents solistes, il a toujours eu un très bon registre de sax, trompette et trombone, et la merveilleuse section rythmique qu'on lui connaît avec Petit Mermet, Jean-Yves Petiot. Et maintenant, c'est Francis Bolland qui tient le piano.
1: Ah, c'est Francis Bolland, hein, je ne savais pas. Francis Bolland, qui ne connaît pas Francis Bolland?
0: Enfin, dans les dernières nouvelles que j'ai eues de l'orchestre.
1: Voilà, Francis Bolland, évidemment, pianiste, compositeur, arrangeur, qui a tenu un fabuleux orchestre, le Francis Bolland Kenny Clarke Big Band.
0: Eh oui, c'est la réputation américaine, évidemment.
1: Évidemment. Alors, je crois qu'on va écouter un autre titre maintenant.
0: Je pourrais proposer un rythme différent. Si on prend une ballade, notre Charles Trenet, toujours revu et corrigé par Robbie Sedel, il s'agit de « I wish you love », qui veut dire « Que reste-t-il de nos amours » en français.
1: Voilà.
0: Donc, « Que reste-t-il de nos amours ?» On va voir ce qu'il en reste avec Charlie Perrier à la trompette, donc René-Claude Pleu au saxophone ténor, et le Val Big Band, bien sûr.

0: 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Cette émission est consacrée ce soir au Val Big Band, le Big Band du Valais. Et j'ai en face de moi René-Claude Pleu, saxophoniste ténor, et clarinettiste, et flûtiste, et siffleur, oui, et oui, il me souffle tout ça au fur et à mesure. Oui, c'est un siffleur hors pair aussi, c'est un grand amateur de flûte, c'est un amateur aussi de clarinette, et il fait partie du Val Big Band. Alors, René-Claude, nous avons pu entendre une composition de Charles Trenet, arrangée par Robbie Seidel, qui s'intitule « I Wish You Love ». En petite parenthèse, tu sais quel est le pianiste de jazz américain qui a mis les paroles en anglais sur ce I Wish You Love? Non.
1: Ah non.
0: Earl Hines. Eh ben, c'est Earl Hines qui a écrit les lyriques et qui a donné ce titre I Wish You Love.
1: Et la première version américaine que j'ai entendue de ce thème, c'est lorsqu'avec l'orchestre de Pierre Auguet, au Splendid, nous avons accompagné les Peter Sisters.
0: Ah ouais?
1: Le trio des Peter Sisters chantait « I wish you love ». Et notre regretté Willy Rocha, pianiste, était tombé amoureux de la cadette. On en parle encore.
0: Alors, le Val Big Band, bien sûr, fête cette année son 21e anniversaire. Alors, René-Claude, bon, on parle du répertoire. Dans cet orchestre, à peu près combien de morceaux vous avez au répertoire?

0: fait, dans vos valises, environ quoi.
1: Il faut compter environ 180 à 200 morceaux pouvant être joués sur le champ.
2: C'est
1: un orchestre qui répète très régulièrement, c'est pas moins de 45 à 50 répétitions par année, et tout le monde est présent, avec une comptabilité des absents, mais en général les absents c'est des cas de force majeure. Tout le monde se fait un devoir d'être à la répétition. Ouais. D'ailleurs c'est un besoin pour chacun de jouer, d'ouvrir les coffres. La coffringite ça n'existe pas chez nous.
0: Alors une autre question, là on parlait du personnel, est-ce que tu pourrais peut-être nous citer, est-ce que dans ce Val Big Band, y a-t-il eu des gens qui sont devenus par la suite célèbres dans nos contrées régionales?
1: À vrai dire, nous avons eu peu l'occasion d'engager des guest stars étrangères. C'est un orchestre qui a travaillé sur un territoire local, mais on a eu un immense plaisir de recevoir Peter Candiotto et Raymond Court lors d'une soirée du 20e anniversaire de l'orchestre l'année passée, et au cours de laquelle nous avions interprété des thèmes de Parker, qui est le Scrapple from the Apple, ou le ou Song for Miser de Horace Silver, des choses où Raymond Court et Peter Candiotto ont pris un pied magistral.
0: Donc c'était bien pour vous d'avoir ces guest stars.
1: Alors évidemment, Raymond Court, c'est un musicien que je pratique depuis plus de 40 ans, parce qu'on a débuté en somme ensemble dans l'orchestre de Pierre Roquet, donc qui avait constitué un big band dans les années 47, 48, 49, 50. Nous faisons les concours de jazz à Zurich, etc. Enfin, la réputation de Pierre Roquet n'était plus à faire. Malheureusement, il est décédé en 79. Et il a laissé derrière lui une empreinte chez beaucoup de musiciens jeunes d'abord, qui ont vieilli par la suite, mais enfin, lesquels pratiquent toujours et se retrouvent. C'est certain.
0: J'en entends souvent parler, en tout cas autour de moi.
1: Oui, c'est évident. On a des amis communs.
0: Ouais.
1: Pour ne pas citer M. Roland de la Créta.
0: Eh oui, une fois de plus.
1: Alors, en somme, lui monopolise la mémoire de tous les musiciens passés, présents et futurs.
0: Eh oui, c'est juste. Il nous a même dit qu'il a débuté dans cet orchestre à l'âge de 17 ans.
1: Ah oui, il n'avait pas l'âge de rentrer dans le dancing.
0: Voilà.
1: Oui, c'est juste.
0: Et
1: d'ailleurs, on pratique toujours aussi, on soit régulièrement.
0: C'est sûr. Alors,
1: par exemple,
0: Raymond Court
1: fait de nouveau appel à nous prochainement et m'a demandé si nous serions disposés de remettre, la compresse. Chez un musicien de cette envergure, c'est un très bon signe, ça stimule beaucoup tout le monde et on aime beaucoup ces personnes. Il est vrai que ça va nous amener à orienter le répertoire de l'orchestre vers des œuvres peut-être plus contemporaines.
0: Alors, je pense que tu as choisi maintenant du Val Big Band deux thèmes qui vont s'enchaîner. Un classique des classiques de George Gershwin.
1: Et oui, le Foggy Day. George Gershwin et Dave Volpe.
0: Tu peux peut-être nous dire les solistes?
1: Alors, les solistes seront Philippe Hénard, le tromboniste, Jean-Claude Mévillot, clarinettiste, et Véronique Piller.
0: Et puis, ensuite, nous allons écouter un autre compositeur-arrangeur plus contemporain, entre guillemets, si on veut, c'est M. Lenny House.
1: Alors, Lenny House, pour lequel j'ai une admiration sans borne, qui est l'éditeur de maintes méthodes et arrangements musicaux destinés à des élèves. On utilise ce matériel et justement c'est toujours un grand bonheur de jouer les partitions de Lenny House, qui est donc un saxophoniste, qui était le conseiller musical de
0: Stan Kenton.
1: Oui, mais plus particulièrement et récemment du film qui a été fait sur Bird.
0: Bien sûr.
1: Alors, après Foggy Day, nous pourrions entendre My Next Time de Lenny House.

0: Vous êtes sur Radio Zone 93,8 MHz dans l'émission Jazz City consacrée au Val Big Band. J'ai en face de moi René-Claude Pleu. Et nous venons d'entendre deux titres, Foggy Day et Maybe Next Time.
1: Oui, à propos de Foggy Day, si nous nous sommes nourris des musiques de Duke Ellington, de Basie et de tous les grands musiciens de jazz noir, il n'échappe à personne que Philippe Hénard a entendu Stan Kenton et le duo Franco Solino et Carl Fontana.
0: Ça, c'est sûr. On l'a dit d'ailleurs. Hein. Alors, tu pourrais peut-être nous présenter les gamins de l'orchestre.
1: Alors,
0: qui joue dans cet orchestre?
1: Eh bien, si je commence par le chef qui est donc Jean-Claude Mébillot, nous avons aux trompettes Benoît Bruchet, Maurice Migliaccio, Charlie Perrier, Jacques Hiro, Stéphane Rossini, Jean-Louis Séverin, le lead et président de l'orchestre, Philippe Demierre dans le premier enregistrement qui était un soliste invité. Philippe Demierre qui est donc trompettiste chez Robbie Sedel.
0: Aussi,
1: et
0: oui.
1: Qui nous a fait un grand plaisir, il a bien joué. Mm-hmm. La section des trombones, c'est Philippe Hénard qui est le lead, René Ray, Jean-Pierre Rouff, qui joue le basse trombone. Il élargit les accords avec des basses de trombone. Il est à côté de moi en répétition, je me régale. Pierre Chouvet et Michel Trinquerini, qui est un co-lead aussi. Très bonne première voix. Saxophone. Alors les saxophones, c'est important les saxophones. Bernard Cléva au baryton sax. Pierre Fournier, qui est alto, sax et lead. Roland Métraillé, sax ténor. Moi-même, donc, sax ténor, clarinette et flûte, on n'insiste pas. Jean-Michel Solio, alto, sax et soprano, saxophone. Au piano, Véronique Piller et Jean-François Dessibourg.
0: Oui, ce partage. Hein.
1: Oui, oui, c'était une nécessité. Guitare, Raymond Minster. Et guitare basse, Jean-François Putala. Et à la batterie, Grégoire Gaulle.
0: Ok. Alors maintenant qu'on a présenté les musiciens, les gamins de l'orchestre...
1: Pour moi, ce sont des gamins.
0: Voilà.
1: Je crois que le plus jeune a 25 ans de moins que moi.
0: Ah ouais, d'accord. Je pose une petite question, là. Bon, dans le disque, nous entendons beaucoup de classiques, mais est-ce qu'à votre répertoire, vous n'avez pas des choses un peu plus nouvelles, contemporaines? Est-ce que c'est en vue
1: C'est une grande préoccupation des musiciens et du directeur de pouvoir produire un orchestre qui joue des pièces plus contemporaines, je dirais plus modernes, si le terme est juste.
0: Entre guillemets. Oui.
1: Mais il est clair que les contraintes qui nous sont imposées par les personnes qui engagent l'orchestre, contraintes sont toujours les mêmes, c'est de l'ordre écoutez, est-ce que vous n'êtes pas trop jazz, est-ce que si, est-ce que ça. Alors il est évident que maintenant on a quand même réussi à faire un bilan de cet orchestre et nous sommes rendus compte qu'on pouvait très bien interpréter des pièces qui sont beaucoup plus élaborées et plus actuelles dans la combinaison des timbres, dans la recherche des rythmes, etc. Alors il est vrai que la saison de répétition qui recommence incessamment va nous amener à travailler quantité de morceaux qui seront destinés à un public jazz.
0: Plus jazz.
1: Plus jazz, oui. Et là, nous avons des noms d'auteurs de pièces comme Rob McConnell.
0: Aha.
1: Oui, bien sûr. Toshiko Akiyoshi, Quincy Jones. Et j'en passe, n'est-ce pas?
0: Donc, des choses plus modernes.
1: Qui nous permettra quand même de placer certains arrangements superbes de Body and Soul, de pièces qui nous rappelleront certaines œuvres jouées avec Clifford Brown en solo, Big Band de Basie récent.
0: Voilà.
1: Je crois qu'on a de la matière, mais il faut beaucoup chercher, faire venir des partitions d'Amérique, etc., faire des en somme, avant-premières aux répétitions.
0: Ouais, ça, c'est un boulot monstre.
1: Oui, ça demande pas mal de travail, mais enfin, il est évident que dans cet orchestre, tout le monde est lecteur, on a quand même une relative facilité à dégager un répertoire.

0: Dark Orchid de Sammy Nestico. Voilà une partition que, lorsque Jean-Claude nous l'a mis sous les yeux, on en est tombé amoureux.
1: Ben, moi aussi. Et quels sont les solistes ici?
0: Alors, Jean-Claude Mévillot au saxophone ténor et Charlie Perrier à la trompette.
1: Ouais, tombé amoureux, et tu voulais dire quelque chose d'autre?
0: Simplement que c'est une musique qui sonne vraiment dans la voix que
1: on a discu-
0: atteindre
1: en ce moment. En ce moment, dont on a discuté tout à l'heure, un peu,
0: oui,
1: plus moderne.
0: Oui, ce style de musique serait un peu l'ouverture.
1: Voilà. Ok. Alors, on arrive à la fin de l'émission, René-Claude, déjà. Alors, une question déjà, pour les gens qui seraient intéressés, qui contacter, en fait?
0: Ah, c'est important, ça.
1: Voilà, ça, c'est important.
0: Le management.
1: Voilà, management.
0: Eh bien, je citerai le premier nom, c'est Raymond Minster,
1: mm-hmm.
0: M-I-N-S-T-E-R,
1: mm-hmm.
0: route de la Gemmi, 31, Villa Mérose, CH3960 à Sierre. Téléphone également?
1: Téléphone.
0: Alors, 027 55 32 58.
1: Et puis, les gens qui veulent plus
0: d'un... Je donne encore un autre nom.
1: Oui, tout à fait.
0: Alors, c'est Bernard Cléva, C-L-A-I-V-A-Z, rue d'Auch 14, CH1920 Martigny, et téléphone 026 22 20 36.
1: Et si ça a été trop vite, les gens peuvent toujours nous appeler à Radio Zone au, bien sûr, 022 329 81 04. Ils m'appellent et moi, je leur donnerai toutes les coordonnées qu'ils veulent au cas où. Okay?
0: Bon, mon cher Jean-Michel, je suis vraiment très, très touché de l'intérêt que tu portes à cet enregistrement et à l'orchestre.
1: Mais écoute, c'est formidable. Il faut parler de tout. L'émission de Jazz City est ouverte à tout le monde. Donc, il faut aussi bien parler des gens connus, des gens moins connus, des professionnels et des non-professionnels.
0: Oui,
1: tout le monde mérite d'être cité dans la vie. Alors, René-Claude, bien, je te remercie d'avoir participé à cette émission et d'être venu présenter Seval Big Band. Et puis, eh bien, écoute, nous reprenons contact car nous allons faire une émission, mais cette fois-ci plus personnelle, car je vais t'inviter, toi, pour une émission spéciale.
0: Je prépare mon laïus.
1: Exactement.
0: Et mon dictionnaire du jazz.
1: Exact. En tout cas, tu sais que la porte est ouverte.
0: Très volontiers.
1: Bonne soirée à toi, René-Claude, merci.
0: Et à toi de même.
1: Jean-Michel Reisser de Radio Zone 93,8 MHz vous souhaite une excellente soirée, vous souhaite un très bon week-end, vous donnera rendez-vous à lundi 22h pour une nouvelle émission de jazz, ou alors dans une semaine, vendredi prochain 21h pour une nouvelle émission de Jazz City. Bonne soirée à toutes. Au revoir.

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Dans quelques instants, la suite de notre programme, notre téléphone 04 50 40 51 41 00 33 depuis la Suisse voisine. 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

0: histoire de révolution avec Eric Lohen. Aujourd'hui, on revient sur un épisode commémoré cette année, puisque c'est son 70e anniversaire, en 2006. Donc, un moment commémoré en 2006 qui est bien sûr le Front Populaire, qu'on a replacé dans son contexte historique la dernière fois. En fait, on voulait aller jusqu'à sa mise en place et il y a tellement à dire que forcément c'est se faire violence et on ne s'est pas fait violence. Donc aujourd'hui, on va parler de la mise en place du Front Populaire lui-même, donc suite aux élections de mai 1936. Bonjour Eric Lohen.
1: Bonjour Hugues, bonjour chers auditeurs.
0: Et encore, j'ai été gentil quand j'ai parlé du contexte, puisqu'on a été vraiment plus que sommaire hein, sur le contexte politique. Il me revenait pendant que dans les minutes avant qu'on attaque cet enregistrement, que par rapport aux forces politiques et à la complexité de ce qu'il a composé, vous aviez parlé du fait que des partis politiques y participent, qu'il y ait une union syndicale, que des associations intellectuelles y participent aussi, mais au sein même de ces organisations il y a aussi des clivages, comme par exemple les socialistes pacifistes qui en 36 à la fois ne veulent surtout pas une guerre avec Hitler et même ont des bases au sein même de la SFIO qui sont admiratives de la politique économique d'Hitler, par exemple.
1: Oui, tout à fait.
0: D'autres socialistes beaucoup plus radicaux, des radicaux qui ne sont pas socialistes. On est dans une complexité politique qui tient du miracle d'une entente autour d'un programme, quand même.
1: Disons qu'en termes de complexité politique, je dirais qu'en réalité, c'est toujours pareil. C'est toujours complexe. C'est souvent nos lectures contemporaines de notre propre histoire, et qui plus est, alors quand nous parlons de la politique des pays à l'étranger, ou dans l'histoire, qui donne une vision extrêmement simpliste. En fait, je dirais que, m'intéressant à cette histoire des révolutions, de fait, j'étais obligé de m'intéresser à la vie politique, à différents siècles, dans différents pays, jusque dans l'Antiquité, et c'est finalement à chaque fois d'une complexité extraordinaire. Donc dans ce sens-là, ce qui se passe en 36, évidemment, est toujours compliqué, mais n'est pas en soi plus compliqué. En tout cas, il ne faut pas croire que la vie politique était plus simple antérieurement, qu'elle était plus même plus claire et qu'elle était plus lisible.
0: Mais réaliser de façon durable une union de la gauche, ça c'est authentiquement difficile.
1: Quand tu dis réaliser une union durable dans le cas du Front Populaire, ben justement le Front Populaire ne sera pas une union
0: durable. Oui, mais
1: durable.
0: C'était sa vocation, quoi, je veux dire.
1: Voilà. Alors, je vais reprendre le cours des événements un peu avant les élections, puisque j'avais expliqué que, notamment dans ce mouvement, on arrive à l'année 35, le 14 juillet, avec de grandes manifestations populaires lors du 14 juillet. Et ce qui va intervenir, c'est que le mouvement est lancé. Il y a même un serment que prêtent les différents hommes politiques par rapport à ça lors de cette journée. Mais par contre, le mouvement, au point de vue de sa structure, est déjà en route, mais le programme n'est pas arrêté. Donc je suis obligé de raconter un petit peu avant simplement cette journée du 3 mai 36, puisque au départ, le Front Populaire n'est pas un nouveau parti. C'est une coalition reposant sur une structure permanente où chaque mouvement participant n'est pas fondu dans l'ensemble. Donc c'est une coalition, on va dire, de conquête du pouvoir, mais où chaque mouvement garde son autonomie. C'est pour ça que, par exemple, il y a eu un débat qui s'est posé, est-ce qu'on accepte des adhésions individuelles ou des adhésions d'entités, comme un parti, un mouvement. En fait, une étape décisive va être en janvier 36, lorsque va être adopté le programme commun. Puisqu'il y a quand même des élections, il faut un minimum de programme commun. Et donc ce programme n'est adopté et publié qu'en janvier 36, après des discussions absolument laborieuses. Parce que c'est un programme, et finalement c'est dans la nature du Front Populaire, c'est des alliances, c'est une alliance avec des partis qui n'ont pas les mêmes revendications politiques, qui n'ont pas les mêmes idéaux politiques, même s'ils ont des points communs
0: ni
1: qui
0: les mêmes origines sociales, ni

0: Oui, mais disons, rien que le projet politique, rien que, en tout cas sur la dimension du projet politique. Donc on est dans une situation simple. Aucune des mesures du programme du Front populaire n'est une mesure qui choque un des partis. Donc c'est ce qu'on pourrait appeler un programme ad minima, qui est un programme modéré, d'ailleurs beaucoup plus radical, au sens du parti radical, que communiste, puisque les propositions les plus hardies sont la semaine de 40 heures sans diminution de salaire, c'est une vieille revendication depuis fort longtemps, notamment du côté de la CGT et des choses comme ça, la nationalisation des usines d'armement pour répondre à la menace allemande et au réarmement allemand, et d'autres mesures comme des mesures concernant la Banque de France. Bon, je ne rentre pas dans le détail parce que ce sont des points secondaires. Donc le programme en soi du Front populaire n'est pas un programme révolutionnaire. Le contenu ne peut pas être qualifié de révolutionnaire. Ce n'est même pas un programme, nous pourrions dire, de vraiment socialiste ou même un demi-communiste. Je l'ai dit, c'est plus un programme radical, donc c'est un programme modéré, parce que ce sont uniquement des points sur, tout le monde, sur lesquels tout le monde pouvait être d'accord. Donc, quand les socialistes, par exemple, ou les communistes ont proposé d'autres mesures, nationalisation du crédit, des industries clés, eh bien, ils s'y sont opposés. Pour que la coalition puisse gagner les élections, il fallait la coalition de tous les partis. Donc, automatiquement, c'est un phénomène classique. À chaque fois qu'il y a une coalition, on ne peut pas avoir un programme, je dirais, représentant des partis les plus extrêmes ou les plus en pointe dans la revendication, mais généralement on a affaire à un programme consensuel, donc automatiquement toujours plus modéré. La campagne électorale qui précède les élections, puisque là j'ai parlé de janvier 36, l'élection c'est le 3 mai, enfin les élections législatives, ne l'oubliez pas, ce sont les députés, se déroule dans un climat de haine et de violence, vraiment un paroxysme de violence et de haine, notamment parce que Blum, qui est une des figures de proue de la SFIO et du mouvement du Front populaire, il est juif. Donc l'injure dans la presse d'une certaine droite, ou d'une droite certaine, même d'extrême droite, le traite toujours du juif Blum, ce qui expliquera pourquoi en 1942 le régime de Vichy va le rattraper. C'est le procès de Riom par exemple, c'est vraiment aussi un reflet de cette revanche, de cette autre France qui à l'époque s'oppose au Front populaire dans sa radicalité. Donc il y a des appels à la violence, à l'antisémitisme, et les élections sont en fait relativement incertaines, non pas sur les forces du Front populaire, mais on ne sait pas par exemple que vont faire les croix de feu du colonel Larocque, François de Larocque. Est-ce qu'ils vont décider de court-circuiter les élections, de les empêcher, ou finalement laisser faire le fonctionnement des institutions républicaines. Il faut rappeler qu'il y a eu des événements violents pendant toute la campagne, et Blum lui-même a failli être assassiné. C'est en février 36, il a été blessé par un groupe de l'Action française et des camelots du roi.
1: La droite traditionnelle se place, qui a le pouvoir à ce moment-là, ou la droite républicaine, quoi.
0: Alors, la droite républicaine, elle est évidemment contre. Elle n'est pas contre au sens de la radicalité de l'extrême droite, mais il y a aussi une droite qui n'est pas extrême en France, évidemment, elle est contre. Il faut bien comprendre une chose, c'est que le Front populaire, pour la politique de l'époque, est une sorte d'OPNI. Alors un OPNI, c'est quoi? C'est un objet politique non identifié. Parce que un programme de coalition, de conquête du pouvoir, mêlant des républicains, qu'on connaît, traditionnels, comme les radicaux, et des roses rouges, je ne sais pas s'il faut vraiment les appeler des roses rouges, mais en tout cas qui évoquent cette dimension-là, ces gens-là sont pensés comme des cosaques, permettez-moi l'expression, ils sont pensés comme des sortes de barbares. On considère que leur représentation politique est illégitime du côté de la droite. C'est pas qu'ils sont incapables de diriger ou qu'ils ont des idées contradictoires avec les leurs, c'est qu'on les pense vraiment comme étant la fin de la civilisation. Il y a une pensée de l'autre avec un A majuscule qui, à ce niveau-là, est très fort. C'est pour ça que le Front populaire...
1: Oui, c'est pour ça que la République est dite bourgeoise, hein, justement. C'est pas qu'une... C'est pas qu'une image, qu'une façon
0: oui,
1: de parler.
0: Tout à fait.
1: Une politique bourgeoise mise en place par et pour une organisation bourgeoise de la société.
0: Oui, c'est même plus que bourgeoise, c'est par rapport à des valeurs traditionnelles par rapport à la culture française nationaliste, et donc automatiquement, même les socialistes de Blum sont considérés comme c'est vraiment le début de la Chienlit, hein, pour évoquer quelqu'un d'autre, en tout cas ça donne une image. Rappelez-vous, chers auditeurs, ne serait-ce que dans les années 80, lorsque François Mitterrand avait été élu, en 81, une certaine droite, qui n'était pas forcément la plus extrême, hein, c'était pas vraiment forcément toujours l'extrême droite, rappelez-vous comme François Mitterrand avait été perçu, soit dans certains milieux économiques, soit dans certains milieux de la droite traditionnelle. Comme j'ai dit, on avait l'impression que ça y est, la France était foutue, les Cosaques étaient là. C'est-à-dire parce qu'on ne vivait pas, et encore plus en 1936, avec l'idée que la République française puisse être gouvernée dans l'exercice de la légalité et des institutions républicaines par une majorité socialiste. Il ne faut pas oublier que l'histoire de France républicaine est une histoire qui n'est pas la plupart du temps à gauche, mais à droite. Je suis en train là d'énoncer un truisme, c'est que la France, en tant que population, eh bien oui, n'est pas forcément un pays de gauche. C'est historiquement, elle a plus souvent voté à droite qu'à gauche. Et donc, même s'il y a une bourgeoisie en tant que classe et tout ce qu'on peut mettre comme référent de ce côté-là, ça veut dire que ce sont des valeurs, des notions ou des références qui politiquement sont partagées quand même par une bonne partie de la France. Donc c'est pour ça qu'un événement comme le Front populaire va être un véritable choc par rapport, disons, à une France traditionnelle de cette époque-là. Et donc c'est pas simplement parce que les radicaux sont inscrits dans les habitudes républicaines, dans les habitudes de la vie politique normale. Tandis que là, c'est vraiment des martiens, excusez-moi l'expression, des martiens qui débarquent avec cette alliance impliquant la SFIO et des communistes. Même si les communistes ne rentreront pas au gouvernement, ils décideront de soutenir mais de ne pas participer.
1: Donc,
0: victoire, chers amis, victoire de ce peuple de gauche enfin en France le 3 mai 36. Et c'est une victoire d'ailleurs qui n'est pas une victoire, une demi-victoire, c'est une vraie victoire, puisque le Front populaire va remporter 376 sièges sur 618 sièges. Donc vous voyez, ça fait une majorité conséquente contre 248 au centre et à la droite. Donc on voit que c'est une victoire éclatante. Par contre,
1: victoire avec les diverses forces plus ou moins également représentées.
0: Oui, alors ça je vais l'expliquer, parce que je dis le Front populaire a gagné, mais comme ce sont des élections législatives, ça veut dire qu'au point de vue des électeurs, il y a une représentation en fonction des expressions des votes, des différentes parties.
1: À cette époque-là ou par circonscription déjà
0: Là, tu me poses un détail technique, je crois que je n'ai pas trop en tête, je crois que c'est déjà un élément de circonscription. Alors,
1: puisque nous, on a Rosie qui est dans la circonscription de Tarascon, en Ariège.
0: Le résultat des votes, c'est que dans le cadre du Front populaire, il y a une petite révolution. C'est que les vainqueurs, ce n'est pas le PC, ce ne sont pas les radicaux qui sont en fait les grands perdants de la victoire du Front populaire, les grands vainqueurs, c'est le groupe socialiste. Si on regarde la répartition des votes, les radicaux, parti classique, historique, fait 106 représentants, tandis que la SFIO de Blum fait 147. Tandis qu'ensuite les communistes ne font que 72 et l'Union socialiste républicaine 27. Donc par exemple, la SFIO, politiquement, fait le double du PC. Ce qui veut dire que c'est la SFIO, avec la figure de Blum, qui sera appelée à présider l'alliance au gouvernement à travers donc ce qu'on va appeler désormais le gouvernement du Front populaire.
1: Mais ce qui veut dire aussi sur les rapports de force, et c'est ça qui fait à la fois la force et qui fera la faiblesse du Front populaire, c'est que le désengagement des forces du Front populaire le dissout de fait.
0: C'est une alliance momentanée en raison primo de la situation intra-française par rapport à l'extrême droite, et secondo, par rapport à une géopolitique internationale dont j'ai parlé, dont la clé décisionnelle est l'URSS. Ce qui veut dire que, en fonction soit d'une modification géopolitique au niveau européen des rapports de force, eh bien, la Russie se désengagera, et ça enterrera de fait le parti, le Front populaire, et notamment les radicaux qui auront toujours en travers d'avoir perdu cette prédominance politique qu'ils avaient antérieurement et qui feront tout la plupart du temps pour saper l'autorité à l'intérieur même du Front Populaire du Parti Socialiste. C'est pour ça que lorsque Blum devra démissionner la première fois, le Front Populaire continuera en termes d'alliance, mais ce seront à ce moment-là des radicaux qui seront aux affaires. Mais ça, je vais vous l'expliquer un peu dans le détail.
1: Donc, le Front Populaire se met en place. Pour autant, on n'est pas dans un processus révolutionnaire. On est dans un processus classique de gestion du pouvoir par une alliance politique lambda qui va chercher à appliquer ce programme consensuel voilà. que vous avez dépeint, Eric Lohen, en tout cas pendant les deux premiers mois.
0: Alors, Léon Blum est un légaliste. Il l'a dit depuis, bon, je ne vais pas vous citer des discours de Blum, mais depuis le milieu des années 20, il a dit qu'il fallait distinguer la conquête du pouvoir de l'exercice du pouvoir, par exemple. Ce qui fait que Blum a parti du principe que s'il accédait par les urnes dans l'exercice du pouvoir, il ne devait pas rentrer dans une politique d'accaparement du pouvoir, et donc, à ce moment-là, respecter la légalité constitutionnelle, la légalité des institutions françaises. Il ne faut pas oublier que le risque, c'était de tourner à la guerre civile. Car il ne faut pas oublier, l'extrême droite et tous les mouvements dont nous avons parlé opposés sont toujours présents. Ils n'ont pas disparu. Ils sont toujours en place en France. Donc ce gouvernement du Front Populaire, c'est un gouvernement de coalition à direction socialiste, mais un socialisme qui ne se veut pas révolutionnaire. C'est-à-dire qu'ils ne veulent pas bouleverser au sens absolu la société. Bien sûr qu'ils ont une volonté de changement, mais on va le qualifier à ce moment-là de gouvernement qui va s'inscrire dans une approche réformiste et non pas révolutionnaire. Mais quand je dis la révolutionnaire, je n'emploie plus la notion de révolution au sens où je l'entends habituellement, mais au sens dont le terme est utilisé dans les partis d'extrême gauche. Bon. Alors, ce gouvernement du Front Populaire, on peut en parler quand même un petit peu. Quelle est sa composition? Alors, le cabinet Blum comporte 20 socialistes, ce qui illustre aussi la conséquence de la prédominance des socialistes au sein de l'Assemblée. Il y a 13 radicaux et 2 républicains socialistes.
1: Donc pas de communistes, vous l'avez dit.
0: Donc pas de communistes parce qu'ils n'ont pas accepté de rentrer dans le gouvernement. Notamment les républicains socialistes, c'est Maurice Violette et Pierre Viennot, qui sont deux figures politiques de cette époque-là. Donc on voit que c'est un mélange entre différentes générations et tendances socialistes. Parmi les grandes figures de ce gouvernement, il y a Blum, je crois que je n'ai pas besoin d'en reparler, il est assez connu. Par contre, il y a Daladier, donc c'est la figure de proue des radicaux, qui est un vieux briscard de la politique française. Il était là au moment de l'affaire Stavinsky, et c'est lui qui reprendra d'ailleurs à la fin du Front Populaire, c'est le Parti Radical qui reprendra l'exercice du gouvernement en France jusqu'au moment de la guerre. Donc lui, il est ministre de la Défense, de la Défense Nationale, avec le titre de vice-président du Conseil. Donc c'est le numéro 2 dans l'ordre du gouvernement. Il y a ensuite un personnage très important qui est ministre de l'Intérieur, qui est un socialiste, c'est Roger Salengro. Alors, si j'avais plus de temps, je pourrais vous parler. Il va être victime de campagnes de diffamation. Il sera poussé au suicide, notamment parce qu'on va l'accuser d'avoir déserté. Ce sont des mensonges, mais à cette époque-là, on ne rigole pas sur ces choses-là. Je l'ai dit tout à l'heure, le choc de la guerre de 14 a profondément marqué la France en raison, disons, il ne faut pas oublier, ça a été une immense boucherie. Ensuite, il y a des personnages très importants, il y a notamment Léo Lagrange, dont on reparlera, qui sera le sous-secrétaire d'État, sous-secrétaire seulement, d'État aux loisirs et des sports, mais qui aura un rôle très important dans la pérennité historique de l'héritage du Front Populaire, puisque s'il y a autant de stades et de piscines Léo Lagrange, c'est grâce à lui. Vous avez aussi 3 femmes, ce qui est une sorte de micro-révolution à l'intérieur des institutions françaises. Tout rapprochement avec une politique française actuelle serait involontaire de ma part, mais il y a Suzanne Lacor, il y a Irène Joliot-Curie et Cécile Brunswig, qui était la femme du philosophe Brunswig. Il a écrit beaucoup, c'est une figure célèbre de la philosophie.
1: Malgré le fait que les femmes n'avaient, bien sûr, on l'a dit, pas le droit de vote.
0: Les femmes n'avaient pas encore le droit de vote.
1: Donc elles n'étaient pas non plus éligibles. Donc,
0: elles n'étaient pas éligibles, oui. Mais elles avaient... c'est, on pourra toujours me dire, et c'est exact, que ce n'est pas une révolution au sens où on peut l'entendre comme, enfin, la reconnaissance du droit d'avortement pour les femmes avec Veil, ou ne serait-ce que le droit de vote. Mais disons que ça participe de ces processus de petites victoires, de petites ruptures qui ont permis l'évolution de la société française. Parce que si j'avais plus de temps en parlant spécifiquement de cet aspect de la révolution féministe, notamment en France, on verrait comment, effectivement, eh bien, ce droit de vote que les femmes auront à la sortie de la Deuxième Guerre mondiale, reconnu en tant qu'acteur politique, est préparé par ce rôle des femmes dans le Front populaire. Donc c'est ce qu'on appelle des figures pionnières. Donc évidemment, elles ne peuvent pas accomplir les grandes ruptures que l'on aurait voulu dès cette époque-là, parce que le Front populaire aussi, notamment si Blum aurait pu soutenir les mouvements féministes, notamment accorder, par exemple, le droit de vote. Quelque part, on peut dire que le Front populaire est passé à côté de ce qui sera réalisé après la Deuxième Guerre mondiale sur ces questions-là, c'est qu'il devait compter avec les radicaux étant quand même un parti, excusez-moi l'expression pour l'époque, extrêmement misogyne. Même s'il y a quelques femmes dans le cadre du parti radical, notamment Cécile Brunswick. Donc ce n'est pas le moindre des paradoxes de cette époque, parce que même les mouvements féministes sont pluriels politiquement. Il faut savoir que dans le mouvement des suffragettes ou des mouvements féministes de cette époque-là, il n'y a pas un mouvement, il y a une pluralité de mouvements. Et d'ailleurs, certaines qui avaient été pressenties pour jouer un rôle dans le Front populaire en tant que ministre ou en tout cas responsable politique ont décliné l'invitation. Hein. Bon. Donc, au point de vue de ce gouvernement, que peut-on dire aussi? Eh bien, c'est que quand il va arriver aux affaires, vraiment quand il va rentrer au pouvoir, il va se trouver devant une situation qui est cataclysmique. Parce que si le Front populaire est victorieux le 3 mai, le gouvernement ne va rentrer en exercice qu'au début du mois de juin. Que le 4 juin. Or, entre-temps, c'est ça, je dirais, cet acte 2 du Front populaire qui va intervenir après qu'il a conquis le pouvoir, légalement par les urnes, c'est le mouvement extraordinaire de ces grèves de la joie, comme avait dit Simone Veil à l'époque, qui va donner une toute autre dynamique au Front populaire de Blum. Donc là, c'est un mouvement qui commence peu de temps après l'élection. En fait, le phénomène va intervenir par tache d'huile. Au départ, c'est suite au 1er mai, qui est deux jours avant les élections, donc on comprend la dynamique pour les mouvements ouvriers entre la manifestation du 1er mai, manifestation traditionnelle, plus le 3 mai. Certains ouvriers, dans quelques entreprises, vont être licenciés suite à des manifestations lors du 1er mai. Ça va déclencher des mouvements de grève, et ça va faire tache d'huile. Alors, je n'ai pas beaucoup de temps pour en parler, mais le mouvement va toucher plus de 2 millions de grévistes, ce qui pour l'époque est considérable. Il va y avoir plus de 9000 entreprises qui vont être occupées. Il y en a 11000 qui sont en grève, il y en a pratiquement 9000 et quelques centaines qui sont occupées. Et ce qui est une véritable révolution dans les mouvements de contestation, les mouvements de revendication tels que les grèves, c'est que si ça s'était maintenu uniquement dans les grandes usines, les grands bassins ouvriers, puisqu'un des noyaux centrales, par exemple, va être la métallurgie, hein, notamment à partir du 11 juin, là vraiment il y a un noyau dur au sein de la métallurgie. Le 11 juin est un des points culminants de ce mouvement. Or, si ce n'était resté que dans ce cadre traditionnel, on va dire, des ouvriers en bleu de chauffe, on pourrait dire, bon, mais on est dans un mouvement de revendication ouvrier, syndical, classique, il n'y a pas de novation. Or, la novation, c'est que le mouvement de grève, suite à la victoire portée d'ailleurs par l'espoir du gouvernement de Blum pour cette immense majorité du petit peuple français, eh bien, va faire tache d'huile, bien au-delà de l'industrie mécanique lourde, puisqu'on va voir les professions commerciales, tout ce qui relève par exemple de la vente, les grands magasins, c'est une sorte de, encore une fois, de révolution dans les usages. Les grands magasins parisiens sont fermés, il y a Lafayette, le printemps, les ouvriers, les ouvrières, les vendeuses dorment sur place. Ça donnait des photos absolument légendaires où on les voit en train de camper dans le magasin au rayon sport, allongés sur les transats ou des choses comme ça. On voit les garçons de café se mettre en grève. Or, il faut savoir que là, on n'a plus affaire à des solidarités ouvrières liées à un métier. Donc on voit très bien que c'est un mouvement de fond dans la société française.
1: Un mouvement de fond qui aurait pu être totalement... qui à la fois aura été paradoxal dans ses effets, puisque je pense qu'on peut facilement expliquer pourquoi, mais un mouvement de fond qui quelque part aurait pu déstabiliser totalement le gouvernement de Front Populaire, puisque c'est un mouvement de grève générale qui se met en place juste après l'élection.
0: Oui, et en plus il se déclenche. Il se déclenche alors qu'il n'est même pas encore aux affaires.
1: Oui.
0: C'est-à-dire que le gouvernement du Front Populaire arrive au pouvoir, c'est-à-dire le temps de constituer le gouvernement, de faire toutes les mesures légales, c'est début juin, mais ça fait un mois que les grèves ont éclaté pratiquement. Et on est donc à un moment où ce mouvement, d'ailleurs, qui n'est pas contrôlé par les syndicats, il n'est pas contrôlé par les syndicats véritablement. C'est-à-dire que le mouvement est venu de la base.
1: Non, ce n'était pas dans leur intérêt au début même aux syndicats.
0: Pas du tout, puisqu'ils sont d'ailleurs, ils sont partie prenante de la coalition. Donc c'est un mouvement qui inquiète aussi bien la gauche, on va dire, qui est désormais au pouvoir, parce qu'ils sont dans une quasi-situation pratiquement, une incapacité à exercer de toute façon le pouvoir. Donc finalement, ça peut se retourner contre leur propre victoire. Et en même temps, la droite, le patronat français est totalement, ils pensaient au départ que ça allait être des grèves finalement comme les autres, parce qu'ils en ont l'habitude. Par contre, les ouvriers vont initier des stratégies de grève nouvelles, novatrices, et notamment ce principe d'occupation des usines. L'occupation, pour résumer les choses, a pour fonction primo d'éviter les jeunes, c'est-à-dire d'éviter que finalement les propriétaires...
1: Les jeunes, c'est ceux qui vont travailler.
0: Les briseurs de grève, oui. Voilà. Et en même temps, désormais, ils prennent le patronat avec un couteau, si je puis dire, sous la gorge, en disant, ben, nous contrôlons les usines.
1: Donc le moyen de production.
0: Oui, mais ce n'est pas un accaparement. C'est-à-dire que ça, c'est un fait qui est absolument évident, il n'y a pas de contestation là-dessus, ce n'est pas un mouvement d'appropriation des usines. On va occuper, on va entretenir les machines, il n'y a pas de saccage, il y a un contrôle très strict, parce que la plupart des revendications de la part des ouvriers en grève ne sont pas des revendications que l'on pourrait qualifier de révolutionnaires au sens de la collectivisation, par exemple, des usines, pas du tout. Ce sont la plupart des revendications qui sont classiques, et générale, réduction du temps de travail, mais en même temps, il y a beaucoup de revendications spécifiques à telle branche, spécifiques à telle usine. On veut des garages à vélo. Et par exemple, les congés payés ne sont pas, de la plupart du temps, dans les revendications principales des ouvriers. Donc ce n'est pas simplement une volonté, disons, d'abolir le capital, pas du tout, c'est pas vrai. Si certains ont parfois ces aspirations politiques, parce qu'ils appartiennent à des partis tels que le Parti communiste, ce n'est pas du tout un trait caractéristique de ces mouvements de grève.

0: Une petite pause musicale donc passée, on revient sur ces grèves de juin 36, Éric Lorraine.
1: Mai-juin, ce qu'on appelle souvent l'été social aussi. Mmh. Moi, ce que je préfère appeler le printemps des grèves, puisque au point de vue des dates, c'est essentiellement au printemps. Et puis, comme vous le savez, le printemps est une période classique pour les mouvements révolutionnaires.
0: Ouais, bah, au-delà du manque d'originalité de la part des grévistes, il y avait aussi, bien sûr, le calendrier électoral qui
1: jouait. Oui, bien sûr.
0: Et puis, ce caractère un petit peu pas spontané, totalement non plus, peut-être.
1: En grande partie,
0: Mais en tout cas,
1: Par contre,
0: résolument festif, vous l'avez dit aussi, respectueux de l'outil de travail, respectueux. Des gens qui possèdent ce type de travail, qui la plupart du temps sont des patrons, donc des capitalistes, pas forcément les amis du peuple ouvrier. Malgré ça, il y a un respect. C'est peut-être la première fois qu'il y a un vrai conflit social de masse, aussi raisonné, aussi respectueux, et aussi positif peut-être dans sa démarche.

0: s'organiser, elles sont très bien organisées, parce qu'il faut assurer. Et donc on voit une floraison de processus organisationnels. Des villes, par exemple, certaines villes communistes organisent des sortes de soupes populaires pour nourrir les ouvriers dans les usines, parce qu'il faut apporter la nourriture, il faut les occuper. Il y a des acteurs de théâtre, par exemple, des conférenciers, des intellectuels qui viennent faire animer, qui vont intervenir dans les usines. Il y a des concerts, comme ça, on distribue des radios. Il y a des collectes, par exemple, qui sont faites, des souscriptions, pour acheter des radios, pour mettre dans les usines. Donc, effectivement, c'est une image qui n'est pas fausse, alors s'il n'y a pas que ça, hein, dans ces grèves, parce que ce sont de véritables grèves, mais effectivement, comme elles ont été qualifiées, c'est vraiment ce qu'on appelle des rêves de la joie, parce qu'en même temps, il y a cet espoir extraordinaire que représente pour ces gens-là l'élection du Front Populaire.
1: Et alors, en quoi est-ce que ces grèves auront, non content de ne pas nuire au Front Populaire, auront quelque part renforcé le postulat social de ce même Front Populaire qui directement suite à ces grèves-là, va revoir sa copie.
0: En gros, elles vont permettre de mettre la barre à gauche toute dans le cadre de l'exercice du pouvoir par le Front Populaire. C'est-à-dire de faire passer des mesures qui, sans cela, n'auraient pas pu intervenir.
1: Alors, à cause des radicaux.
0: Voilà, et entre autres choses. Voilà. Donc, tout d'abord, reprenons le cours des événements. Le 3 mai, élection. À partir du début du mois de mai, les grèves se multiplient. L'apogée, c'est début juin. Or, Léon Blum ne rentre vraiment en exercice que le 4 juin. Donc, vous voyez, la situation est quand même assez confuse. En même temps, si on était à l'époque en temps réel, on serait dans une situation où il n'y aurait pas beaucoup de visibilité politique. Donc, en toute hâte, à l'initiative des organismes patronaux, qui eux aussi sont totalement débordés devant un mouvement de cette ampleur-là, Léon Blum va organiser, c'est le 7 juin, une rencontre qui est devenue célèbre à Matignon, qui est dirigée par Roger Salengro, qui va se rendre même au siège de la CGT, c'était rue Lafayette à Paris, pour demander aux dirigeants de la CGT de venir s'asseoir autour d'une table, discuter, négocier pour sortir de la crise. Donc la réunion va intervenir le 7 juin, elle commence à 17h et elle finit un petit peu après minuit, aux environs de minuit 30, et à la sortie de cette fin de journée certainement très mouvementée dans les débats, les accords principaux donc sont accordés, en tout cas vont être signés, par la CGT, par la Confédération Générale du Patronat Français, l'ancêtre du MEDEF à l'époque, et par le président du Conseil. Donc on a une signature tripartite, les syndicats, le patronat français et le gouvernement finalement du Front Populaire qui vient apporter sa caution légale, institutionnelle à ces accords. Ces accords de Matignon, on peut citer quelques-uns des points les plus importants. Tout d'abord, il y a augmentation immédiate des salaires. 15% pour les salaires les moins élevés et par ordre décroissant jusqu'à 7%. Accord de la semaine de 40 heures. Ça, c'était une revendication, je l'avais dit, très ancienne. La semaine de 40 heures, ça veut dire une journée de 8 heures. Vieux slogan qu'on avait dans les mouvements syndicaux, 8 heures de travail, 8 heures de repos, enfin surtout de loisirs et 8 heures de repos. C'est pas les 3-8 de la production, mais c'est les 3-8 de la vie humaine, un temps pour le travail, un temps pour soi et un temps pour se reposer. Ensuite, les 2 semaines de congés payés, qui est là une innovation, puisque la semaine de 40 heures était à peu près dans le programme institutionnel du Front Populaire de janvier 36. Généralisation des conventions collectives au point de vue des syndicats et des branches professionnelles, ce qui veut dire que ces accords de Matignon sont ce qu'on appelle un accord cadre, et ensuite dans chaque, on va dire, branche, il y aura des conventions collectives qui finalement préciseront des questions tout à fait spécifiques à telle profession, à tel contexte. Voilà. Ensuite, autorisation de l'élection de délégués du personnel pour les entreprises de plus de 10 personnes, ce qui est une sorte, disons, de reconnaissance institutionnelle désormais des syndicats à l'intérieur
1: de l'entreprise.
0: Ce qu'on retrouvera d'ailleurs en parallèle en mai 68, lorsqu'il y aura, comme notamment au résultat des accords avec les syndicats, la possibilité d'avoir...

0: avoir directement des représentations, des locaux à l'intérieur des usines. Donc on retrouvera, disons, ce prolongement. Et puis, autre mesure très importante de ces accords, pas de sanctions contre les grévistes. Amnistie générale pour les grèves, sauf fait de violence, mais il n'y en a pratiquement pas eu. Donc, puisqu'il y avait des règles très strictes qu'avaient mis en place les grévistes, par exemple, pas de boissons alcoolisées, les liqueurs étaient interdits pour éviter les débordements. Donc, vraiment aussi, ce qui est très fort dans ces grèves de 36, de ce printemps 36, c'est la dignité, la force et la cohérence du mouvement ouvrier qui va montrer qu'il est capable d'être un interlocuteur cohérent, responsable. Il n'y a pas de destruction des stocks, il n'y a pas de destruction des machines. Au contraire, on entretient les machines pour être prêt à repartir la plupart du temps immédiatement. Donc il y a un véritable service continu qui est assuré par les ouvriers pour garder les outils de production en état pour pouvoir travailler. Donc on n'est pas du tout dans un mouvement, comme je disais, qui aurait eu des tendances destructrices. Donc vraiment, ils vont aussi montrer qu'ils sont des interlocuteurs avec qui désormais il faut compter, vu la mobilisation, le poids social qu'il représente, parce que aux 2 millions de grévistes intramuros dans les usines, s'ajoutent toutes les solidarités dues notamment au tissu social et familial autour. Parce que si monsieur, le mari, est à l'intérieur de l'usine, faisant grève, occupe l'usine, madame, par exemple, à l'extérieur, prépare le ravitaillement que les enfants apportent. Donc, si vous avez 2 millions de grévistes, il faut le multiplier par 2 et par 3 en termes de la mobilisation de ce que ça représente effectivement dans la société française. Ouais. Plus aussi une partie des employés qui, parfois, n'ont pas fait grève, mais qui se solidarisaient de cœur avec les grévistes aussi. Hein. Donc, si on comptabilise le nombre strict de grévistes, c'est un fait, mais il faut les insérer dans un tissu social qui fait que vous pouvez facilement doubler, voire tripler, la représentation par rapport à la France de cette époque-là. Mmh. Et donc ça a été une grande réussite, je dirais, du Front populaire au point de vue de ces grèves, pas le gouvernement en tant que tel, mais de ce mouvement qui s'exprime dans le Front populaire, cette grande, finalement, désormais, force de la classe ouvrière française, mais pas une force destructrice ou anarchisante comme on l'aurait cru pendant très longtemps, capable d'être un interlocuteur politique, capable d'être un interlocuteur qui participe à la dynamique de la société. Et donc désormais, ça veut dire qu'il faut compter avec lui.
1: Oui, la meilleure des réponses à ceux qui voyaient l'arrivée des barbares. On va devoir brûler des étapes, Eric Lohen, hein, forcément. Voilà. On avait pris le postulat d'évoquer les congés payés comme fait révolutionnaire. En tout cas, plus largement, peut-être la reconnaissance tout simplement du temps libre des ouvriers. Bon, pour parler des ouvriers, du temps libre des laborieux, on va dire. C'est-à-dire du fait que on ne soit pas dans la société que pour produire, se reproduire et dormir. Qu'il y a quelque chose une nouvelle donnée qui sera le temps libre dans la vie des gens. Un sous-secrétariat d'État a été monté pour Léo Lagrange là-dessus. Au-delà de ce sous-secrétariat d'État, c'est un changement radical dans la construction de la société pour lequel il va falloir mettre des moyens pour l'organiser.
0: Oui. Alors, nous pouvons dire d'ailleurs que ce Front populaire, à travers les mesures que vont obtenir notamment des gens comme Léo Lagrange, c'est la naissance en France de la société des loisirs. C'est la naissance de la société des loisirs, qui désormais est un pan entier de notre culture, de notre société, et qui n'est même plus une question de gauche ou de droite, d'ailleurs, aujourd'hui. Hein, c'est quelque chose qui dépasse, malgré les débats autour des 35 heures, c'est quelque chose qui dépasse les clivages droite-gauche. C'est-à-dire c'est une révolution.
1: Même inversée.
0: Pourquoi pas, oui, on peut aussi en discuter, c'est une remarque intéressante. Parce que ça va faire une modification quasiment, non pas simplement politique, mais civilisationnelle par rapport à notre société. Parce que c'est pour ça d'ailleurs que le Front populaire est une révolution sociale méconnue, parce qu'elle ne s'exprime pas par rapport, on va dire, à de grandes images comme 89, mais qu'elle va impacter notre réalité sociale et politique aujourd'hui, et de manière pérenne, je dis, ce n'est plus une question de gauche ou de droite. Alors, il y aurait beaucoup de choses à dire sur la question des congés payés. sur la question de ses premières vacances, tout cet aspect-là. Parce que notamment, il faudrait le comparer aux politiques d'encadrement des loisirs qu'ont mis en place d'autres régimes en Europe à la même époque du côté de l'Allemagne. Je pense que c'est pas la première fois que des vacances ou des choses comme ça sont organisées ou des voyages pour les ouvriers au contact de la nature. On trouve la même chose pratiquement du côté de l'Allemagne, mais avec une orientation, une finalité. Mais
1: avec des effets filmés par Riefenstahl et ça prenait voilà, une toute autre mesure.
0: Qui est vraiment à l'opposé. C'est pour ça que je préfère ne pas trop en parler simplement en 2-3 minutes, parce que sinon on va simplifier les choses. Ce qui est peut-être important de souligner.
1: C'est le temps libre dans sa globalité qui est important. Il y a les vacances, mais il y a aussi.
0: Oui, parce que c'est l'image d'Épinal. Les congés payés. Mais il ne faut pas oublier une chose, que c'est la semaine de 40 heures, donc ça veut dire du temps libre libéré en fin de journée, tous les jours, et non plus des journées de 10 ou 12 heures, même si elle n'était plus à 12 heures en général, et ça veut dire aussi le week-end. Donc ce n'est plus qu'une organisation ponctuelle de loisirs pendant l'été. Donc oui, il faudra des billets Léo Lagrange, ce qui va permettre à plusieurs centaines de milliers de personnes de partir en vacances comme ça, avec des billets à tarifs réduits à plus de 40% de réduction. C'est une organisation pérenne de la société autour désormais de l'irruption du fait loisir dans la vie, et y compris, parce que les loisirs ne sont pas nés avec le Front Populaire, mais ils étaient réservés à une élite. Moi, je rejoins là, quelque part, ce qu'on avait vu avec la nuit du 4 août 1789. C'était l'abolition des privilèges. Or, l'abolition des privilèges, c'était quoi ? Que une idée peut-être intéressante en soi, qui jusqu'à présent était réservée à une élite, parce qu'il y avait des stations balnéaires depuis fort longtemps, hein, le tourisme n'est pas né en 36, mais c'était toujours un tourisme, ou des stations balnéaires comme Dinard, par exemple, sur l'océan, ou bien des stations touristiques de la Bretagne,
1: Vilnius et Monaco,
0: voilà, qui étaient réservées à l'élite, qui était réservé à une infime partie de la France.
1: C'est-à-dire qui, pour le coup, a vu arriver les barbares. Alors,
0: et là, hein. Qui a vu arriver ça vraiment comme une invasion, parce qu'il y avait tout un imaginaire. La presse de droite, et notamment tous les journaux un petit peu caricaturés, enfin, faisaient la caricature, ne sont pas gênés là-dessus. C'était les odeurs, c'était les papiers gras, c'était populeux. Donc il y a aussi tout un préjugé par rapport à ça, parce qu'ils avaient l'impression, je dirais, cette France qui, elle, bénéficiait des loisirs, qu'on venait empiéter sur leur plate-bande. Donc c'est pour ça que c'est une évolution majeure, c'est une véritable révolution sociologique, pas politique, sociologique, puisque ça va inverser des valeurs, ça va bouleverser des schémas, comme je disais, où ces loisirs, ce temps pour soi en termes d'épanouissement, de développement personnel, étaient réservés uniquement à une élite. Désormais, je ne dis pas qu'il va être immédiatement à la portée de tout le monde, mais désormais, il va être considéré comme quelque chose qui n'est plus réservé. Le bonheur n'est plus simplement réservé à une petite élite, le soleil, la plage, la mer, à une petite élite. Désormais, ça peut devenir une revendication populaire pour tous. Donc c'est ce principe, non pas, finalement, quand on dit abolition d'un privilège, ce n'est pas, techniquement, c'est le privilège qu'on abolit, mais pas la chose qui était le point de départ du privilège. Parce qu'en fait, on va le démocratiser. C'est en fait un processus de démocratisation, d'ouverture en termes d'accessibilité, des loisirs. C'est-à-dire, c'est rendre populaire les loisirs, le temps libre, donc tout ce que nous, aujourd'hui, représente en réalité notre normalité. Or, on oublie que c'est une conquête sociale qui s'est faite grâce à une victoire politique, celle du Front Populaire, grâce à des mouvements sociaux d'une ampleur extraordinaire, puisque à part mai 68 en France, il n'y en a jamais eu d'autres jusqu'à présent d'une telle ampleur, qui vont permettre cela. Mmh. C'est pour ça que ce n'est pas du tout évident, en réalité, l'histoire de congés payés, de vacances, dans l'histoire du travail, c'est une sorte, d'exception, mais en réalité, c'est quelque chose qui a été une véritable révolution conceptuelle, un véritable tremblement de terre dans la manière de penser le travail et notamment le sens de la vie. Parce que, in fine, la question, c'est le sens de la vie. Le programme du Front Populaire, pourquoi il va autant impacter, pas le détail politique concret, mais notre imaginaire collectif, puisque désormais ça veut dire que le travail est le moyen de gagner sa vie et non plus la finalité de la vie.
1: Oui, c'est important. Au-delà, c'est important, tiens, je dis ça. Désolé pour la platitude de la réflexion. Cette organisation du temps libre, donc laissée au ministère de Léo Lagrange, impliquera forcément donc l'organisation des congés payés. Certes, on l'a dit, et c'est pas le tout, puisqu'il y a l'organisation du loisir ordinaire, je vais dire cette fois-ci celui du quotidien, celui de l'élévation, de l'éducation populaire, celui de
0: qui commence aussi avec l'action du gouvernement de Blum. C'est-à-dire que historiquement, toujours encore une fois, dans l'histoire de la République française, le Front populaire est finalement celui qui, pour des raisons concrètes, parce qu'il ne va durer que 18 mois, en fait, le Front populaire, et encore, Blum n'est même pas une année en exercice au pouvoir, va, en tout cas, expérimenter pour la première fois tout ce qui, aujourd'hui, pour nous, fait partie des normalités, des banalités du rôle d'un gouvernement ou de questions de cet ordre-là. Puisque j'ai parlé de la place des femmes dans la politique, mais au point de vue des questions qui nous intéressent, bon, toutes les lois sociales en France commencent finalement avec le Front populaire, même si elles seront ensuite sabotées par la réaction et l'évolution politique ultérieure. Mais en tout cas, c'est une première expérience historique majeure, puisqu'elle s'inscrit dans la mémoire, elle s'inscrit dans... Même le régime de Vichy n'abolira pas les congés payés. Il remettra en cause la semaine de la journée de 8 heures, mais les congés payés, ce sera toujours plus difficile d'y toucher. Donc, il y a aussi la mise en place pour la première fois, ce qu'on peut appeler d'une politique culturelle, je ne dis pas populaire, mais d'une véritable politique culturelle, notamment avec le soutien à l'activité théâtrale, à des choses comme ça. Léo Lagrange, au-delà de son action pour les activités sportives, par la création de stades, de piscines, d'équipements, par des mesures, par exemple, soutien au mouvement des auberges de jeunesse. Il va permettre la création des fédérations de ski. Donc en plus, c'était quelqu'un extrêmement dynamique. C'est un personnage extraordinaire, Léo Lagrange. Je suis désolé de ne pas avoir un peu de temps pour en parler. Extraordinaire dans ce qu'il a fait et dans son destin, puisqu'il mourra les armes à la main en 40. Il avait demandé à être volontaire. Comment dire, normalement, il aurait été... il n'était pas obligé de s'engager et il va demander à être porté, à être versé une unité combattante. Mmh. Alors que normalement, vu ses états de service dans la société française, il devait aller normalement dans un ministère comme on lui avait proposé. Il fait partie de ces grandes personnes et justement qui s'illustreront dans ces événements-là en...
1: Et donc il est mort pendant l'offensive allemande.
0: Oui, c'est ça, il est mort en 40 lors de l'offensive. Alors de mémoire, je ne me souviens plus dans quel épisode de la campagne de France. Donc en fait, il mourra les armes à la main.
1: Léo Lagrange, donc sous-secrétaire d'État dans ce gouvernement Blum.
0: Oui.
1: Alors, est-ce que c'était parce que Blum n'avait pas pris la mesure du changement Blum, en tout cas le Front populaire, n'avait pas pris la mesure de la nature du changement de société qu'il allait impulser par cette politique et par ces changements-là, ou par une espèce de prudence politique de ne pas donner, parce que c'est sur la nature même du changement qu'il a fait, c'était presque un poste de vice-premier ministre, de vice-président du Conseil qu'il avait.
0: Non, pas du tout. Pas du tout. Léo Lagrange.
1: En tout cas, de fait, sur ce qu'il a impulsé sur le changement dans la société.
0: Ça, c'est une autre histoire.
1: C'est l'aune de l'histoire, juste, qu'il a fait ça.
0: À l'époque du Front populaire, c'est-à-dire pendant l'année où vraiment le Front populaire est au pouvoir, puisque l'apogée du Front populaire, c'est le mois d'août. Dans la hiérarchie du gouvernement, Léo Lagrange n'a pas un poste important. C'est un poste qui est médiatique et il fait des choses extraordinaires. Mais ce n'est pas un des leaders un des poids lourds du gouvernement. Par contre, c'est vrai que l'action qu'il va engager va dépasser sa...
1: C'est l'action que lui aura engagée qui va donner cette importance.
0: Tout à fait.
1: Plus que la...
0: Tout à fait.
1: Que le volontariat du Front populaire.
0: Disons que... Au départ, ce n'était pas totalement prévu, vu qu'une grande partie des mesures vont découler des événements, des grèves. Donc là, on a quelque chose, ces grèves vont permettre au Front populaire d'engager sa politique, d'aller plus loin que prévu. Je dirais que ce sont des notions qui étaient en accord avec les idéaux fondamentaux, par exemple, de Blum, tout ce qu'il va mettre en place, mais que finalement, s'il n'y avait pas eu ce soutien populaire à travers les grèves du printemps 1936, peut-être qu'ils ne seraient pas arrivés à les passer. Parce que désormais, si on prend le cas de Léo Lagrange, il va pouvoir discuter avec les compagnies de chemin de fer en disant, regardez, nous avons la légitimité électorale, nous avons la légitimité vu la pression de la rue, donc il va taper du poing sur la table. Donc c'est pas des mesurettes.
1: C'est pas la SNCF à l'époque. Hein.
0: Oui, ce sont des compagnies qui sont privées. Donc il obtient à l'arraché. Bon, c'est quelqu'un qui est extrêmement volontaire, dynamique, il a une intelligence, une lucidité. C'est quelqu'un d'un idéalisme et d'un humanisme extraordinaire. Bon, excusez-moi de faire un petit peu le panégyrique de Léo Lagrange. J'ai pas d'action dans les centres de Léo Lagrange, mais c'est un fait que, même si ce n'est peut-être pas un personnage politique au sens où nous l'entendons majeur, il va, à travers l'action qu'il va mettre en place, les idées qu'il a dans le rôle de l'État, dans l'accompagnement des loisirs, de ces processus d'éducation populaire, initier une évolution de notre société qui va survivre au Front populaire, à sa personne, puisque tous les ministères de la jeunesse et des loisirs aujourd'hui lui sont redevables. S'ils existent, c'est grâce à lui. Même l'idée d'un ministre, au point de vue d'une politique culturelle, c'est un petit peu aussi un des apports de Léo Lagrange. Il n'est pas seul, il y a Jean Zay au point de vue de l'éducation, on pourrait aussi en parler derrière Blum. Il y a toujours des figures très...
1: Hélas, on avait fait le choix d'un sujet et encore on devra le survoler puisque
0: surtout
1: déjà à la fin de cette émission.
0: Quand nous jugeons aujourd'hui le Front populaire, souvent nous sommes assez ingrats avec le Front populaire parce que Blum, dans l'exercice du pouvoir, en dehors de l'été 36, va se retrouver face à des résistances et des obstacles quasi insurmontables. Des résistances venant de la situation française interne, le patronat, vous imaginez bien. À côté de ça, les cris du MEDEF à d'autres époques seraient d'une timidité extraordinaire. Mais en même temps, il y a les problèmes internationaux. Il y a la guerre d'Espagne qui éclate. Or, la guerre d'Espagne déchire de l'intérieur le Front populaire. Parce que les radicaux
1: sont férocement,
0: comme tu le dis, contre, parce que ce sont des pacifistes. C'est le souvenir de plus jamais ça de 14-18, donc surtout pas. C'est aussi la position de l'Angleterre, or la France est alliée avec l'Angleterre. Donc ce pauvre Léon Blum, qui de cœur serait du soutien du gouvernement espagnol, qui est un gouvernement légitime, qui est un gouvernement...
1: On dit qu'il en a pleuré, Léon Blum,
0: tout à fait,
1: de la
0: non-intervention. Oui. C'est-à-dire que Blum n'a pas pris cette décision parce qu'il le voulait en tant que tel, mais contraint par des réalités politique. C'est-à-dire que bien des fois, quand on est dans l'exercice du pouvoir, on n'est pas toujours dans la possibilité de prendre des décisions conformes à ses voeux. On doit prendre des décisions qui parfois sont la moins pire dans une certaine situation. C'est pour ça que Léon Blum fera, avec d'autres acteurs politiques en France, en sous-main, fera faire des livraisons d'armes minimes, évidemment, mais il faut savoir que Blum, en fait, a un double
1: couteau.
0: Déguisé
1: par le biais du Mexique...
0: Bon, là, on va rentrer dans le détail des réseaux de comment approvisionner le gouvernement légitime espagnol, les républicains espagnols en armes, alors que de l'autre côté, du côté des pays fascistes, ils ne se gênent pas, ils le font ouvertement et massivement. Mais en fait, c'est parce que Léon Blum a un double couteau. Il a un couteau au point de vue des alliances internationales de la France avec l'Angleterre. Donc, or, l'alliance de l'Angleterre est indispensable face à l'Allemagne de Hitler. On est en 36, là c'est plus simplement la conquête, désormais c'est un régime puissant qui rentre dans sa politique de conquête, l'Anschluss est pour bientôt, l'occupation, la Tchécoslovaquie se dessine à l'horizon, donc on est obligé, hein, en tant que gouvernement français, ils sont obligés de garder l'alliance avec l'Angleterre. Bon. Oui, ça, c'est le couteau international. Et puis, il y a le couteau interne, à savoir que comme le Front populaire est une alliance, eh bien, si les radicaux décident de saboter ou de s'opposer en tout cas à la position de Blum, en s'alliant par exemple momentanément pour voter contre lui avec les centristes ou la droite par exemple, si on revient sur le nombre de députés, les socialistes n'ont pas suffisamment de députés pour avoir une majorité à eux seuls. Donc on se retrouve pour Blum dans une situation qui est d'une difficulté, disons, quasiment impossible de faire quelque chose de vraiment correspondant à ses ambitions, ses idéaux, ses positions politiques. C'est pour ça que très vite, il va être obligé, et ça c'est dès le 13 février 1937, donc vous voyez, ça fait même pas un an après son élection, il va être obligé d'entamer ce qu'il appelait à l'époque une pause dans les réformes. C'est le 13 février 1937, suite à l'échec face à l'Allemagne, enfin au sens de s'opposer à la politique de réarmement de l'Allemagne, suite à la crise économique en France, parce qu'il y a une crise économique qui en même temps fait que l'augmentation de salaire obtenue au mois de juin est quasiment annulée par les effets de l'inflation. Il y a un problème aussi posé par la fuite des capitaux, par la stagnation de l'économie. Donc en même temps, la France doit accentuer son effort d'armement pour lutter contre l'Allemagne. Elle loupe sa politique économique, notamment avec elle loupe une dévaluation. Et trop tard, elle va décider un alignement monétaire. Bon, je ne rentre pas dans le détail.
1: Blum arrête le processus.
0: Mais pas de gaieté de cœur. C'est-à-dire qu'en fait, il est contraint et forcé, parce que je l'ai dit en même temps, il n'a pas les pleins pouvoirs. Il est dans une alliance extrêmement vulnérable. Oui. Ce qui va amener, en fait, Blum, en janvier, à devoir officialiser une pause dans les réformes. Mais surtout, le 22 juin, il est renversé. Je dis bien, il est renversé, c'est pas lui qui décide de partir, il est renversé par un changement donc de la politique, notamment des radicaux, principalement à cause du coût des mesures sociales et de sa position évidemment face à la guerre d'Espagne. Parce qu'en fait, le Sénat va lui refuser de lui accorder les pleins pouvoirs, notamment financiers, pour résoudre la crise. Donc le 22 juin 1937, il est renversé, donc il est obligé de démissionner. Mais l'alliance du Front Populaire, elle continue. Simplement, il est remplacé à la direction du gouvernement maintenant par un nouveau cabinet, qui est le cabinet Chautan. Alors Chautan, je vous en ai déjà parlé, c'est un de ces vieux routiers de cette France de la Troisième République classique parlementariste. C'est un radical, en plus. C'était lui sous l'affaire Stavinsky, c'est son frère qui était l'avocat de Stavinsky. Et lui, il va être au pouvoir de juin 1937 à mars 1938, c'est-à-dire plus de temps que Léon Blum, ce qui veut dire en fait qu'à cette époque, à ce moment-là, à partir de juin 1937, le Front Populaire au pouvoir garde encore son nom, mais au point de vue de sa politique, en fait, il n'y a plus rien. On peut dire que c'est déjà fini. Il y aura une seconde expérience, toujours dans le cadre du Front Populaire, puisque l'Alliance est toujours officiellement opérative, en mars 1938, du 13 mars au 7 avril. Puisque Chautan doit démissionner, on rappelle Blum à ce moment-là pour former un cabinet, mais c'est en plus au même moment que l'invasion de l'Autriche par Hitler, c'est l'Anschluss, donc c'est en plein chaos politique, donc Blum ne peut rien faire et démis le 7 avril, ça fait même pas un mois. Et il sera remplacé à partir du 10 avril par Daladier, qui va explicitement annoncer l'enterrement en grande pompe du Front Populaire, puisqu'il va dire « il faut remettre la France au travail ». Vous êtes en août 1938, et je crois d'ailleurs que d'autres ont repris cette phrase « il faut remettre la France au travail ». Voilà.
1: Il remettra la France au travail et
0: en février 1939, d'ailleurs, les républicains espagnols s'effondreront devant la poussée franquiste, mais le Front Populaire, véritablement, depuis juin 1937, n'est plus au pouvoir.
1: Voilà. Le Front Populaire avec lequel on a dit on est ingrat, sûrement parce qu'il aura peut-être pas mené la France vers Deuxième Guerre mondiale. Mener la France vers la Deuxième Guerre mondiale.
0: Non, il n'a pas pu comme mettre en place les mesures vraiment qu'il aurait voulu, mais...
1: Et puis surtout, il n'a pas fait du conflit contre l'Allemagne une guerre pour les libertés, mais plutôt une guerre de protection.
0: C'était impossible à l'époque.
1: Et voilà, mais peut-être qu'il n'a pas su faire ça, le Front Populaire. Peut-être qu'il n'a pas su, justement soutenir l'Espagne républicaine, qui quelque part avait fait le premier Front Populaire européen, avant la France, deux mois avant.
0: Oui, disons que...
1: Peut-être...
0: Ça, c'est peut-être à la lumière de l'histoire. C'est-à-dire que
1: de l'histoire, bien sûr.
0: Le cadre du Front Populaire, c'est une alliance qui était dirigée contre l'Allemagne. Pour éviter, disons, une fascisation de la France et face à l'Allemagne. Ça, c'est au point de vue de la géopolitique. Ce qui fait que lorsque les communistes obtiendront une alliance avec l'Allemagne, eh bien, le Parti communiste n'aura plus de raison de soutenir le Front Populaire. C'est pour ça que le Front Populaire, j'ai dit, il a été créé à cause de ce péril de l'extrême droite en France. Mais une fois que, momentanément, le péril allemand sera pour Moscou écarter, en tout cas momentanément, eh bien les communistes français seront finalement dans cette attitude, c'est pas dit explicitement, mais ne soutiendront plus le Front populaire, ce qui fait que la SFIO de Blum se trouvera à peu près seule, finalement contre les radicaux, sans le soutien du PC, voire contre le Parti communiste, et ce qui fait que, comme je disais, cette expérience du Front populaire s'inscrit à peu près dans une année maximum, dans une situation extrêmement tendue, conflictuelle. Et je pense aussi qu'il faut replacer le Front populaire dans ses limites. Ce que nous disons aujourd'hui, ce qu'il aurait dû faire, je ne pense pas qu'au point de vue de la culture, de la société française, de la réalité du pays, il était possible qu'il le fasse de toute façon, notamment face à l'Allemagne.
1: Donc le Front populaire, c'est terminé pour aujourd'hui. On pourra juste noter hein, que c'est là qu'on a voulu prendre aujourd'hui, celui de la redéfinition du sens de la vie, vous l'avez dit, du sens du travail, du rôle du travail dans la vie des gens, donc tout simplement de la liberté hein, avec l'ON.
0: Oui, bah, c'est un processus,
1: c'est ça, la révolution,
0: entre autres, de désaliénation de l'homme face au travail.
1: Ben voilà.
0: Parce qu'il ne fallait pas simplement le désaliéner du capital, mais en soi du travail. N'oubliez pas Paul Lafargue et son droit à la paresse. Parce que sinon, on sera désaliéné, si je puis dire, du capital ou du patronat, mais on peut toujours l'être par rapport au travail s'il est présenté comme valeur finale de la vie, comme valeur axiomatique de l'existence. Et puis une autre fois, je vous parlerai aussi pourquoi ce Front populaire a été tellement décrié, essentiellement par rapport à ce qu'on pourrait appeler aussi une volonté d'oubli, d'occultation, souvent extrêmement idéologique. C'est pour ça que notre mémoire à l'égard du Front populaire, ce n'est pas par hasard, malheureusement, si elle est aussi souvent lacunaire.
1: Au revoir, Éric Lohen.
0: Merci beaucoup.

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0: Bonsoir à toutes, bonsoir à tous. Merci d'être à l'écoute de l'émission Jazz City. L'émission de cette fin de semaine est consacrée à un big band qui vient du Valais. Ce big band s'appelle le Val Big Band. Et pour représenter cet orchestre venant de Sion, eh bien, j'ai en face de moi un des membres de l'orchestre, qui est saxophoniste ténor, qui est un grand amateur de jazz et puis aussi un amateur de flûte. Il s'agit de René-Claude Pleu. Bonsoir René-Claude.
1: Bonsoir Jean-Michel.
0: Comment vas-tu?
1: Oh, je vais fort bien, d'autant plus qu'on va passer d'agréables moments avec quelques morceaux de l'orchestre du Val, Big Band.
0: Alors, qu'est-ce qu'on vient d'écouter déjà?
1: Alors, nous venons d'entendre le texte The Train, composé par Billy Strayhorn et un peu remanié par Robbie Sedel. Je peux signaler les solistes qui sont Véronique Pilaire au piano, moi-même au saxophone ténor et l'excellent Philippe Demierre à la trompette.
0: Voilà. Et alors, ça a été enregistré quand, ce disque?
1: Au mois de juin 1991.
0: Voilà, c'est pour le 20e anniversaire du Val Big Band.
1: Effectivement, l'orchestre a vécu 20 ans jusque-là.
0: Mm-hmm. 20 ans. Et alors, ça fait combien de temps que tu es dans cet orchestre, toi?
1: Ça fait 7 ou 8 ans.
0: 7 ou 8 ans.
1: Oui.
0: Et alors, est-ce que tu pourrais peut-être nous présenter les musiciens de l'orchestre, quand même, que tout le monde soit cité et qu'on puisse un peu se rappeler des noms?
1: Ah oui, certainement. D'ailleurs, je tiens à présenter notre directeur qui est Jean-Claude Mévillot, qui joue la clarinette, le sax ténor, la flûte. Jean-Claude Mévillot anime cet orchestre depuis bon nombre d'années. Je n'ai pas en mémoire à partir de... Je crois qu'il est depuis le début, le directeur de l'orchestre.
0: Mm-hmm.
1: Et le grand souci de ce chef, c'est de trouver des partitions qui correspondent au goût de chacun et surtout qui soient au niveau des possibilités de l'ensemble.
0: Mm-hmm.
1: Il est clair qu'un orchestre comme le Val Big Band demande une évolution constante à partir de l'époque presque archaïque, d'après les historiques qu'on peut lire dans différents articles. Ça n'a pas été tout seul de fonder l'orchestre et de l'amener à jouer des choses telles qu'on vient d'en entendre, de Duke Ellington, de Count Basie, de Stan Kenton, de Toshiko Akiyoshi, de Sam Nestico, beaucoup. Mm-hmm. Évidemment, on se repose sur un répertoire swingant et compréhensible, perceptible à tous. Alors, Mévillot a quand même le grand souci de maintenir chez chacun l'intérêt et la passion de ces choses.
0: Ouais. Et puis, je sais que c'est pas facile. C'est déjà pas facile étant big band professionnel, mais alors étant big band amateur, c'est pas évident. Mais je crois que Jean-Claude Mévillot a réussi à tenir l'intérêt et à faire jouer cet orchestre et à découvrir toujours des gens, à faire venir des gens, parce que quand les gens partent, il faut retrouver des nouveaux.
1: Oui, évidemment, l'intérêt de chaque membre de l'orchestre fait de cet ensemble un orchestre vivant. Chacun pratique la musique chez lui, dans différentes sociétés, et puis les tâches sont réparties. Nous avons tout un protocole d'une hiérarchie administrative, mais c'est une chose qui est tout à fait compréhensible du fait que on a quand même 20 à 22 musiciens avec tout le matériel que ça comporte, amplification, micro, bus, etc. On a même un carnot de ces maisons où les raclettes sont pas si rares que ça. Mais pour dire que, à la suite de Jean-Claude Mévillot, effectivement, nous avons un président qui est Jean-Louis Séverin de Comté, qui est le lead trompette. Et puis un excellent public relations qui est Raymond Minster, qui est chanteur et guitariste, bien sûr. C'est notre guitariste manouche.
0: Mm-hmm.
1: Bernard Cléva, qui joue le sax baryton.
0: Mm-hmm.
1: Et puis on a encore un élément de repos qui est Pierre Chouvet, le tromboniste, qui s'occupe de l'argent.
0: Mm, ah oui, c'est question business.
1: Pour le reste, eh bien, je pourrais nommer chaque musicien séparément au cours de l'émission.
0: Alors, qu'est-ce que l'on va écouter maintenant?
1: Alors, nous allons entendre de Antonio Carlos Jobim et Frank Mantus, Wave, ainsi que Light Hearted de Sammy Nestico.

0: 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Cette fin de semaine, bien, est consacrée, cette émission est consacrée au Val Big Band et j'ai en face de moi un invité, mon invité de ce soir, qui est René-Claude Pleu, qui est saxophoniste ténor du Val Big Band qui habite Lausanne. Alors René-Claude, qu'est-ce qu'on vient d'entendre?
1: Alors nous venons d'entendre le Wave de Jobim avec les solistes suivants. À la trompette, c'est-à-dire au bugle plus précisément, nous avions Charlie Perrier, qui est une gloire valaisanne de la musique, Philippe Hénard au trombone, qui est également un vieux renard du jazz, pour mémoire ceux qui se souviennent de Madame Schwab, et Jean-Claude Mévillot au saxophone ténor, qui nous a brossé un très joli solo. Ensuite, nous avons eu un thème valse jazz de Sammy Nestico, et on a pu mettre Véronique Piller en valeur. Véronique Piller qui est également la pianiste du Big Band de Lausanne et qui est bien connue des amateurs de jazz du chorus à Lausanne.
0: Alors ça c'est excellent, le titre s'appelait Light Hearted, c'est pas facile à prononcer, de Sammy Nestico. Et alors ce Big Band, comment s'est-il formé? Est-ce que tu le sais toi? Qui a eu l'idée? Comment ça s'est fait en fait au départ?
1: Parfois, ceux qui en 71, par un soir d'automne, s'étaient retrouvés dans un bistrot d'Eviona pour lancer l'idée d'une grande formation, un noyau de passionnés qui avait nom Jean-Claude Mévillot, Bernard Cléva, Jean-Michel Boulnois, Michel Putala, Fernand Roserance, Jean-Claude Pochon, Willy Schnorr, Gabi Vernet, etc. Dans le fond, une espèce de bric-à-brac sorti de la musique qui tirait autant de la fanfare que de la fameuse guinguette. Ensuite, les débuts qui furent laborieux étaient hétéroclites. Les cuivres sonnaient parfois comme dans des défilés, le feeling relève de l'utopie, mais dans leur cœur et au fond de leur trip, les copains qui vont constituer la première formation sentent que ça vient. Et répétition après répétition, on corrige les emportements, les égarements, l'absence d'improvisation, etc. Et sur le blues, on remet l'ouvrage. Et voilà que les cuivres s'éclatent, que les soufflants chuintent à en pleurer, que les électrocardiogrammes de la rythmique font bondir jusqu'au professeur. La calligraphie renaît d'une écriture appliquée. Ce fut une aventure. Il est vrai que 20 ans après, le comtesse Jean-Claude Mévillot qui dirige le Val Big Band, c'est merveille, et dit quand on se lance dans une aventure comme celle-ci, on pense que ça va durer un an ou deux. À 10 ans, on se dit que c'est formidable. Et les 20 ans, ça paraît encore loin. Mais une fois qu'on y est, c'est extraordinaire.

0: Alors les amoureux de la clarinette me comprendront. Personnellement, je n'ai jamais bien su si c'est à cause de Artie Shaw ou de Benny Goodman que j'ai décidé d'apprendre à jouer de la clarinette. Mais je n'ai jamais entendu jouer Begin the Begin par un ensemble quelconque sans émotion. Il faut bien se reporter que dans les années 43-44, quand on a entendu ça sur la radio américaine, ça a provoqué un sacré impact, alors qu'on était plutôt du côté de l'écoute de Bechet, de Jimmy Noon, etc. Toutefois, le Begin the Begin que le Val Big Band vient d'interpréter comporte Jean-Claude Mévillo comme soliste, et il est vraiment très très près de la vérité.
1: Je pense, hein.
0: C'est toujours une grande joie de l'entendre jouer ce Begin the Begin. À chaque concert, je lui demande de le placer.
1: Et c'est vrai, il est vraiment dans le ton, il est vraiment dans l'esprit, il n'est pas à côté, comme on dit, il est vraiment dedans. Hein?
0: Ça serait dommage de considérer ce genre de morceaux comme peut-être

0: Et des arrangements, c'est un immense talent.
1: Oui, tu peux nous en parler en quelques mots.
0: Robin Robicedel, oui, on lui doit beaucoup. D'ailleurs, il nous a fait cadeau de pas mal, d'un assez grand nombre d'arrangements dans lesquels on peut puiser et enrichir notre répertoire. D'autre part, la collaboration avec Roby se place au niveau du remplacement d'un musicien, par exemple. Il vient très volontiers jouer avec nous. J'ai passé une année chez lui. Sa rigueur, sa profondeur en musique m'a émerveillé. En parlant de Roby Sedel, elle y est le souvenir de Bernard Hoguet. Mm-hmm. Qui est disparu en 91 et qui a donc été remplacé par Véronique Piller par la suite.
1: Mm-hmm. Et Roby Sedel, il a quel âge maintenant?
0: Je serais bien emprunté de le dire.
1: À peu près.
0: Je ne sais pas, moi qui suis dans les vétérans, je crois qu'on va avoir une bonne dizaine d'années de moins que moi.
1: Ouais.
0: Je ne voudrais pas me tromper de beaucoup.
1: Et alors, il arrange donc, il a son propre big band et il arrange aussi pour chez vous?
0: Oui, et puis il a une carrière de musicien qui s'étend au-delà des frontières de la Suisse, une carrière internationale. Au fil des années, il a peaufiné son orchestre, et, il n'a cessé d'accumuler d'excellents solistes, il a toujours eu un très bon registre de sax, trompette et trombone, et la merveilleuse section rythmique qu'on lui connaît avec Petit Mermet, Jean-Yves Petiot. Et maintenant, c'est Francis Bolland qui tient le piano.
1: Ah, c'est Francis Bolland, hein, je ne savais pas. Francis Bolland, qui ne connaît pas Francis Bolland?
0: Enfin, dans les dernières nouvelles que j'ai eues de l'orchestre.
1: Voilà, Francis Bolland, évidemment, pianiste, compositeur, arrangeur, il a tenu un fabuleux orchestre, le Francis Bolland, Kenny Clarke Big Band.
0: Eh oui, c'est la réputation américaine, évidemment.
1: Évidemment. Alors, je crois qu'on va écouter un autre titre maintenant.
0: Je pourrais proposer un rythme différent. Si on prend une ballade, notre Charles Trenet, toujours revu et corrigé par Roby Sedel, il s'agit de « I wish you love », qui veut dire « Que reste-t-il de nos amours » en français.
1: Voilà.
0: Donc, « Que reste-t-il de nos amours ?» On va voir ce qu'il en reste avec Charlie Perrier à la trompette, donc René-Claude Pleu au saxophone ténor, et le Val Big Band, bien sûr.

0: Vous êtes sur Radio Zone 93,8 MHz dans l'émission Jazz City. Cette émission est consacrée ce soir au Val Big Band, le Big Band du Valais. Et j'ai en face de moi René-Claude Pleu, saxophoniste ténor, et clarinettiste, et flûtiste, et siffleur, oui, et oui, il me souffle tout ça au fur et à mesure. Oui, c'est un siffleur hors pair aussi, c'est un grand amateur de flûte, c'est un amateur aussi de clarinette, et il fait partie du Val Big Band. Alors, René-Claude, nous avons pu entendre une composition de Charles Trenet, arrangée par Robbie Seidel, qui s'intitule « I Wish You Love ». En petite parenthèse, tu sais quel est le pianiste de jazz américain qui a mis les paroles en anglais sur ce I Wish You Love? Non.
1: Ah non.
0: Earl Hines. Eh ben, c'est Earl Hines qui a écrit les lyriques et qui a donné ce titre I Wish You Love.
1: Et la première version américaine que j'ai entendue de ce thème, c'est lorsqu'avec l'orchestre de Pierre Auguet, au Splendid, nous avons accompagné les Peter Sisters.
0: Ah ouais?
1: Le trio des Peter Sisters chantait « I wish you love ». Et notre regretté Willy Rocha, pianiste, était tombé amoureux de la cadette. On en parle encore.
0: Alors, le Val Big Band, bien sûr, fête cette année son 21e anniversaire. Alors, René-Claude, bon, on parle du répertoire. Dans cet orchestre, à peu près combien de morceaux vous avez au répertoire, en fait, dans vos valises, environ, quoi?
1: Il faut compter environ 180 à 200 morceaux pouvant être joués sur le champ.
0: C'est
1: un orchestre qui répète très régulièrement, c'est pas moins de 45 à 50 répétitions par année, et tout le monde est présent, avec une comptabilité des absents, mais en général les absents c'est des 14 majeurs. Tout le monde se fait un devoir d'être à la répétition. Ouais. D'ailleurs c'est un besoin pour chacun de jouer, d'ouvrir les coffres. La coffringite, ça n'existe pas chez nous.
0: Alors, une autre question, là, on parlait du personnel. Est-ce que tu pourrais peut-être nous citer, est-ce qu'il y a, dans ce Val Big Band, y a-t-il eu des gens qui sont devenus par la suite célèbres dans nos contrées régionales?
1: À vrai dire, nous avons eu peu l'occasion d'engager, comment dire, des guest stars étrangères. C'est un orchestre qui a travaillé sur un territoire local, mais on a eu un immense plaisir de recevoir Peter Candiotto et Raymond Cour lors d'une soirée du 20e anniversaire de l'orchestre l'année passée, et au cours de laquelle nous avions interprété des thèmes de Parker, qui est le Scrapple from the Apple, ou le That I Used to Be, ou Song for Miser de Horace Silver, des choses où Raymond Cour et Peter Candiotto ont pris un pied magistral.
0: Donc c'était bien pour vous d'avoir ces guest stars.
1: Alors évidemment, Raymond Cour, c'est un musicien que je pratique depuis plus de 40 ans, parce qu'on a débuté en somme ensemble dans l'orchestre de Pierre Auguet, donc qui avait constitué un big band dans les années 47, 48, 49, 50. Nous faisons les concours de jazz à Zurich, etc. Enfin, la réputation de Pierre Auguet n'était plus à faire. Malheureusement, il est décédé en 79. Et il a laissé derrière lui une empreinte chez beaucoup de musiciens jeunes d'abord, qui ont vieilli par la suite, mais enfin lesquels pratiquent toujours et se retrouvent. C'est certain.
0: J'en entends souvent parler, en tout cas autour de moi.
1: Oui, c'est évident. On a des amis communs.
0: Oui.
1: Pour ne pas citer M. Roland de la Greta.
0: Eh oui, une fois de plus.
1: Alors, en somme, lui monopolise la mémoire de tous les musiciens passés, présents et futurs.
0: Eh ouais, c'est juste. Il nous a même dit qu'il a débuté dans cet orchestre à l'âge de 17 ans.
1: Ah oui, il n'avait pas l'âge de rentrer dans le dancing.
0: Voilà.
1: Oui, c'est juste. Et ouais. Roland pratique toujours aussi, on soit régulièrement.
0: C'est sûr. Alors,
1: Raymond Cour fait de nouveau appel à nous prochainement et m'a demandé si nous serions disposés de remettre, la compresse. Chez un musicien de cette envergure, c'est un très bon signe, ça stimule beaucoup tout le monde et voilà. On aime beaucoup ces personnes. Il est vrai que ça va nous amener à orienter le répertoire de l'orchestre vers des œuvres peut-être plus contemporaines.
0: Alors, je pense que nous avons, enfin, tu as choisi maintenant du Val Big Band deux thèmes qui vont s'enchaîner. Un classique des classiques de George Gershwin.
1: Et oui, Foggy Day. George Gershwin et Dave Volpe.
0: Mm-hmm. Tu peux peut-être nous dire les solistes.
1: Alors, les solistes seront Philippe Hénard, le tromboniste, Jean-Claude Mévillot, clarinettiste, et Véronique Piller.
0: Et puis ensuite, nous allons écouter un autre compositeur-arrangeur plus contemporain, entre guillemets, si on veut, c'est M. Lenny House.
1: Alors, Lenny House, pour lequel j'ai une admiration sans borne, qui est l'éditeur de maintes méthodes et arrangements musicaux destinés à des élèves. On utilise ce matériel et justement, c'est toujours un grand bonheur de jouer les partitions de Lenny House, qui est donc un saxophoniste, qui était le conseiller musical de
0: Stan Kenton.
1: Oui, mais plus particulièrement et récemment du film qui a été fait sur Bird.
0: Bien sûr.
1: Alors, après Foggy Day, nous pourrions entendre My Next Time de Lenny House.

0: Vous êtes sur Radio Zone 93,8 MHz dans l'émission Jazz City consacrée au Val Big Band. J'ai en face de moi René-Claude Pleu. Et nous venons d'entendre deux titres, Foggy Day et Maybe Next Time.
1: Oui, à propos de Foggy Day, si nous nous sommes nourris des musiques de Duke Ellington, de Basie et de tous les grands musiciens de jazz noir, il n'échappe à personne que Philippe Hénard a entendu Stan Kenton et le duo Franco Solino et Carl Fontana.
0: Ça, c'est sûr. On l'a dit d'ailleurs. Hein. Alors, tu pourrais peut-être nous présenter les gamins de l'orchestre.
1: Alors,
0: qui joue dans cet orchestre?
1: Eh bien, si je commence par le chef qui est donc Jean-Claude Méguillot, nous avons aux trompettes Benoît Bruchet, Maurice Migliaccio, Charlie Perrier, Jacques Hiro, Stéphane Rossini, Jean-Louis Sévrin, le lead et président de l'orchestre, Philippe Demierre dans le premier enregistrement qui était un soliste invité. Philippe Demierre qui est donc trompettiste chez Robbie Sedel.
0: Aussi,
1: et
0: oui.
1: Qui nous a fait un grand plaisir, il a bien joué. Mm-hmm. La section des trombones, c'est Philippe Hénard qui est le lead, René Ray, Jean-Pierre Rouff qui joue le basse trombone. Il élargit les accords avec des basses de trombone. Il est à côté de moi en répétition, je me régale. Pierre Chouvet et Michel Trinquerini, qui est un co-lead aussi, très bonne première voix. Saxophone. Alors les saxophones, c'est important les saxophones. Nous avons Bernard Cléva au baryton sax. Pierre Fournier qui est alto sax et lead. Roland Métraillé, sax ténor. Moi-même, donc, sax ténor, clarinette et flûte, on n'insiste pas. Jean-Michel Solio, alto sax et soprano saxophone. Au piano, Véronique Piller et Jean-François Dessibourg.
0: Oui, ce partage. Hein.
1: Oui, oui, c'était une nécessité. Guitare, Raymond Minster. Et guitare basse, Jean-François Putala. Et à la batterie, Grégoire Gaulle.
0: Ok. Alors maintenant qu'on a présenté les musiciens, les gamins de l'orchestre...
1: Pour moi, ce sont des gamins.
0: Voilà.
1: Je crois que le plus jeune a 25 ans de moins que moi.
0: Ah ouais, d'accord. Je pose une petite question là. Bon, dans le disque, nous entendons beaucoup de classiques, mais est-ce que, à votre répertoire, vous n'avez pas des choses un peu plus nouvelles, contemporaines? Est-ce que c'est en vue
1: C'est une grande préoccupation des musiciens et du directeur de pouvoir produire un orchestre qui joue des pièces plus contemporaines, je dirais plus modernes, si le terme est juste.
0: Entre guillemets. Oui.
1: Mais. Il est clair que les contraintes qui nous sont imposées par les personnes qui engagent l'orchestre, contraintes sont toujours les mêmes, c'est de l'ordre, écoutez, est-ce que vous n'êtes pas trop jazz, est-ce que si, est-ce que ça? Alors, il est évident que maintenant, on a quand même réussi à faire un bilan de cet orchestre, et nous sommes rendus compte qu'on pouvait très bien interpréter des pièces qui sont beaucoup plus élaborées, et plus actuel dans la combinaison des timbres, dans la recherche des rythmes, etc. Alors, il est vrai que la saison de répétition qui recommence incessamment va nous amener à travailler quantité de morceaux qui seront destinés à un public jazz.
0: Plus jazz.
1: Plus jazz. Oui, et là, nous avons des noms d'auteurs de pièces comme Rob McConnell, oui, bien sûr, Toshiko Akiyoshi, Quincy Jones, et j'en passe, n'est-ce pas?
0: Non, les choses plus modernes.
1: Qui nous permettra quand même de placer certains arrangements superbes de Body and Soul, de pièces qui nous rappelleront certaines œuvres jouées avec Clifford Brown en solo, Big Band de Basie récent.
0: Voilà.
1: Je crois qu'on a de la matière, mais il faut beaucoup chercher, faire venir des partitions d'Amérique, etc., faire des en somme, avant-premières aux répétitions.
0: Ouais, ça, c'est un boulot monstre.
1: Oui, ça demande pas mal de travail, mais enfin, il est évident que dans cet orchestre, tout le monde est lecteur, on a quand même une relative facilité à dégager un répertoire.

0: Dark Orchid de Samin Estico. Voilà une partition que, lorsque Jean-Claude nous l'a mis sous les yeux, on en est tombé amoureux.
1: Ben, moi aussi. Et quels sont les solistes ici?
0: Alors, Jean-Claude Mévillot au saxophone ténor et Charlie Perrier à la trompette.
1: Ouais, tombé amoureux, et tu voulais dire quelque chose d'autre?
0: Simplement que c'est une musique qui sonne vraiment dans la voix que
1: on a dis-
0: atteindre
1: en ce moment. Dont on a discuté tout à l'heure, un peu plus moderne.
0: Oui, ce style de musique serait un peu l'ouverture.
1: Voilà. Ok. Alors, on arrive à la fin de l'émission, René-Claude, déjà. Alors, une question, déjà, pour les gens qui seraient intéressés, qui contacter, en fait?
0: Ah, c'est important, ça.
1: Voilà, ça, c'est important.
0: Le management.
1: Voilà, management.
0: Eh bien, je citerai le premier nom, c'est Raymond Minster, mm-hmm. M-I-N-S-T-E-R, mm-hmm. route de la Guémy, 31, Villa Mérose, CH 3960 à Sierre. Téléphone également.
1: Téléphone.
0: Alors 027 55 32 58.
1: Et puis les gens qui veulent plus
0: je donne encore un autre nom.
1: Oui, tout à fait.
0: Alors c'est Bernard Cléva, C L A I V A Z, rue d'Auch 14, CH 1920 Martigny, et téléphone 026 22 20 36.
1: Et si ça a été trop vite, les gens peuvent toujours nous appeler à Radio Zone au bien sûr 022 329 81 04. Ils m'appellent et moi je leur donnerai toutes les coordonnées qu'ils veulent au cas où. Ok.
0: Bon, mon cher Jean-Michel, je suis vraiment très très touché de l'intérêt que tu portes à cet enregistrement et à l'orchestre.
1: Mais écoute, c'est formidable. Il faut parler de tout. L'émission de Jazz City est ouverte à tout le monde. Donc il faut aussi bien parler des gens connus, des gens moins connus, des professionnels, des non-professionnels.
0: Oui,
1: tout le monde mérite d'être cité dans la vie. Alors, René-Claude, bien, je te remercie d'avoir participé à cette émission et d'être venu présenter Seval Big Band. Et puis, eh bien, écoute, nous reprenons contact car nous allons faire une émission, mais cette fois-ci plus personnelle, car je vais t'inviter, toi, pour une émission spéciale.
0: Je prépare mon laïus.
1: Exactement.
0: Et mon dictionnaire du jazz.
1: Exact. En tout cas, tu sais que la porte est ouverte.
0: Très volontiers.
1: Bonne soirée à toi, René-Claude, merci.
0: Et à toi de même.
1: Jean-Michel Reisser de Radio Zone 93,8 MHz vous souhaite une excellente soirée, vous souhaite un très bon week-end, vous donnera rendez-vous à lundi 22h pour une nouvelle émission de jazz, ou alors dans une semaine, vendredi prochain 21h pour une nouvelle émission de Jazz City. Bonne soirée à toutes. Au revoir.

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Dans quelques instants, la suite de notre programme, notre téléphone 04 50 40 51 41 00 33 depuis la Suisse voisine. 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

0: Histoire de révolution avec Eric Lohen. Aujourd'hui, on revient sur un épisode commémoré cette année, puisque c'est son 70e anniversaire, en 2006. Donc, un moment commémoré en 2006 qui est bien sûr le Front Populaire, qu'on a replacé dans son contexte historique la dernière fois. En fait, on voulait aller jusqu'à sa mise en place et il y a tellement à dire que forcément, c'est se faire violence et on ne s'est pas fait violence. Donc, aujourd'hui, on va parler de la mise en place du Front Populaire lui-même, donc suite aux élections de mai 1936. Bonjour, Eric Lohen.
1: Bonjour Hugues, bonjour chers auditeurs.
0: Et encore, j'ai été gentil quand j'ai parlé du contexte, puisqu'on a été vraiment plus que sommaire hein, sur le contexte politique. Il me revenait pendant que dans les minutes avant qu'on attaque cet enregistrement, que par rapport aux forces politiques et à la complexité de ce qu'il a composé, vous aviez parlé du fait que des partis politiques y participent, qu'il y ait une union syndicale, que des associations intellectuelles y participent aussi. Mais au sein même de ces organisations, il y a aussi des clivages, comme par exemple les socialistes pacifistes qui, en 36, à la fois ne veulent surtout pas une guerre avec Hitler, et même ont des bases au sein même de la SFIO qui sont admiratives de la politique économique d'Hitler, par exemple.
1: Oui, tout à fait.
0: D'autres socialistes beaucoup plus radicaux, des radicaux qui ne sont pas socialistes. On est dans une complexité politique qui tient du miracle d'une entente autour d'un programme, quand même.
1: Disons qu'en termes de complexité politique, je dirais qu'en réalité, c'est toujours pareil. C'est toujours complexe. C'est souvent nos lectures contemporaines de notre propre histoire, et qui plus est, alors quand nous parlons de la politique des pays à l'étranger ou dans l'histoire, qui donne une vision extrêmement simpliste. En fait, je dirais que m'intéressant à cette histoire des révolutions, de fait, j'étais obligé de m'intéresser à la vie politique à différents siècles, dans différents pays, jusque dans l'Antiquité. Et c'est finalement à chaque fois d'une complexité extraordinaire. Donc dans ce sens-là, ce qui se passe en 36, évidemment, est toujours compliqué, mais n'est pas en soi plus compliqué. En tout cas, il ne faut pas croire que la vie politique était plus simple antérieurement, qu'elle était plus même plus claire et qu'elle était plus lisible.
0: Mais réaliser de façon durable une union de la gauche, ça, c'est authentiquement difficile.
1: Quand tu dis réaliser une union durable dans le cas du Front Populaire, ben justement, le Front Populaire ne sera pas une union durable.
0: Oui, mais c'était sa vocation, quoi, je veux dire.
1: Voilà. Alors, je vais reprendre le cours des événements un peu avant les élections, puisque j'avais expliqué que, notamment dans ce mouvement, on arrive à l'année 35, le 14 juillet, avec de grandes manifestations populaires lors du 14 juillet. Et ce qui va intervenir, c'est que le mouvement est lancé. Il y a même un serment que prêtent les différents hommes politiques par rapport à ça lors de cette journée. Mais par contre, le mouvement, au point de vue de sa structure, est déjà en route, mais le programme n'est pas arrêté. Donc je suis obligé de raconter un petit peu avant simplement cette journée du 3 mai 36, puisque au départ, le Front Populaire n'est pas un nouveau parti. C'est une coalition reposant sur une structure permanente où chaque mouvement participant n'est pas fondu dans l'ensemble. Donc c'est une coalition, on va dire, de conquête du pouvoir, mais où chaque mouvement garde son autonomie. C'est pour ça que, par exemple, il y a eu un débat qui s'est posé, est-ce qu'on accepte des adhésions individuelles ou des adhésions d'entités, comme un parti, un mouvement. En fait, une étape décisive va être en janvier 36, lorsque va être adopté le programme commun. Puisqu'il y a quand même des élections, il faut un minimum de programme commun. Et donc ce programme n'est adopté et publié qu'en janvier 36, après des discussions absolument laborieuses. Parce que c'est un programme, et finalement c'est dans la nature du Front Populaire, c'est des alliances c'est une alliance avec des partis qui n'ont pas les mêmes revendications politiques, qui n'ont pas les mêmes idéaux politiques, même s'ils ont des points communs
0: qui leur permettent... Ni les mêmes origines sociales, ni...
1: Oui, mais disons, rien que le projet politique, rien que, en tout cas sur la dimension du projet politique. Donc on est dans une situation simple. Aucune des mesures du programme du Front Populaire n'est une mesure qui choque un des partis. Donc c'est ce qu'on pourrait appeler un programme ad minima, qui est un programme modéré, d'ailleurs beaucoup plus radical, au sens du parti radical, que communiste, puisque les propositions les plus hardies sont la semaine de 40 heures sans diminution de salaire, c'est une vieille revendication depuis fort longtemps, notamment du côté de la CGT, des choses comme ça, la nationalisation des usines d'armement pour répondre à la menace allemande et au réarmement allemand, et d'autres mesures comme des mesures concernant la Banque de France. Bon, je ne rentre pas dans le détail parce que ce sont des points secondaires. Donc le programme en soi du Front Populaire n'est pas un programme révolutionnaire. Le contenu ne peut pas être qualifié de révolutionnaire. Ce n'est même pas un programme, nous pourrions dire, de vraiment socialiste ou même un demi-communiste. Je l'ai dit, c'est plus un programme radical, donc c'est un programme modéré, parce que ce sont uniquement des points sur tout le monde, sur lesquels tout le monde pouvait être d'accord. Donc, quand les socialistes, par exemple, ou les communistes ont proposé d'autres mesures, nationalisation du crédit, des industries clés, eh bien, ils s'y sont opposés. Pour que la coalition puisse gagner les élections, il fallait la coalition de tous les partis. Donc, automatiquement, c'est un phénomène classique. À chaque fois qu'il y a une coalition, on ne peut pas avoir un programme, je dirais, représentant des partis les plus extrêmes ou les plus en pointe dans la revendication, mais généralement on a affaire à un programme consensuel, donc automatiquement toujours plus modéré. La campagne électorale qui précède les élections, puisque là j'ai parlé de janvier 36, l'élection c'est le 3 mai, enfin les élections législatives, ne l'oubliez pas, ce sont les députés, se déroule dans un climat de haine et de violence, vraiment un paroxysme de violence et de haine, notamment parce que Blum, qui est une des figures de proue de la SFIO et du mouvement du Front Populaire, il est juif, donc l'injure dans la presse d'une certaine droite, ou d'une droite certaine, même d'extrême droite, le traite toujours du juif Blum, ce qui expliquera pourquoi en 1942 le régime de Vichy va le rattraper. C'est le procès de Riom par exemple, c'est vraiment aussi un reflet de cette revanche, de cette autre France qui à l'époque s'oppose au Front Populaire dans sa radicalité. Donc il y a des appels à la violence, à l'antisémitisme, et les élections sont en fait relativement incertaines, non pas sur les forces du Front Populaire, mais on ne sait pas par exemple que vont faire les croix de feu du colonel Larocque, François de Larocque. Notamment, est-ce qu'ils vont décider de court-circuiter les élections, de les empêcher, ou finalement laisser faire le fonctionnement des institutions républicaines. Il faut rappeler qu'il y a eu des événements violents pendant toute la campagne, et Blum lui-même a failli être assassiné. C'est en février 36, il a été blessé par un groupe de l'Action française et des Camelots du roi.
0: La droite traditionnelle se place, qui a le pouvoir à ce moment-là, ou la droite républicaine,
1: alors la droite républicaine, elle est évidemment contre. Elle n'est pas contre au sens de la radicalité de l'extrême droite, mais il y a aussi une droite qui n'est pas extrême en France, évidemment, elle est contre. Il faut bien comprendre une chose, c'est que le Front Populaire, pour la politique de l'époque, est une sorte d'OPNI. Alors un OPNI, c'est quoi? C'est un objet politique non identifié. Parce que un programme de coalition, de conquête du pouvoir, mêlant des républicains, qu'on connaît, traditionnels, comme les radicaux, et des roses rouges, je ne sais pas s'il faut vraiment les appeler des roses rouges, mais en tout cas qui évoquent cette dimension-là, ces gens-là sont pensés comme des cosaques. Permettez-moi l'expression. Ils sont pensés comme des sortes de barbares. On considère que leur représentation politique est illégitime du côté de la droite. C'est pas qu'ils sont incapables de diriger ou qu'ils ont des idées contradictoires avec les leurs, c'est qu'on les pense vraiment comme étant la fin de la civilisation. Il y a une pensée de l'autre avec un A majuscule qui, à ce niveau-là, est très fort. C'est pour ça que le Front Populaire...
0: Oui, c'est pour ça que la République est dite bourgeoise, hein, justement. C'est pas qu'une... C'est pas qu'une image, qu'une façon de parler, c'est une politique bourgeoise mise en place par et pour une organisation bourgeoise de la société.
1: Oui, c'est même plus que bourgeoise, c'est par rapport à des valeurs traditionnelles par rapport à la culture française nationaliste, et donc automatiquement, même les socialistes de Blum sont considérés comme c'est vraiment le début de la chienlit, hein, pour évoquer quelqu'un d'autre, en tout cas ça donne une image. Rappelez-vous, chers auditeurs, ne serait-ce que dans les années 80, lorsque François Mitterrand avait été élu, en 81, une certaine droite, qui n'était pas forcément la plus extrême, hein, c'était pas vraiment forcément toujours l'extrême droite, rappelez-vous comme François Mitterrand avait été perçu, soit dans certains milieux économiques, soit dans certains milieux de la droite traditionnelle, comme j'ai dit, on avait l'impression que ça y est, la France était foutue, les Cosaques étaient là. C'est-à-dire qu'on a, parce qu'on ne vivait pas, et encore plus en 1936, avec l'idée que la République française puisse être gouvernée dans l'exercice de la légalité et des institutions républicaines par une majorité socialiste. Il ne faut pas oublier que l'histoire de France républicaine est une histoire qui n'est pas la plupart du temps à gauche, mais à droite. Je suis en train là d'énoncer un truisme, c'est que la France, en tant que population, eh bien oui, n'est pas forcément un pays de gauche. C'est historiquement, elle a plus souvent voté à droite qu'à gauche. Et donc, même s'il y a une bourgeoisie en tant que classe et tout ce qu'on peut mettre comme référent de ce côté-là, ça veut dire que ce sont des valeurs, des notions ou des références qui politiquement sont partagées quand même par une bonne partie de la France. Donc c'est pour ça qu'un événement comme le Front populaire va être un véritable choc par rapport, disons, à une France traditionnelle de cette époque-là. Et donc c'est pas simplement parce que les radicaux sont inscrits dans les habitudes républicaines, dans les habitudes de la vie politique normale. Tandis que là, c'est vraiment des martiens, excusez-moi l'expression, des martiens qui débarquent avec cette alliance impliquant la SFIO et des communistes. Même si les communistes ne rentreront pas au gouvernement, ils décideront de soutenir mais de ne pas participer.
0: Donc,
1: victoire, chers amis, victoire de ce peuple de gauche enfin en France le 3 mai 36. Et c'est une victoire d'ailleurs qui n'est pas une victoire, une demi-victoire, c'est une vraie victoire, puisque le Front populaire va remporter 376 sièges sur 618 sièges. Donc vous voyez, ça fait une majorité conséquente contre 248 au centre et à la droite. Donc on voit que c'est une victoire éclatante. Par contre,
0: une victoire avec oui, les diverses forces plus ou moins également représentées.
1: Oui, alors ça je vais l'expliquer, parce que je dis le Front populaire a gagné, mais comme ce sont des élections législatives, ça veut dire qu'au point de vue des électeurs, il y a une représentation en fonction bien des expressions des votes, des différents partis.
0: À cette époque-là ou par circonscription déjà
1: Là, tu me poses un détail technique, je crois que je n'ai pas trop en tête, je crois que c'est déjà un élément de circonscription. Alors,
0: on a Rosie qui est dans la circonscription de Tarascon, en Ariège.
1: Le résultat des votes, c'est que dans le cadre du Front populaire, il y a une petite révolution. C'est que les vainqueurs, ce n'est pas le PC. Ce ne sont pas les radicaux qui sont en fait les grands perdants de la victoire du Front populaire. Les grands vainqueurs, c'est le groupe socialiste. Si on regarde la répartition des votes, les radicaux, parti classique, historique, fait 106 représentants, tandis que la SFIO de Blum fait 147. Tandis qu'ensuite, les communistes ne font que 72 et l'Union socialiste républicaine, 27. Donc par exemple, la SFIO, politiquement, fait le double du PC. Ce qui veut dire que c'est la SFIO, avec la figure de Blum, qui sera appelée à présider l'alliance au gouvernement à travers donc, ce qu'on va appeler désormais le gouvernement du Front populaire.
0: Mais ce qui veut dire aussi sur les rapports de force, et c'est ça qui fait à la fois la force et qui fera la faiblesse du Front populaire, c'est que le désengagement des forces du Front populaire le dissout de fait.
1: C'est une alliance momentanée en raison primo de la situation intra-française par rapport à l'extrême droite, et secondo, par rapport à une géopolitique internationale dont j'ai parlé, dont la clé décisionnelle est l'URSS. Ce qui veut dire que, en fonction soit d'une modification géopolitique au niveau européen des rapports de force, eh bien, la Russie se désengagera, et ça enterrera de fait le Front populaire, et notamment les radicaux qui auront toujours en travers d'avoir perdu cette prédominance politique qu'ils avaient antérieurement et qui feront tout la plupart du temps pour saper l'autorité à l'intérieur même du Front populaire du Parti socialiste. C'est pour ça que lorsque Blum devra démissionner la première fois, le Front populaire continuera en termes d'alliance, mais ce seront à ce moment-là des radicaux qui seront aux affaires. Et ça, je vais vous l'expliquer un peu dans le détail.
0: Donc, le Front populaire se met en place. Pour autant, on n'est pas dans un processus révolutionnaire. On est dans un processus classique de gestion du pouvoir par une alliance politique lambda qui va chercher à appliquer ce programme consensuel voilà. que vous avez dépeint, Eric Loewen, en tout cas pendant les deux premiers mois.
1: Alors, Léon Blum est un légaliste. Il l'a dit depuis, bon, je ne vais pas vous citer des discours de Blum, mais depuis le milieu des années 20, il a dit qu'il fallait distinguer la conquête du pouvoir de l'exercice du pouvoir, par exemple. Ce qui fait que Blum a parti du principe que s'il accédait par les urnes dans l'exercice du pouvoir, il ne devait pas rentrer dans une politique d'accaparement du pouvoir, et donc, à ce moment-là, respecter la légalité constitutionnelle, la légalité des institutions françaises. Il ne faut pas oublier que le risque, c'était de tourner à la guerre civile. Car il ne faut pas oublier, l'extrême droite et tous les mouvements dont nous avons parlé opposés sont toujours présents. Ils n'ont pas disparu. Ils sont toujours en place en France. Donc ce gouvernement du Front Populaire, c'est un gouvernement de coalition à direction socialiste, mais un socialisme qui ne se veut pas révolutionnaire. C'est-à-dire qu'ils ne veulent pas bouleverser au sens absolu la société. Bien sûr qu'ils ont une volonté de changement, mais on va le qualifier à ce moment-là de gouvernement qui va s'inscrire dans une approche réformiste et non pas révolutionnaire. Mais quand je dis la révolutionnaire, je n'emploie plus la notion de révolution au sens où je l'entends habituellement, mais au sens dont le terme est utilisé dans les partis d'extrême gauche. Bon. Alors, ce gouvernement du Front Populaire, on peut en parler quand même un petit peu. Quelle est sa composition? Alors, le cabinet Blum comporte 20 socialistes, ce qui illustre aussi la conséquence de la prédominance des socialistes au sein de l'Assemblée. Il y a 13 radicaux et 2 républicains socialistes.
0: Donc pas de communistes, vous l'avez dit.
1: Donc pas de communistes parce qu'ils n'ont pas accepté de rentrer dans le gouvernement. Notamment les républicains socialistes, c'est Maurice Violette et Pierre Viennot, qui sont deux figures politiques de cette époque-là. Donc on voit que c'est un mélange entre différentes générations et tendances socialistes. Parmi les grandes figures de ce gouvernement, bon, ben, y a Blum, je crois que je n'ai pas besoin d'en reparler, il est assez connu. Par contre, il y a Daladier, donc c'est la figure de proue des radicaux, qui est un vieux briscard de la politique française. Il était là au moment de l'affaire Stavinsky, et c'est lui qui reprendra d'ailleurs à la fin du Front Populaire, c'est le Parti Radical qui reprendra l'exercice du gouvernement en France jusqu'au moment de la guerre. Donc lui, il est ministre de la Défense, de la Défense Nationale, avec le titre de vice-président du Conseil. Donc c'est le numéro 2 dans l'ordre du gouvernement. Il y a ensuite un personnage très important qui est ministre de l'Intérieur, qui est un socialiste, c'est Roger Salengro. Alors, si j'avais plus de temps, je pourrais vous parler. Il va être victime de campagnes de diffamation. Il sera poussé au suicide, notamment parce qu'on va l'accuser d'avoir déserté. Ce sont des mensonges, mais à cette époque-là, on ne rigole pas sur ces choses-là. Je l'ai dit tout à l'heure, le choc de la guerre de 14 a profondément marqué la France en raison, ben, disons, il ne faut pas oublier, ça a été une immense boucherie. Ensuite, il y a des personnages très importants. Il y a notamment Léo Lagrange, dont on reparlera, qui sera le sous-secrétaire d'État, sous-secrétaire seulement, d'État aux loisirs et des sports, mais qui aura un rôle très important dans la pérennité historique de l'héritage du Front Populaire, puisque s'il y a autant de stades et de piscines Léo Lagrange, c'est grâce à lui. Vous avez aussi 3 femmes, ce qui est une sorte de micro-révolution à l'intérieur des institutions françaises. Tout rapprochement avec une politique française actuelle serait involontaire de ma part, mais il y a Suzanne Lacor, il y a Irène Joliot-Curie et Cécile Brunswig, qui était la femme du philosophe Brunswig. Il a écrit beaucoup, c'est une figure célèbre de la philosophie.
0: Ceci malgré le fait que les femmes n'avaient, bien sûr, on l'a dit, pas le droit de vote.
1: Les femmes n'avaient pas encore le droit de vote.
0: Donc elles n'étaient pas non plus éligibles.
1: Elles n'étaient pas éligibles, oui. Mais elles avaient... On pourra toujours me dire, et c'est exact, que ce n'est pas une révolution au sens où on peut l'entendre.

0: accomplir les grandes ruptures que l'on aurait voulu dès cette époque-là, parce que le Front populaire aussi, notamment si Blum aurait pu soutenir les mouvements féministes, notamment accorder par exemple le droit de vote. Quelque part, on peut dire que le Front populaire est passé à côté de ce qui sera réalisé après la Deuxième Guerre mondiale sur ces questions-là, c'est qu'il devait compter avec les radicaux étant quand même un parti, excusez-moi l'expression pour l'époque, extrêmement misogyne. Même s'il y a quelques femmes dans le cadre du parti radical, notamment Cécile Brunswick. Donc ce n'est pas le moindre des paradoxes de cette époque, parce que même les mouvements féministes sont pluriels politiquement. Il faut savoir que dans le mouvement des suffragettes ou des mouvements féministes de cette époque-là, il n'y a pas un mouvement, il y a une pluralité de mouvements. Et d'ailleurs, certaines qui avaient été pressenties pour jouer un rôle dans le Front populaire en tant que ministre ou en tout cas responsable politique ont décliné l'invitation. Hein. Bon. Donc, au point de vue de ce gouvernement, que peut-on dire aussi? Eh bien, c'est que quand il va arriver aux affaires, vraiment quand il va rentrer au pouvoir, il va se trouver devant une situation qui est cataclysmique. Parce que si le Front populaire est victorieux le 3 mai, le gouvernement ne va rentrer en exercice qu'au début du mois de juin, que le 4 juin. Or, entre-temps, c'est ça, je dirais, cet acte 2 du Front populaire qui va intervenir après qu'il a conquis le pouvoir, légalement par les urnes, c'est le mouvement extraordinaire de ces grèves de la joie, comme avait dit Simone Veil à l'époque, qui va donner une toute autre dynamique au Front populaire de Blum. Donc là, c'est un mouvement qui commence peu de temps après l'élection. En fait, le phénomène va intervenir par tache d'huile. Au départ, c'est suite au 1er mai, qui est 2 jours avant les élections, donc on comprend la dynamique pour les mouvements ouvriers entre la manifestation du 1er mai, manifestation traditionnelle, plus le 3 mai. Certains ouvriers, dans quelques entreprises, vont être licenciés suite à des manifestations lors du 1er mai. Ça va déclencher des mouvements de grève et ça va faire tache d'huile. Alors, je n'ai pas beaucoup de temps pour en parler, mais le mouvement va toucher plus de 2 millions de grévistes, ce qui pour l'époque est considérable. Il va y avoir plus de 9000 entreprises qui vont être occupées. Il y en a 11 000 qui sont en grève, il y en a pratiquement 9000 et quelques centaines qui sont occupées. Et ce qui est une véritable révolution dans les mouvements de contestation, les mouvements de revendication tels que les grèves, c'est que si ça s'était maintenu uniquement dans les grandes usines, les grands bassins ouvriers, puisqu'un des noyaux centrales, par exemple, va être la métallurgie. Hein, notamment, à partir du 11 juin, là, vraiment, il y a un noyau dur au sein de la métallurgie. Le 11 juin est un des points culminants de ce mouvement. Or, si ce n'était resté que dans ce cadre traditionnel, on va dire, des ouvriers en bleu de chauffe, on pourrait dire, bon, mais on est dans un mouvement de revendication ouvrier, syndical, classique, il n'y a pas de novation. Or, la novation, c'est que le mouvement de grève, suite à la victoire portée d'ailleurs par l'espoir du gouvernement de Blum pour cette immense majorité du petit peuple français, eh bien, va faire tache d'huile, bien au-delà de l'industrie mécanique lourde, puisqu'on va voir les professions commerciales, tout ce qui relève par exemple de la vente, les grands magasins, c'est une sorte de, encore une fois, de révolution dans les usages. Les grands magasins parisiens sont fermés, il y a Lafayette, le printemps, les ouvriers, les ouvrières, les vendeuses dorment sur place. Ça donnait des photos absolument légendaires où on les voit en train de camper dans le magasin au rayon sport, allongés sur les transats ou des choses comme ça. On voit les garçons de café se mettre en grève. Or, il faut savoir que là, on n'a plus affaire à des solidarités ouvrières liées à un métier. Donc on voit très bien que c'est un mouvement de fond dans la société française.
1: Un mouvement de fond qui aurait pu être totalement... qui à la fois aurait été paradoxal dans ses effets, puisque je pense qu'on peut facilement expliquer pourquoi, mais un mouvement de fond qui quelque part aurait pu déstabiliser totalement le gouvernement de Front populaire, puisque c'est un mouvement de grève générale qui se met en place juste après l'élection.
0: Oui, et en plus il se déclenche alors qu'il n'est même pas encore aux affaires.
1: Oui.
0: C'est-à-dire que le gouvernement du Front populaire arrive au pouvoir, c'est-à-dire le temps de constituer le gouvernement, de faire toutes les mesures légales, c'est début juin, mais ça fait un mois que les grèves ont éclaté pratiquement. Et on est

0: donc à un moment où ce mouvement, d'ailleurs qui n'est pas contrôlé par les syndicats, il n'est pas contrôlé par les syndicats véritablement. C'est-à-dire que le mouvement est venu de la
1: base.
0: Ce
1: n'était pas dans leur intérêt au début même aux syndicats.
0: Pas du tout, puisqu'ils sont d'ailleurs, partie prenante de la coalition. Donc c'est un mouvement qui inquiète aussi bien la gauche, on va dire, qui est désormais au pouvoir, parce qu'ils sont dans une quasi-situation pratiquement, une incapacité à exercer de toute façon le pouvoir. Donc finalement, ça peut se retourner contre leur propre victoire. Et en même temps, la droite, le patronat français est totalement, ils pensaient au départ que ça allait être des grèves finalement comme les autres, parce qu'ils en ont l'habitude. Par contre, les ouvriers vont initier des stratégies de grève nouvelles, novatrices, et notamment ce principe d'occupation des usines. L'occupation, pour résumer les choses, a pour fonction primo d'éviter les jeunes, c'est-à-dire d'éviter que finalement les propriétaires...
1: Les jeunes, c'est ceux qui vont travailler.
0: Les briseurs de grève, voilà. Et en même temps, désormais, ils prennent le patronat avec un couteau, si je puis dire, sous la gorge, en disant, nous contrôlons les usines.
1: Donc le moyen de production.
0: Oui, mais ce n'est pas un accaparement. C'est-à-dire que ça, c'est un fait qui est absolument évident, il n'y a pas de contestation là-dessus, ce n'est pas un mouvement d'appropriation des usines. On va occuper, on va entretenir les machines, il n'y a pas de saccage, il y a un contrôle très strict, parce que la plupart des revendications de la part des ouvriers en grève ne sont pas des revendications que l'on pourrait qualifier de révolutionnaires au sens de la collectivisation, par exemple, des usines, pas du tout. Ce sont la plupart des revendications qui sont classiques, et générale, réduction du temps de travail, mais en même temps, il y a beaucoup de revendications spécifiques à telle branche, spécifiques à telle usine. On veut des garages à vélo. Et par exemple, les congés payés ne sont pas, de la plupart du temps, dans les revendications principales des ouvriers. Donc ce n'est pas simplement une volonté, disons, d'abolir le capital, pas du tout, c'est pas vrai. Si certains ont parfois ces aspirations politiques, parce qu'ils appartiennent à des partis tels que le Parti communiste, c'est pas du tout un trait caractéristique de ces mouvements de grève.

0: petite pause musicale donc passée, on revient sur ces grèves de juin, de juin 36, Éric Lorraine.
1: Mai-juin, ce qu'on appelle souvent l'été social aussi. Moi, ce que je préfère appeler le printemps des grèves, puisque au point de vue des dates, c'est essentiellement au printemps. Et puis, comme vous le savez, le printemps est une période classique pour les mouvements révolutionnaires.
0: Ouais, bah, au-delà du manque d'originalité de la part des grévistes, il y avait aussi, bien sûr, le calendrier électoral qui jouait.
1: Oui, bien sûr.
0: Et puis, ce caractère un petit peu pas spontané, totalement non plus, peut-être.
1: En grande partie,
0: Mais en tout cas, résolument festif, vous l'avez dit aussi, respectueux de l'outil de travail, respectueux. Des gens qui possèdent ce petit travail, qui la plupart du temps sont des patrons, donc des capitalistes, pas forcément les amis du peuple ouvrier. Malgré ça, il y a un respect. C'est peut-être la première fois qu'il y a un vrai conflit social de masse, aussi raisonné, aussi respectueux, et aussi positif peut-être dans sa démarche.
1: Parce que j'avais dit que la première raison, c'était d'éviter de ce qu'on appelle les jeunes ou dans les mouvements de grève, parce qu'en restant à l'intérieur des usines, les ouvriers ont un poids dans la revendication qu'ils n'auraient pas en temps normal. D'autre part, ils vont organiser, c'est-à-dire les grèves appartiennent à un mouvement qui vient de la base. Donc souvent, elles découlent d'un processus spontané, même si évidemment il y a des dimensions organisationnelles où les syndicats jouent leur rôle. Par contre, on va voir que les grèves vont s'organiser, elles sont très bien organisées, parce qu'il faut assurer. Et donc on voit une floraison de processus organisationnels. Des villes, par exemple, certaines villes communistes organisent des sortes de soupes populaires pour nourrir les ouvriers dans les usines, parce qu'il faut apporter la nourriture, il faut les occuper. Il y a des acteurs de théâtre, par exemple, des conférenciers, des intellectuels qui viennent faire animer, qui vont intervenir dans les usines. Il y a des concerts comme ça, on distribue des radios, il y a des collectes par exemple qui sont faites, des souscriptions pour acheter des radios pour mettre dans les usines. Donc effectivement c'est une image qui n'est pas fausse, alors il n'y a pas que ça dans ces grèves, parce que ce sont de véritables grèves, mais effectivement comme elles ont été qualifiées, c'est vraiment ce qu'on appelle des rêves de la joie, parce qu'en même temps il y a cet espoir extraordinaire que représente pour ces géants-là l'élection du Front Populaire.
0: Et alors en quoi est-ce que ces grèves auront, non content de ne pas nuire au Front Populaire, auront quelque part renforcé le postulat social de ce même Front Populaire qui directement suite à ces grèves-là, va revoir sa copie.
1: En gros, elles vont permettre de mettre la barre à gauche toute dans le cadre de l'exercice du pouvoir par le Front Populaire. C'est-à-dire de faire passer des mesures qui, sans cela, n'auraient pas pu intervenir.
0: Alors, à cause des radicaux.
1: Voilà, et entre autres choses. Voilà. Donc, tout d'abord, reprenons le cours des événements. Le 3 mai, élection. À partir du début du mois de mai, les grèves se multiplient. L'apogée, c'est début juin. Or, Léon Blum ne rentre vraiment en exercice que le 4 juin. Donc, vous voyez, la situation est quand même assez confuse. En même temps, si on était à l'époque en temps réel, on serait dans une situation où il n'y aurait pas beaucoup de visibilité politique. Donc, en toute hâte, à l'initiative des organismes patronaux, qui eux aussi sont totalement débordés devant un mouvement de cette ampleur-là, Léon Blum va organiser, c'est le 7 juin, une rencontre qui est devenue célèbre à Matignon, qui est dirigée par Roger Salengro, qui va se rendre même au siège de la CGT, c'était rue Lafayette à Paris, pour demander aux dirigeants de la CGT de venir s'asseoir autour d'une table, discuter, négocier pour sortir de la crise. Donc la réunion va intervenir le 7 juin, elle commence à 17h et elle finit un petit peu après minuit, aux environs de minuit 30, et à la sortie de cette fin de journée certainement très mouvementée dans les débats, les accords principaux donc sont accordés, en tout cas vont être signés par la CGT, par la Confédération Générale du Patronat Français, l'ancêtre du MEDEF à l'époque, et par le président du Conseil. Donc on a une signature tripartite, les syndicats, le patronat français et le gouvernement finalement du Front Populaire qui vient apporter sa caution légale, institutionnelle à ces accords. Ces accords de Matignon, on peut citer quelques-uns des points les plus importants. Tout d'abord, il y a augmentation immédiate des salaires. 15% pour les salaires les moins élevés et par ordre décroissant jusqu'à 7%. Accord de la semaine de 40 heures. Ça, c'était une revendication, je l'avais dit, très ancienne. La semaine de 40 heures, ça veut dire une journée de 8 heures. Vieux slogan qu'on avait dans les mouvements syndicaux, 8 heures de travail, 8 heures de repos, enfin surtout de loisirs et 8 heures de repos. C'est pas les 3-8 de la production, mais c'est les 3-8 de la vie humaine, un temps pour le travail, un temps pour soi et un temps pour se reposer. Ensuite, les 2 semaines de congés payés, qui est là une innovation, puisque la semaine de 40 heures était à peu près dans le programme institutionnel du Front Populaire de janvier 36. Généralisation des conventions collectives au point de vue des syndicats et, mm-hmm. et des branches professionnelles, ce qui veut dire que ces accords de Matignon sont ce qu'on appelle un accord cadre, et ensuite dans chaque branche, il y aura des conventions collectives qui finalement préciseront des questions tout à fait spécifique à telle profession, à tel contexte. Voilà. Ensuite, autorisation de l'élection de délégués du personnel pour les entreprises de plus de 10 personnes, ce qui est une sorte, disons, de reconnaissance institutionnelle désormais des syndicats à l'intérieur
0: de
1: l'entreprise. Ce qu'on retrouvera d'ailleurs en parallèle en mai 68, lorsqu'il y aura, comme notamment au résultat des accords avec les syndicats, la possibilité d'avoir directement des représentations, des locaux à l'intérieur des usines. Donc on retrouvera, disons, ce prolongement. Et puis, autre mesure très importante de ces accords, pas de sanctions contre les grévistes. Amnistie générale pour les grèves, sauf fait de violence, mais il n'y en a pratiquement pas eu. Donc, puisqu'il y avait des règles très strictes qu'avaient mis en place les grévistes, par exemple, pas de boissons alcoolisées, les liqueurs étaient interdits pour éviter les débordements. Donc, vraiment aussi, ce qui est très fort dans ces grèves de 36, de ce printemps 36, c'est la dignité, la force et la cohérence du mouvement ouvrier qui va montrer qu'il est capable d'être un interlocuteur cohérent, responsable. Il n'y a pas de destruction des stocks, il n'y a pas de destruction des machines. Au contraire, on entretient les machines pour être prêt à repartir la plupart du temps immédiatement. Donc il y a un véritable service continu qui est assuré par les ouvriers pour garder les outils de production en état pour pouvoir travailler. Donc on n'est pas du tout dans un mouvement, comme je disais, qui aurait eu des tendances destructrices. Donc vraiment, ils vont aussi montrer qu'ils sont des interlocuteurs avec qui désormais il faut compter, vu la mobilisation, le poids social qu'il représente, parce qu'aux 2 millions de grévistes intramuros dans les usines s'ajoutent toutes les solidarités dues notamment au tissu social et familial autour. Parce que si monsieur, le mari, est à l'intérieur de l'usine faisant grève, occupe l'usine, madame, par exemple, à l'extérieur, prépare le ravitaillement que les enfants apportent. Donc, si vous avez 2 millions de grévistes, il faut le multiplier par 2 et par 3 en termes de la mobilisation de ce que ça représente effectivement dans la société française. Ouais. Plus aussi une partie des employés qui, parfois, n'ont pas fait grève, mais qui se solidarisaient de cœur avec les grévistes aussi. Hein. Si on comptabilise le nombre strict de grévistes, est un fait, mais il faut les insérer dans un tissu social qui fait que vous pouvez facilement doubler, voire tripler, la représentation par rapport à la France de cette époque-là. Mmh. Et donc ça a été une grande réussite, je dirais, du Front populaire au point de vue de ces grèves, pas le gouvernement en tant que tel, mais de ce mouvement qui s'exprime dans le Front populaire, cette grande, finalement, désormais, force de la classe ouvrière française, mais pas une force destructrice ou anarchisante comme on l'aurait cru pendant très longtemps, capable d'être un interlocuteur politique, capable d'être un interlocuteur qui participe à la dynamique de la société. Donc désormais, ça veut dire qu'il faut compter avec lui.
0: Oui, la meilleure des réponses à ceux qui voyaient l'arrivée des barbares. On va devoir brûler des étapes, Éric Lohen, hein, forcément. Voilà. On avait pris le postulat d'évoquer les congés payés comme fait révolutionnaire. En tout cas, plus largement, peut-être la reconnaissance tout simplement du temps libre des ouvriers. Bon, pour parler des ouvriers, du temps libre des laborieux, on va dire. C'est-à-dire du fait que on ne soit pas dans la société que pour produire, se reproduire et dormir. Qu'il y a quelque chose de une nouvelle donnée qui sera le temps libre dans la vie des gens. Un sous-secrétariat d'État a été monté donc pour Léo Lagrange là-dessus. Au-delà de ce sous-secrétariat d'État, c'est un changement radical dans la construction de la société pour lequel il va falloir mettre des moyens pour l'organiser.
1: Oui. Alors, nous pouvons dire d'ailleurs que ce Front populaire, à travers les mesures que vont obtenir notamment des gens comme Léo Lagrange, c'est la naissance en France de la société des loisirs. C'est la naissance de la société des loisirs, qui désormais est un pan entier de notre culture, de notre société, et qui n'est même plus une question de gauche ou de droite, d'ailleurs, aujourd'hui. Hein, c'est quelque chose qui dépasse, malgré les débats autour des 35 heures, c'est quelque chose qui dépasse les clivages droite-gauche. C'est-à-dire, c'est une révolution.
0: Même inversé.
1: Pourquoi pas, oui, on peut aussi en discuter, c'est une remarque intéressante. Parce que ça va faire une modification quasiment, non pas simplement politique, mais civilisationnelle par rapport à notre société. Parce que c'est pour ça d'ailleurs que le Front populaire est une révolution sociale méconnue, parce qu'elle ne s'exprime pas par rapport, on va dire, à de grandes images comme 89, mais qu'elle va impacter notre réalité sociale et politique aujourd'hui, et de manière pérenne, je dis, ce n'est plus une question de gauche ou de droite. Alors, il y aurait beaucoup de choses à dire sur la question des congés payés, sur la question de ces premières vacances, tout cet aspect-là. Parce que notamment, il faudrait le comparer aux politiques d'encadrement des loisirs qu'ont mis en place d'autres régimes en Europe à la même époque du côté de l'Allemagne. Je pense que c'est pas la première fois que des vacances ou des choses comme ça sont organisées ou des voyages pour les ouvriers au contact de la nature. On trouve la même chose pratiquement du côté de l'Allemagne, mais avec une orientation, une finalité. Mais
0: avec des effets filmés par Riefenstahl et ça prenait
1: voilà,
0: une toute autre mesure.
1: Qui est vraiment à l'opposé. C'est pour ça que je préfère ne pas trop en parler simplement en 2-3 minutes, parce que sinon on va simplifier les choses. Ce qui est peut-être important de souligner.
0: C'est le temps libre dans sa globalité qui est important. Il y a les vacances, mais il y a aussi.
1: Oui, parce que c'est l'image d'Épinal. Les congés payés. Mais il ne faut pas oublier une chose, que c'est la semaine de 40 heures, donc ça veut dire du temps libre libéré en fin de journée, tous les jours, et non plus des journées de 10 ou 12 heures, même si elles n'étaient plus à 12 heures en général, et ça veut dire aussi le week-end. Donc ce n'est plus qu'une organisation ponctuelle de loisirs pendant l'été. Donc oui, il faudra des billets Léo Lagrange, ce qui va permettre à plusieurs centaines de milliers de personnes de partir en vacances comme ça, avec des billets à tarif réduit à plus de 40% de réduction. C'est une organisation pérenne de la société autour désormais de l'irruption du fait loisir dans la vie, et y compris, parce que les loisirs ne sont pas nés avec le Front populaire, mais ils étaient réservés à une élite. Moi, je rejoins là, quelque part, ce qu'on avait vu avec la nuit du 4 août 1789. C'était l'abolition des privilèges. Or, l'abolition des privilèges, c'était quoi ? Que une idée peut-être intéressante en soi, qui jusqu'à présent était réservée à une élite, parce qu'il y avait des stations balnéaires depuis fort longtemps, hein, le tourisme n'est pas né en 36, mais c'était toujours un tourisme, ou des stations balnéaires comme Dinard, par exemple, sur l'océan, ou bien des stations touristiques de la Bretagne,
0: Nice et Monaco,
1: voilà, qui étaient réservées à l'élite, qui était réservé à une infime partie de la France.
0: C'est-à-dire, qui, pour le coup, a vu arriver les barbares. Alors,
1: et là, hein. Qui a vu arriver ça vraiment comme une invasion, parce qu'il y avait tout un imaginaire. La presse de droite, et notamment tous les journaux un petit peu caricaturés, enfin, qui faisaient la caricature, ne sont pas gênés là-dessus. C'était les odeurs, c'était les papiers gras, c'était populeux. Donc il y a aussi tout un préjugé par rapport à ça, parce qu'ils avaient l'impression, je dirais, cette France qui, elle, bénéficiait des loisirs, qu'on venait empiéter sur leur plate-bande. Donc c'est pour ça que c'est une évolution majeure, c'est une véritable révolution sociologique, pas politique, sociologique, puisque ça va inverser des valeurs, ça va bouleverser des schémas, comme je disais, où ces loisirs, ce temps pour soi en termes d'épanouissement, de développement personnel, étaient réservés uniquement à une élite. Désormais, je ne dis pas qu'il va être immédiatement à la portée de tout le monde, mais désormais, il va être considéré comme quelque chose qui n'est plus réservé. Le bonheur n'est plus simplement réservé à une petite élite, le soleil, la plage, la mer, à une petite élite. Désormais, ça peut devenir une revendication populaire pour tous. Donc c'est ce principe, non pas, finalement, quand on dit abolition d'un privilège, ce n'est pas, techniquement, c'est le privilège qu'on abolit, mais pas la chose qui était le point de départ du privilège. parce que en fait on va le démocratiser. C'est en fait un processus de démocratisation, d'ouverture en termes d'accessibilité des loisirs. C'est-à-dire c'est rendre populaires les loisirs, le temps libre, donc tout ce que nous aujourd'hui représente en réalité notre normalité. Or on oublie que c'est une conquête sociale qui s'est faite grâce à une victoire politique, celle du Front Populaire, grâce à des mouvements sociaux d'une ampleur extraordinaire, puisque à part mai 68 en France, il n'y en a jamais eu d'autres jusqu'à présent d'une telle ampleur, qui vont permettre cela. Mmh. C'est pour ça que c'est pas du tout évident, en réalité, l'histoire de congés payés, de vacances, dans l'histoire du travail, c'est une sorte, d'exception, mais en réalité, c'est quelque chose qui a été une véritable révolution conceptuelle, un véritable tremblement de terre dans la manière de penser le travail et notamment le sens de la vie, parce que, in fine, la question, c'est le sens de la vie. Le programme du Front Populaire, pourquoi il va autant impacter, pas le détail politique concret, mais notre imaginaire collectif, puisque désormais ça veut dire que le travail est le moyen de gagner sa vie et non plus la finalité de la vie.
0: Oui, c'est important. Au-delà, c'est important, tiens, je dis ça, désolé pour la platitude de la réflexion. Cette organisation du temps libre, donc laissée au ministère de Léo Lagrange, impliquera forcément donc l'organisation des congés payés. Certes, on l'a dit, et c'est pas le tout, puisqu'il y a l'organisation du loisir ordinaire, je vais dire cette fois-ci, celui du quotidien, celui de l'élévation, de l'éducation populaire, celui de...
1: Qui commence aussi avec l'action du gouvernement de Blum. C'est-à-dire que historiquement, toujours encore une fois, dans l'histoire de la République française, le Front Populaire est finalement celui qui, pour des raisons concrètes, parce qu'il ne va durer que 18 mois, en fait, le Front Populaire, et encore, Blum n'est même pas une année en exercice au pouvoir, va, en tout cas, expérimenter pour la première fois tout ce qui, aujourd'hui, pour nous, fait partie des normalités, des banalités du rôle d'un gouvernement ou de questions de cet ordre-là. Puisque j'ai parlé de la place des femmes dans la politique, mais au point de vue des questions qui nous intéressent, bon, toutes les lois sociales en France commencent finalement avec le Front Populaire, même si elles seront ensuite sabotées par la réaction et l'évolution politique ultérieure. Mais en tout cas, c'est une première expérience historique majeure, puisqu'elle s'inscrit dans la mémoire, elle s'inscrit dans... Même le régime de Vichy n'abolira pas les congés payés. Il remettra en cause la semaine de la journée de 8 heures, mais les congés payés, ce sera toujours plus difficile d'y toucher. Donc, il y a aussi la mise en place pour la première fois, ce qu'on peut appeler d'une politique culturelle, je ne dis pas populaire, mais d'une véritable politique culturelle, notamment avec le soutien à l'activité théâtrale, à des choses comme ça. Léo Lagrange, au-delà de son action pour les activités sportives, par la création de stades, de piscines, d'équipements, par des mesures, par exemple, soutien au mouvement des auberges de jeunesse, il va permettre la création des fédérations de ski. Donc en plus, c'était quelqu'un extrêmement dynamique. C'est un personnage extraordinaire, Léo Lagrange. Je suis désolé de ne pas avoir un peu de temps pour en parler. Extraordinaire dans ce qu'il a fait et dans son destin, puisqu'il mourra les armes à la main en 40. Il avait demandé à être volontaire. Comment dire, normalement, il n'était pas obligé de s'engager, et il va demander à être porté, à être versé à une unité combattante. Mmh. Alors que normalement, vu ses états de service dans la société française, il devait aller normalement dans un ministère comme on lui avait proposé. Il fait partie de ces grandes personnes, et justement qui s'illustreront dans ces événements-là en...
0: Et donc il est mort pendant l'offensive allemande.
1: Oui, c'est ça, est mort en 40 lors de l'offensive. Alors, de mémoire, je ne me souviens plus dans quel épisode de la campagne de France. Donc, mais en fait, il mourra les armes à la main. Donc,
0: voilà. Léo Lagrange, donc sous-secrétaire d'État, dans ce gouvernement Blum.
1: Oui.
0: Alors, est-ce que c'était parce que Blum n'avait pas pris la mesure du changement Blum, en tout cas le Front Populaire, n'avait pas pris la mesure de la nature du changement de société qu'il allait impulser par, par cette politique et par ces changements-là, ou par une espèce de prudence politique de ne pas donner, parce que c'est sur la nature même du changement qu'il a fait, c'était presque un poste de vice-premier ministre, de vice-président du Conseil qu'il
2: non,
0: avait.
2: Non, pas du tout. Pour pas le du coup. Tout. Léo Lagrange.
0: En tout cas, de fait, sur ce qu'il a impulsé sur le changement dans la société.
2: Ça, c'est une autre histoire.
0: C'est l'aune de l'histoire, juste, qu'il a fait ça.
2: À l'époque du Front Populaire, c'est-à-dire pendant l'année où vraiment le Front Populaire est au pouvoir, puisque l'apogée du Front Populaire, c'est le mois d'août. Dans la hiérarchie du gouvernement, Léo Lagrange n'a pas un poste important. C'est un poste qui est médiatique et il fait des choses extraordinaires. Mais ce n'est pas un des leaders un des poids lourds du gouvernement. Par contre, c'est vrai que l'action qu'il va engager va dépasser sa...
0: C'est l'action que lui aura engagée qui va donner cette importance.
2: Tout à fait.
0: Plus que la...
2: Tout à fait.
0: Que le volontariat du Front Populaire.
2: Disons que au départ, ce n'était pas totalement prévu, vu qu'une grande partie des mesures vont découler des événements, des grèves. Donc là, on a quelque chose, ces grèves vont permettre au Front Populaire d'engager sa politique, d'aller plus loin que prévu. Je dirais que ce sont des notions qui étaient en accord avec les idéaux fondamentaux, par exemple, de Blum, hein, tout ce qu'il va mettre en place, mais que finalement, s'il n'y avait pas eu ce soutien populaire à travers les grèves du printemps 1936, peut-être qu'il ne serait pas arrivé à les passer. Parce que désormais, si on prend le cas de Léo Lagrange, il va pouvoir discuter avec les compagnies de chemin de fer en disant, regardez, nous avons la légitimité électorale, nous avons la légitimité vu la pression de la rue, donc il va taper du poing sur la table. Donc c'est pas des mesurettes...
0: C'est pas la SNCF à l'époque. Hein.
2: Oui, ce sont des compagnies qui sont privées. Donc il obtient à l'arraché. Bon, c'est quelqu'un qui est extrêmement volontaire, dynamique, il a une intelligence, une lucidité. C'est quelqu'un d'un idéalisme et d'un humanisme extraordinaire. Bon, excusez-moi de faire un petit peu le panégérique de Léo Lagrange. J'ai pas d'action dans les centres de Léo Lagrange, mais c'est un fait que, même si ce n'est peut-être pas un personnage politique au sens où nous l'entendons majeur, il va, à travers l'action qu'il va mettre en place, les idées qu'il a dans le rôle de l'État, dans l'accompagnement des loisirs, de ces processus d'éducation populaire, initier une évolution de notre société qui va survivre au Front Populaire, à sa personne, puisque tous les ministères de la jeunesse et des loisirs aujourd'hui lui sont redevables. S'ils existent, c'est grâce à lui. Même l'idée d'un ministre, au point de vue d'une politique culturelle, c'est un petit peu aussi un des apports de Léo Lagrange. Bon, il n'est pas seul, il y a Jean Zé au point de vue de l'éducation, on pourrait aussi en parler derrière Blum. Il y a toujours des figures très...
0: Hélas, on avait fait le choix d'un sujet et encore voilà. On devra le survoler puisque
2: surtout
0: déjà à la fin de cette émission.
2: Quand nous jugeons aujourd'hui le Front Populaire, souvent nous sommes assez ingrats avec le Front Populaire parce que Blum, dans l'exercice du pouvoir, en dehors de l'été 36, va se retrouver face à des résistances et des obstacles quasi insurmontables. Des résistances venant de la situation française interne, le patronat, vous imaginez bien. À côté de ça, les cris du MEDEF à d'autres époques seraient d'une timidité extraordinaire. Mais en même temps, il y a les problèmes internationaux. Il y a la guerre d'Espagne qui éclate. Or, la guerre d'Espagne déchire de l'intérieur le Front Populaire. Parce que les radicaux sont férocement, comme tu le dis, contre, parce que ce sont des pacifistes. C'est le souvenir de plus jamais ça de 14-18, donc surtout pas. C'est aussi la position de l'Angleterre, or la France est alliée avec l'Angleterre. Donc ce pauvre Léon Blum, qui de cœur serait du soutien du gouvernement espagnol, qui est un gouvernement légitime, qui est un gouvernement...
0: On dit qu'il en a pleuré, Léon Blum,
2: tout à fait,
0: de la
2: non-intervention. Oui, oui, oui. C'est-à-dire que Blum n'a pas pris cette décision parce qu'il le voulait en tant que tel, mais contraint par des réalités politique. C'est-à-dire que bien des fois, quand on est dans l'exercice du pouvoir, on n'est pas toujours dans la possibilité de prendre des décisions conformes à ses voeux. On doit prendre des décisions qui parfois sont la moins pire dans une certaine situation. C'est pour ça que Léon Blum fera, avec d'autres acteurs politiques en France, en sous-main, fera faire des livraisons d'armes minimes, évidemment, mais il faut savoir que Blum, en fait, a un double
0: couteau.
2: Déguisé
0: par le biais du Mexique...
2: Bon, là, on va rentrer dans le détail des réseaux de comment approvisionner le gouvernement légitime espagnol, les républicains espagnols en armes, alors que de l'autre côté, du côté des pays fascistes, ils ne se gênent pas, ils le font ouvertement et massivement. Mais en fait, c'est parce que Léon Blum a un double couteau. Il a un couteau au point de vue des alliances internationales de la France avec l'Angleterre. Donc, or, l'alliance de l'Angleterre est indispensable face à l'Allemagne de Hitler. On est en 36. Là, c'est plus simplement la conquête. Désormais, c'est un régime puissant qui rentre dans sa politique de conquête. L'Anschluss est pour bientôt. L'occupation, la Tchécoslovaquie se dessine à l'horizon. Donc, on est obligé, hein, en tant que gouvernement français, ils sont obligés de garder l'alliance avec l'Angleterre. Bon. Oui, ça, c'est le couteau international. Et puis, il y a le couteau interne, à savoir que comme le Front Populaire est une alliance, eh bien, si les radicaux décident de saboter ou de s'opposer en tout cas à la position de Blum, en s'alliant par exemple momentanément pour voter contre lui avec les centristes ou la droite par exemple, si on revient sur le nombre de députés, les socialistes n'ont pas suffisamment de députés pour avoir une majorité à eux seuls. Donc on se retrouve pour Blum dans une situation qui est d'une difficulté, disons, quasiment impossible de faire quelque chose de vraiment correspondant à ses ambitions, ses idéaux, ses positions politiques. C'est pour ça que très vite, il va être obligé, et ça c'est dès le 13 février 1937, donc vous voyez, ça fait même pas un an après son élection, il va être obligé d'entamer ce qu'il appelait à l'époque une pause dans les réformes. C'est le 13 février 1937, suite à l'échec face à l'Allemagne, enfin au sens de s'opposer à la politique de réarmement de l'Allemagne, suite à la crise économique en France, parce qu'il y a une crise économique qui en même temps fait que l'augmentation de salaire obtenue au mois de juin est quasiment annulée par les effets de l'inflation. Il y a un problème aussi posé par la fuite des capitaux, par la stagnation de l'économie. Donc en même temps, la France doit accentuer son effort d'armement pour lutter contre l'Allemagne. Elle loupe sa politique économique, notamment avec elle loupe une dévaluation. Et trop tard, elle va décider un alignement monétaire. Bon, je ne rentre pas dans le détail.
0: Bref, ces... Blum arrête le processus.
2: Mais pas de gaieté de cœur. C'est-à-dire qu'en fait, il est contraint et forcé, parce que je l'ai dit en même temps, il n'a pas les pleins pouvoirs. Hein, il est dans une alliance extrêmement vulnérable. Oui. Ce qui va amener, en fait, Blum, en janvier, à devoir officialiser une pause dans les réformes. Mais surtout, le 22 juin, il est renversé. Je dis bien, il est renversé, c'est pas lui qui décide de partir, il est renversé par un changement donc de la politique, notamment des radicaux, principalement à cause du coût des mesures sociales et de sa position évidemment face à la guerre d'Espagne. Parce qu'en fait, le Sénat va lui refuser de lui accorder les pleins pouvoirs, notamment financiers, pour résoudre la crise. Donc le 22 juin 1937, il est renversé, donc il est obligé de démissionner. Mais l'alliance du Front Populaire, elle continue. Simplement, il est remplacé à la direction du gouvernement maintenant par un nouveau cabinet, qui est le cabinet Chautan. Alors Chautan, je vous en ai déjà parlé, c'est un de ces vieux routiers de cette France de la Troisième République classique parlementariste. C'est un radical, en plus. C'était lui sous l'affaire Stavinsky, hein, c'est son frère qui était l'avocat de Stavinsky. Et lui, il va être au pouvoir de juin 1937 à mars 1938, c'est-à-dire plus de temps que Léon Blum, ce qui veut dire en fait qu'à cette époque, à ce moment-là, à partir de juin 1937, le Front Populaire au pouvoir garde encore son nom, mais au point de vue de sa politique, en fait, il n'y a plus rien. On peut dire que c'est déjà fini. Il y aura une seconde expérience, toujours dans le cadre du Front Populaire, puisque l'Alliance est toujours officiellement opérative, en mars 1938, du 13 mars au 7 avril, puisque Chautan doit démissionner, on rappelle Blum à ce moment-là pour former un cabinet, mais c'est en plus au même moment que l'invasion de l'Autriche par Hitler, c'est l'Anschluss, donc c'est en plein chaos politique, donc Blum ne peut rien faire et démis le 7 avril, ça fait même pas un mois. Et il sera remplacé à partir du 10 avril par Daladier, qui va explicitement annoncer l'enterrement en grande pompe du Front Populaire, puisqu'il va dire qu'il faut remettre la France au travail. Vous êtes en août 1938, et je crois d'ailleurs que d'autres ont repris cette phrase, il faut remettre la France au travail. Voilà.
0: Il remettra la France au travail et
2: en février 1939, d'ailleurs, les républicains espagnols s'effondreront devant la poussée la poussée franquiste, mais le Front Populaire, véritablement, depuis juin 1937, n'est plus au pouvoir.
0: Voilà. Le Front Populaire avec lequel on a dit on est ingrat, sûrement parce qu'il aura peut-être pas mené la France vers Deuxième Guerre mondiale. Mener la France vers la Deuxième Guerre mondiale.
2: Non, il n'a pas les mesures vraiment qu'il aurait voulu, mais...
0: Et puis surtout, il n'a pas fait du conflit contre l'Allemagne une guerre pour les libertés, mais plutôt une guerre de protection.
2: C'était impossible à l'époque.
0: Et voilà, mais peut-être qu'il n'a pas su faire ça, le Front Populaire. Peut-être qu'il n'a pas su, justement soutenir l'Espagne républicaine, qui quelque part avait fait le premier Front Populaire européen, avant la France, 2 mois avant.
2: Oui, disons que...
0: Peut-être...
2: Ça, c'est peut-être à la lumière de l'histoire. C'est-à-dire que
0: de l'histoire, bien sûr.
2: Le cadre du Front Populaire, c'est une alliance qui était dirigée contre l'Allemagne. Pour éviter, disons, une fascisation de la France et face à l'Allemagne. Ça, c'est au point de vue de la géopolitique. Ce qui fait que lorsque les communistes obtiendront une alliance avec l'Allemagne, eh bien, le Parti communiste n'aura plus de raison de soutenir le Front Populaire. C'est pour ça que le Front Populaire, j'ai dit, il a été créé à cause de ce péril de l'extrême droite en France. Mais une fois que, momentanément, le péril allemand sera pour Moscou écarté, en tout cas momentanément, eh bien, les communistes français seront finalement dans cette attitude, c'est pas dit explicitement, mais ne soutiendront plus le Front Populaire, ce qui fait que la SFIO de Blum se trouvera à peu près seule, finalement contre les radicaux, sans le soutien du PC, voire contre le Parti communiste, et ce qui fait que, comme je disais, cette expérience du Front Populaire s'inscrit à peu près dans une année maximum, dans une situation extrêmement tendue, conflictuelle. Et je pense aussi qu'il faut replacer le Front Populaire dans ses limites. Ce que nous disons aujourd'hui, ce qu'il aurait dû faire, je ne pense pas qu'au point de vue de la culture, de la société française, de la réalité du pays, il était possible qu'il le fasse de toute façon, notamment face à l'Allemagne.
0: Donc le Front Populaire, c'est terminé pour aujourd'hui. On pourra juste noter que c'est là qu'on a voulu prendre aujourd'hui celui de la redéfinition du sens de la vie, vous l'avez dit, du sens du travail, du rôle du travail dans la vie des gens. Donc tout simplement de la liberté, avec l'ON.
2: Oui, c'est un processus.
0: C'est ça la révolution.
2: Entre autres de désaliénation de l'homme face au travail.
0: Ben voilà.
2: Parce qu'il ne fallait pas simplement le désaliéner du capital, mais en soi du travail. N'oubliez pas Paul Lafargue et son droit à la paresse. Parce que sinon, on sera désaliéné, si je puis dire, du capital ou du patronat, mais on peut toujours l'être par rapport au travail s'il est présenté comme valeur finale de la vie, comme valeur axiomatique de l'existence. Et puis une autre fois, je vous parlerai aussi pourquoi ce Front Populaire a été tellement décrié, essentiellement par rapport à ce qu'on pourrait appeler aussi une volonté d'oubli, d'occultation, souvent extrêmement idéologique. C'est pour ça que notre mémoire à l'égard du Front Populaire, ce n'est pas par hasard, malheureusement, si elle est aussi souvent lacunaire.
0: Au revoir, Éric Lohen.
2: Merci beaucoup.

0: Bonsoir à toutes, bonsoir à tous. Merci d'être à l'écoute de l'émission Jazz City. L'émission de cette fin de semaine est consacrée à un big band qui vient du Valais. Ce big band s'appelle le Val Big Band. Et pour représenter cet orchestre venant de Sion, eh bien, j'ai en face de moi un des membres de l'orchestre, qui est saxophoniste ténor, qui est un grand amateur de jazz et puis aussi un amateur de flûte. Il s'agit de René-Claude Pleu. Bonsoir René-Claude.
1: Bonsoir Jean-Michel.
0: Comment vas-tu?
1: Oh, je vais fort bien, d'autant plus qu'on va passer d'agréables moments avec quelques morceaux de l'orchestre du Val, Big Band.
0: Alors, qu'est-ce qu'on vient d'écouter déjà?
1: Alors, nous venons d'entendre le texte The Train, composé par Billy Strayhorn et un peu remanié par Robbie Sedel. Je peux signaler les solistes qui sont Véronique Pilaire au piano, moi-même au saxophone ténor et l'excellent Philippe Demierre à la trompette.
0: Voilà. Et alors, ça a été enregistré quand, ce disque?
1: Au mois de juin 1991.
0: Voilà, c'est pour le 20e anniversaire du Val Big Band.
1: Effectivement, l'orchestre a vécu 20 ans jusque-là.
0: Mm-hmm. 20 ans. Et alors, ça fait combien de temps que tu es dans cet orchestre, toi?
1: Ça fait 7 ou 8 ans.
0: 7 ou 8 ans.
1: Oui.
0: Et alors, est-ce que tu pourrais peut-être nous présenter les musiciens de l'orchestre, quand même, que tout le monde soit cité et qu'on puisse un peu se rappeler des noms?
1: Ah oui, certainement. D'ailleurs, je tiens à présenter notre directeur, qui est Jean-Claude Mévillot, qui joue la clarinette, le sax ténor, la flûte. Jean-Claude Mévillot anime cet orchestre depuis bon nombre d'années. Je n'ai pas en mémoire à partir de... Je crois qu'il est depuis le début, le directeur de l'orchestre.
0: Mm-hmm.
1: Et le grand souci de ce chef, c'est de trouver des partitions qui correspondent au goût de chacun et surtout qui soient au niveau des possibilités de l'ensemble.
0: Mm-hmm.
1: Il est clair qu'un orchestre comme le Val Big Band demande une évolution constante à partir de l'époque presque archaïque, d'après les historiques qu'on peut lire dans différents articles. Ça n'a pas été tout seul de fonder l'orchestre et de l'amener à jouer des choses telles qu'on vient d'en entendre, de Duke Ellington, de Count Basie, de Stan Kenton, de Toshiko Akiyoshi, de Sam Nestico, beaucoup. Mm-hmm. Évidemment, on se repose sur un répertoire swingant et compréhensible, perceptible à tous. Alors, Mévillo a quand même le grand souci de maintenir chez chacun l'intérêt et la passion de ces choses.
0: Ouais. Et puis, je sais que c'est pas facile. C'est déjà pas facile étant big band professionnel, mais alors étant big band amateur, c'est pas évident. Mais je crois que Jean-Claude Mévillot a réussi à tenir l'intérêt et à faire jouer cet orchestre et à découvrir toujours des gens, à faire venir des gens, parce que quand les gens partent, il faut retrouver des nouveaux.
1: Oui, évidemment, l'intérêt de chaque membre de l'orchestre fait de cet ensemble un orchestre vivant. Chacun pratique la musique chez lui, dans différentes sociétés, et puis les tâches sont réparties. Nous avons tout un protocole, une hiérarchie administrative, mais c'est une chose qui est tout à fait compréhensible, du fait qu'on a quand même 20 à 22 musiciens avec tout le matériel que ça comporte, amplification, micro, bus, etc. On a même un carnot de ces maisons où les raclettes... sont pas si rares que ça. Mais pour dire que, à la suite de Jean-Claude Mévillot, effectivement, nous avons un président, qui est Jean-Louis Séverin, de Comté, qui est le lead trompette, et puis un excellent public relations qui est Raymond Minster, qui est chanteur et guitariste, bien sûr, c'est notre guitariste manouche, Bernard Cléva, qui joue le sax baryton. Et puis, on a encore un élément de repos qui est Pierre Chouvet, le tromboniste, qui s'occupe de l'argent.
0: Ah oui, c'est question business.
1: Pour le reste, eh bien, je pourrais nommer chaque musicien séparément au cours de l'émission.
0: Alors, qu'est-ce que l'on va écouter maintenant?
1: Alors, nous allons entendre de Antonio Carlos Jobim et Frank Mantus, Wave, ainsi que Light Hearted de Sammy Nestico.

0: 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Cette fin de semaine, cette émission est consacrée à Oval Big Band et j'ai en face de moi un invité, mon invité de ce soir, qui est René-Claude Pleu, qui est saxophoniste ténor du Val Big Band qui habite Lausanne. Alors René-Claude, qu'est-ce qu'on vient d'entendre?
1: Alors nous venons d'entendre le Wave de Jobim avec les solistes suivants. À la trompette, c'est-à-dire au bugle plus précisément, nous avions Charlie Perrier, qui est une gloire valaisanne de la musique, Philippe Hénard au trombone, qui est également un vieux renard du jazz, pour mémoire ceux qui se souviennent de Madame Schwab, et Jean-Claude Mévillot au saxophone ténor qui nous a brossé un très joli solo. Ensuite, nous avons eu un thème vals jazz de Sammy Nestico et on a pu mettre Véronique Piller en valeur. Véronique Piller qui est également la pianiste du Big Band de Lausanne et qui est bien connue des amateurs de jazz du chorus à Lausanne.
0: Alors, ça c'est excellent. Le titre s'appelait Light Hearted. C'est pas facile à prononcer, de Sammy Nestico. Et alors, ce Big Band, comment s'est-il formé? Est-ce que tu le sais, toi? Qui a eu l'idée? Comment ça s'est fait, en fait, au départ?
1: Enfin, ceux qui, en 71, par un soir d'automne, s'étaient retrouvés dans un bistrot d'Eviona pour lancer l'idée d'une grande formation, un noyau de passionnés qui avait nom Jean-Claude Mévillot, Bernard Cléva, Jean-Michel Boulnois, Michel Putala, Fernand Roserance, Jean-Claude Pochon, Willy Schnorr, Gabi Vernet, etc. Dans le fond, une espèce de bric-à-brac sorti de la musique qui tirait autant de la fanfare que de la fameuse guinguette. Ensuite, les débuts qui furent laborieux étaient hétéroclites. Les cuivres sonnaient parfois comme dans des défilés, le feeling relève de l'utopie, mais dans leur cœur et au fond de leur trip, les copains qui vont constituer la première formation sentent que ça vient. Et répétition après répétition, on corrige les emportements, les égarements, l'absence d'improvisation, etc. Et sur le blues, on remet l'ouvrage. Et voilà que les cuivres s'éclatent, que les soufflants chuintent à en pleurer, que les électrocardiogrammes de la rythmique font bondir jusqu'au professeur. La calligraphie renaît d'une écriture appliquée. Ce fut une aventure. Il est vrai que 20 ans après, le comtesan Jean-Claude Mévillot qui dirige le Val Big Band, c'est merveille et dit quand on se lance dans une aventure comme celle-ci, on pense que ça va durer un an ou deux. À 10 ans, on se dit que c'est formidable. Et les 20 ans,

0: Alors les amoureux de la clarinette me comprendront. Personnellement, je n'ai jamais bien su si c'est à cause de Artie Shaw ou de Benny Goodman que j'ai décidé d'apprendre à jouer de la clarinette. Mais je n'ai jamais entendu jouer Begin the Begin par un ensemble quelconque sans émotion. Il faut bien se reporter que dans les années 43-44, quand on a entendu ça sur la radio américaine, ça a provoqué un sacré impact, alors qu'on était plutôt du côté de l'écoute de Bechet, de Jimmy Noon, etc. Toutefois, le Begin the Begin que le Val Big Band vient d'interpréter comporte Jean-Claude Mévillo comme soliste, et il est vraiment très très près de la vérité.
1: Je pense, hein.
0: C'est toujours une grande joie de l'entendre jouer ce Begin the Begin. À chaque concert, je lui demande de le placer.
1: Et c'est vrai, il est vraiment dans le ton, il est vraiment dans l'esprit, il n'est pas à côté, comme on dit, il est vraiment dedans. Hein?
0: Ce serait dommage de considérer ce genre de morceaux comme peut-être démodés, mais finalement, il y a beaucoup à puiser dans la musique d'Artie Shaw. D'ailleurs, l'histoire de sa propre histoire et l'histoire de son orchestre nous révèlent des grandes richesses.
1: C'est tout à fait.
0: Il a fait travailler des musiciens noirs, il avait un orchestre mix, il a eu Billy Holiday, il a eu Roy Eldridge, il a eu beaucoup de grands musiciens, et ses arrangements étaient très soignés. Et pour l'époque, ça méritait vraiment d'être entendu et d'avoir un succès populaire.
1: Et alors, donc, Begin the Begin, je le rappelle, donc c'est une composition de Monsieur Cole Porter. Et l'arrangement ici, est-ce que tu peux peut-être nous donner...
0: Oui, c'est adapté par Robbie Sedel, notre cher Robbie, qui se donne un mal fou sur des coins de table pour nous remanier des arrangements. C'est un immense talent.
1: Oui, tu peux nous en parler en quelques mots.
0: Oh ben, Robbie Sedel, oui, on lui doit beaucoup. D'ailleurs, il nous a fait cadeau de pas mal, d'un assez grand nombre d'arrangements dans lesquels on peut puiser et enrichir notre répertoire. D'autre part, la collaboration avec Robbie se place au niveau du remplacement d'un musicien, par exemple. Il vient très volontiers jouer avec nous. J'ai passé une année chez lui. Sa rigueur, sa profondeur en musique m'a émerveillé. En parlant de Robbie Sedel, elle y est le souvenir de Bernard Hoguet, qui est disparu en 91 et qui a donc été remplacé par Véronique Piller par la suite.
1: Et Robbie Sedel, il a quel âge maintenant?
0: Je serais bien emprunté de le dire.
1: À peu près.
0: Je ne sais pas, moi qui suis dans les vétérans, je crois qu'on va avoir une bonne dizaine d'années de moins que moi.
1: Ouais.
0: Je ne voudrais pas me tromper de beaucoup.
1: Et alors, il arrange donc, il a son propre big band et il arrange aussi pour chez vous?
0: Oui, et puis il a une carrière de musicien qui s'étend au-delà des frontières de la Suisse, une carrière internationale. Au fil des années, il a peaufiné son orchestre, et il n'a cessé d'accumuler d'excellents solistes. Il a toujours eu un très bon registre de sax, trompette et trombone, et la merveilleuse section rythmique qu'on lui connaît avec Petit Mermet, Jean-Yves Petiot. Et maintenant, c'est Francis Bolland qui tient le piano.
1: Ah, c'est Francis Bolland, hein, je ne savais pas. Francis Bolland, qui ne connaît pas Francis Bolland?
0: Enfin, dans les dernières nouvelles que j'ai eues de l'orchestre.
1: Voilà, Francis Bolland, évidemment, pianiste, compositeur, arrangeur, il a tenu un fabuleux orchestre, le Francis Bolland Kenny Clarke Big Band.
0: Eh oui, c'est la réputation américaine, évidemment.
1: Évidemment. Alors, je crois qu'on va écouter un autre titre maintenant.
0: Je pourrais proposer un rythme différent. Si on prend une ballade, notre Charles Trenet, toujours revu et corrigé par Robbie Sedel, il s'agit de « I wish you love », qui veut dire « Que reste-t-il de nos amours » en français.
1: Voilà.
0: Donc, « Que reste-t-il de nos amours ?» On va voir ce qu'il en reste avec Charlie Perrier à la trompette, donc René-Claude Pleu au saxophone ténor, et le Val Big Band, bien sûr.

0: Vous êtes sur Radio Zone 93,8 MHz dans l'émission Jazz City. Cette émission est consacrée ce soir au Val Big Band, le Big Band du Valais. Et j'ai en face de moi René-Claude Pleu, saxophoniste ténor, et clarinettiste, et flûtiste, et siffleur, oui, et oui, il me souffle tout ça au fur et à mesure. Oui, c'est un siffleur hors pair aussi, c'est un grand amateur de flûte, c'est un amateur aussi de clarinette, et il fait partie du Val Big Band. Alors, René-Claude, nous avons pu entendre une composition de Charles Trenet, arrangée par Robbie Seidel, qui s'intitule « I Wish You Love ». En petite parenthèse, tu sais quel est le pianiste jazz américain qui a mis les paroles en anglais sur ce I Wish You Love? Non?
1: Ah non.
0: Earl Hines. Eh ben, c'est Earl Hines qui a écrit les lyriques et qui a donné ce titre I Wish You Love.
1: Et la première version américaine que j'ai entendue de ce thème, c'est lorsqu'avec l'orchestre de Pierre Auguet, au Splendid, nous avons accompagné les Peter Sisters.
0: Ah ouais?
1: Le trio des Peter Sisters chantait « I wish you love ». Et notre regretté Willy Rocha, pianiste, était tombé amoureux de la cadette. On en parle encore.
0: Alors, le Val Big Band, bien sûr, fête cette année son 21e anniversaire. Alors, René-Claude, bon, on parle du répertoire. Dans cet orchestre, à peu près combien de morceaux vous avez au répertoire, en fait, dans vos valises, environ, quoi?
1: Il faut compter environ 180 à 200 morceaux pouvant être joués sur le champ.
0: C'est
1: un orchestre qui répète très régulièrement, c'est pas moins de 45 à 50 répétitions par année, et tout le monde est présent, avec une comptabilité des absents, mais en général les absents c'est des cadences majeures. Tout le monde se fait un devoir d'être à la répétition. D'ailleurs c'est un besoin pour chacun de jouer, d'ouvrir les coffres. La coffringite, ça n'existe pas chez nous.
0: Alors, une autre question, là, on parlait du personnel. Est-ce que tu pourrais peut-être nous citer, est-ce qu'il dans ce Val Big Band, y a-t-il eu des gens qui sont devenus par la suite célèbres dans nos contrées régionales?
1: À vrai dire, nous avons eu peu l'occasion d'engager, comment dire, des guest stars étrangères. C'est un orchestre qui a travaillé sur un territoire local, mais on a eu un immense plaisir de recevoir Peter Candiotto et Raymond Cour lors d'une soirée du 20e anniversaire de l'orchestre l'année passée, et au cours de laquelle nous avions interprété des thèmes de Parker, qui est le Scrapple from the Apple, ou le That I Used to Be, ou Song for Miser de Aura Silver, des choses où Raymond Cour et Peter Candiotto ont pris un pied magistral.
0: Donc c'était bien pour vous d'avoir ces guest stars.
1: Alors évidemment, Raymond Cour, c'est un musicien que je pratique depuis plus de 40 ans, parce qu'on a débuté en somme ensemble dans l'orchestre de Pierre Auguet, donc qui avait constitué un big band dans les années 47, 48, 49, 50. Nous faisons les concours de jazz à Zurich, etc. Enfin, la réputation de Pierre Auguet n'était plus à faire. Malheureusement, il est décédé en 79. Et il a laissé derrière lui une empreinte chez beaucoup de musiciens jeunes d'abord, qui ont vieilli par la suite, mais enfin lesquels pratiquent toujours et se retrouvent. C'est certain.
0: J'en entends souvent parler, en tout cas autour de moi.
1: Oui, c'est évident. On a des amis communs.
0: Oui.
1: Pour ne pas citer Monsieur Roland de la Créta.
0: Eh oui, une fois de plus.
1: Alors, en somme, lui monopolise la mémoire de tous les musiciens passés, présents et futurs.
0: Et ouais, c'est juste. Il nous a même dit qu'il a débuté dans cet orchestre à l'âge de 17 ans.
1: Ah oui, il n'avait pas l'âge de rentrer dans le dancing.
0: Voilà.
1: Oui, c'est juste. Et
0: ouais.
1: Mais Roland pratique toujours aussi, hein, soit régulièrement.
0: C'est sûr. Alors,
1: par exemple,
0: oui, Raymond Cour
1: fait de nouveau appel à nous prochainement et m'a demandé si nous serions disposés de remettre, la compresse. Chez un musicien de cette envergure, c'est un très bon signe, ça stimule beaucoup tout le monde et
0: voilà.
1: On aime beaucoup ces personnes. Il est vrai que ça va nous amener à orienter le répertoire de l'orchestre vers des œuvres peut-être plus contemporaines.
0: Alors, je pense que nous avons, enfin, tu as choisi maintenant du Val Big Band deux thèmes qui vont s'enchaîner. Un classique des classiques de George Gershwin.
1: Et oui, le Foggy Day. George Gershwin et Dave Volpe.
0: Mm-hmm. Tu peux peut-être nous dire les solistes?
1: Alors, les solistes seront Philippe Hénard, le tromboniste, Jean-Claude Mévillot, clarinettiste, et Véronique Piller.
0: Et puis, ensuite, nous allons écouter un autre compositeur-arrangeur plus contemporain, entre guillemets, si on veut, c'est M. Lenny House.
1: Alors, Lenny House, pour lequel j'ai une admiration sans borne, qui est l'éditeur de maintes méthodes et arrangements musicaux destinés à des élèves. On utilise ce matériel et justement, c'est toujours un grand bonheur de jouer les partitions de Lenny House, qui est donc un saxophoniste, qui était le conseiller musical de
0: Stan Kenton.
1: Oui, mais plus particulièrement récemment du film qui a été fait sur Bird.
0: Bien sûr.
1: Alors, après Foggy Day, nous pourrions entendre My Next Time de Lenny House.

0: Vous êtes sur Radio Zone 93,8 MHz dans l'émission Jazz City consacrée au Val Big Band. J'ai en face de moi René-Claude Pleu. Et nous venons d'entendre deux titres, Foggy Day et Maybe Next Time.
1: Oui, à propos de Foggy Day, si nous nous sommes nourris des musiques de Duke Ellington, de Basie et de tous les grands musiciens de jazz noir, il n'échappe à personne que Philippe Hénard a entendu Stan Kenton et le duo Franck Rosolino et Carl Fontana.
0: Ça, c'est sûr. On l'a dit d'ailleurs. Alors, tu pourrais peut-être nous présenter les gamins de l'orchestre.
1: Alors,
0: qui joue dans cet orchestre?
1: Eh bien, si je commence par le chef qui est donc Jean-Claude Mébillot, nous avons aux trompettes Benoît Bruchet, Maurice Migliaccio, Charlie Perrier, Jacques Hiro, Stéphane Rossini, Jean-Louis Séverin, le lead et président de l'orchestre, Philippe Demierre dans le premier enregistrement qui était un soliste invité. Philippe Demierre qui est donc trompettiste chez Robbie Sedel.
0: Aussi,
1: et
0: oui.
1: Qui nous a fait un grand plaisir, il a bien joué. La section des trombones, c'est Philippe Hénard qui est le lead, René Ray, Jean-Pierre Rouff qui joue le basse trombone. Il élargit les accords avec des basses de trombone. Il est à côté de moi en répétition, je me régale. Pierre Chouvet et Michel Trinquerini qui est un co-lead aussi, très bonne première voix. Saxophone. Alors les saxophones, c'est important les saxophones. Nous avons Bernard Cléva au baryton sax, Pierre Fournier qui est alto sax et lead, Roland Métraillé sax ténor, moi-même donc sax ténor, clarinette et flûte, on n'insiste pas, Jean-Michel Solio alto sax et soprano saxophone, au piano Véronique Piller et Jean-François Dessibourg.
0: Oui, ce partage. Hein.
1: Oui, oui, c'était une nécessité. Guitare, Raymond Minster. Et guitare basse, Jean-François Putala. Et à la batterie, Grégoire Gaulle.
0: Ok. Alors maintenant qu'on a présenté les musiciens, les gamins de l'orchestre.
1: Pour moi, ce sont des gamins.
0: Voilà.
1: Je crois que le plus jeune a 25 ans de moins que moi.
0: Ah ouais, d'accord. Je pose une petite question là. Bon, dans le disque, nous entendons beaucoup de classiques, mais est-ce que, à votre répertoire, vous n'avez pas des choses un peu plus nouvelles, contemporaines? Est-ce que c'est en vue
1: C'est une grande préoccupation des musiciens et du directeur de pouvoir produire un orchestre qui joue des pièces plus contemporaines, je dirais plus modernes, si le terme est juste.
0: Entre guillemets. Oui.
1: Mais. Il est clair que les contraintes qui nous sont imposées par les personnes qui engagent l'orchestre, contraintes sont toujours les mêmes, c'est de l'ordre, écoutez, est-ce que vous n'êtes pas trop jazz, est-ce que si, est-ce que ça? Alors, il est évident que maintenant, on a quand même réussi à faire un bilan de cet orchestre et nous sommes rendus compte qu'on pouvait très bien interpréter des pièces qui sont beaucoup plus élaborées et plus actuel dans la combinaison des timbres, dans la recherche des rythmes, etc. Alors, il est vrai que la saison de répétition qui recommence incessamment va nous amener à travailler quantité de morceaux qui seront destinés à un public jazz.
0: Plus jazz.
1: Plus jazz, oui. Et là, nous avons des noms d'auteurs de pièces comme Rob McConnell.
0: Aha.
1: Oui, bien sûr. Toshiko Akiyoshi, Quincy Jones. Et j'en passe, n'est-ce pas?
0: Non, les choses plus modernes.
1: Qui nous permettra quand même de placer certains arrangements superbes de Body and Soul, de pièces qui nous rappelleront certaines œuvres jouées avec Clifford Brown en solo, Big Band de Basie récent.
0: Voilà.
1: Je crois qu'on a de la matière, mais il faut beaucoup chercher, faire venir des partitions d'Amérique, etc., faire des en somme, avant-premières aux répétitions.
0: Ouais, ça, c'est un boulot monstre.
1: Oui, ça demande pas mal de travail, mais enfin, il est évident que dans cet orchestre, tout le monde est lecteur, on a quand même une relative facilité à dégager un répertoire.

0: Dark Orchid de Samin Estico. Voilà une partition que lorsque Jean-Claude nous l'a mis sous les yeux, on en est tombé amoureux.
1: Ben moi aussi. Et quels sont les solistes ici?
0: Alors Jean-Claude Mévillot au saxophone ténor et Charlie Perrier à la trompette.
1: Ouais, tombé amoureux, et tu voulais dire quelque chose d'autre?
0: Simplement que c'est une musique qui sonne vraiment dans la voie que
1: on a
0: atteindre
1: en ce moment. Dans ce moment, dont on a discuté tout à l'heure, un peu plus moderne.
0: Oui, ce style de musique serait un peu l'ouverture.
1: Voilà. Ok. Alors, on arrive à la fin de l'émission, René-Claude, déjà. Alors, une question déjà, pour les gens qui seraient intéressés, qui contacter, en fait?
0: Ah, c'est important, ça.
1: Voilà, ça, c'est important.
0: Le management.
1: Voilà, management.
0: Eh bien, je citerai le premier nom, c'est Raymond Minster, M-I-N-S-T-E-R, route de la Gemmi, 31, Villa Mérose, CH3960 à Sierre. Téléphone également?
1: Téléphone.
0: Alors, 027 55 32 58.
1: Et puis, les gens qui veulent plus
0: d'un... Je vous donne encore un autre nom.
1: Oui, tout à fait.
0: Alors, c'est Bernard Cléva, C-L-A-I-V-A-Z, rue d'Auch 14, CH1920 Martigny, et téléphone 026 22 20 36.
1: Et si ça a été trop vite, les gens peuvent toujours nous appeler à Radio Zone au bien sûr 022 329 81 04. Ils m'appellent et moi je leur donnerai toutes les coordonnées qu'ils veulent au cas où. OK.
0: Bon, mon cher Jean-Michel, je suis vraiment très très touché de l'intérêt que tu portes à cet enregistrement et à l'orchestre.
1: Mais écoute, c'est formidable, il faut parler de tout, l'émission déjà citée est ouverte à tout le monde, donc il faut aussi bien parler des gens connus, des gens moins connus, des professionnels et des non-professionnels.
0: Oui,
1: tout le monde mérite d'être cité dans la vie. Alors, René-Claude, bien, je te remercie d'avoir participé à cette émission et d'être venu présenter Seval Big Band. Et puis, eh bien, écoute, nous reprenons contact car nous allons faire une émission, mais cette fois-ci plus personnelle, car je vais t'inviter, toi, pour une émission spéciale.
0: Je prépare mon laïus.
1: Exactement.
0: Et mon dictionnaire du jazz.
1: Exact. En tout cas, tu sais que la porte est ouverte.
0: Très volontiers.
1: Bonne soirée à toi, René-Claude, merci.
0: Et à toi de même.
1: Jean-Michel Reisser de Radio Zone 93,8 MHz vous souhaite une excellente soirée, vous souhaite un très bon week-end, vous donnera rendez-vous à lundi 22h pour une nouvelle émission de jazz, ou alors dans une semaine, vendredi prochain 21h pour une nouvelle émission de Jazz City. Bonne soirée à toutes. Au revoir.

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0: soir de Révolution avec Eric Lohen. Aujourd'hui, on revient sur un épisode commémoré cette année, puisque c'est son 70e anniversaire, en 2006. Donc, un moment commémoré en 2006 qui est bien sûr le Front Populaire, qu'on a replacé dans son contexte historique la dernière fois. En fait, on voulait aller jusqu'à sa mise en place et il y a tellement à dire que forcément, c'est se faire violence et on ne s'est pas fait violence. Donc, aujourd'hui, on va parler de la mise en place du Front Populaire lui-même, donc suite aux élections de mai 1936. Bonjour, Eric Lohen.
1: Bonjour Hugues, bonjour chers auditeurs.
0: Et encore, j'ai été gentil quand j'ai parlé du contexte, puisqu'on a été vraiment plus que sommaire hein, sur le contexte politique. Il me revenait pendant que dans les minutes avant qu'on attaque cet enregistrement, que par rapport aux forces politiques et à la complexité de ce qu'il a composé, vous aviez parlé du fait que des partis politiques y participent, qu'il y ait une union syndicale, que des associations intellectuelles y participent aussi, mais au sein même de ces organisations il y a aussi des clivages, comme par exemple les socialistes pacifistes qui en 36 à la fois ne veulent surtout pas une guerre avec Hitler et même ont des bases au sein même de la SFIO qui sont admiratives de la politique économique d'Hitler, par exemple.
1: Oui, tout à fait.
0: D'autres socialistes beaucoup plus radicaux, des radicaux qui ne sont pas socialistes. On est dans une complexité politique qui tient du miracle, d'une entente autour d'un programme, quand même.
1: Disons qu'en termes de complexité politique, je dirais qu'en réalité, c'est toujours pareil. C'est toujours complexe. C'est souvent nos lectures contemporaines de notre propre histoire, et qui plus est, alors quand nous parlons de la politique des pays à l'étranger, ou dans l'histoire, qui donne une vision extrêmement simpliste. En fait, je dirais que, m'intéressant à cette histoire des révolutions, de fait, j'étais obligé de m'intéresser à la vie politique, à différents siècles, dans différents pays, jusque dans l'Antiquité, et c'est finalement à chaque fois d'une complexité extraordinaire. Donc dans ce sens-là, ce qui se passe en 36, évidemment, est toujours compliqué, mais n'est pas en soi plus compliqué. En tout cas, il ne faut pas croire que la vie politique était plus simple antérieurement, qu'elle était plus même plus claire et qu'elle était plus lisible.
0: Mais réaliser de façon durable une union de la gauche, ça, c'est authentiquement difficile. Hein.
1: Quand tu dis réaliser une union durable dans le cas du Front Populaire, ben justement, le Front Populaire ne sera pas une union durable.
0: Oui, mais c'était sa vocation, quoi, je veux dire.
1: Voilà. Alors, je vais reprendre le cours des événements un peu avant les élections, puisque j'avais expliqué que, notamment dans ce mouvement, on arrive à l'année 35, le 14 juillet, avec de grandes manifestations populaires lors du 14 juillet. Et ce qui va intervenir, c'est que le mouvement est lancé. Il y a même un serment que prêtent les différents hommes politiques par rapport à ça lors de cette journée. Mais par contre, le mouvement, au point de vue de sa structure, est déjà en route, mais le programme n'est pas arrêté. Donc je suis obligé de raconter un petit peu avant simplement cette journée du 3 mai 36, puisque au départ, le Front Populaire n'est pas un nouveau parti. C'est une coalition reposant sur une structure permanente où chaque mouvement participant n'est pas fondu dans l'ensemble. Donc c'est une coalition, on va dire, de conquête du pouvoir, mais où chaque mouvement garde son autonomie. C'est pour ça que, par exemple, il y a eu un débat qui s'est posé, est-ce qu'on accepte des adhésions individuelles ou des adhésions d'entités, comme un parti, un mouvement. En fait, une étape décisive va être en janvier 36, lorsque va être adopté le programme commun. Puisqu'il y a quand même des élections, il faut un minimum de programme commun. Et donc ce programme n'est adopté et publié qu'en janvier 36, après des discussions absolument laborieuses. Parce que c'est un programme, et finalement c'est dans la nature du Front Populaire, c'est des alliances, c'est une alliance avec des partis qui n'ont pas les mêmes revendications politiques, qui n'ont pas les mêmes idéaux politiques, même s'ils ont des points communs
0: ni
1: qui
0: les
1: leur
0: mêmes origines sociales ni
1: oui, mais disons, rien que le projet politique, rien que, en tout cas sur la dimension du projet politique. Donc on est dans une situation simple. Aucune des mesures du programme du Front Populaire n'est une mesure qui choque un des partis. Donc c'est ce qu'on pourrait appeler un programme ad minima, qui est un programme modéré, d'ailleurs beaucoup plus radical au sens du parti radical que communiste, puisque les propositions les plus hardies sont la semaine de 40 heures sans diminution de salaire, c'est une vieille revendication depuis fort longtemps, notamment du côté de la CGT, des choses comme ça. La nationalisation des usines d'armement pour répondre à la menace allemande et au réarmement allemand. Et d'autres mesures, comme des mesures concernant la Banque de France. Bon, je ne rentre pas dans le détail parce que ce sont des points secondaires. Donc le programme en soi du Front Populaire n'est pas un programme révolutionnaire. Le contenu ne peut pas être qualifié de révolutionnaire. Ce n'est même pas un programme, nous pourrions dire, de vraiment socialiste ou même un demi-communiste. Je l'ai dit, c'est plus un programme radical, donc c'est un programme modéré, parce que ce sont uniquement des points sur tout le monde, sur lesquels tout le monde pouvait être d'accord. Donc, quand les socialistes, par exemple, ou les communistes ont proposé d'autres mesures, nationalisation du crédit, des industries clés, eh bien, ils s'y sont opposés. Pour que la coalition puisse gagner les élections, il fallait la coalition de tous les partis. Donc, automatiquement, c'est un phénomène classique. À chaque fois qu'il y a une coalition, on ne peut pas avoir un programme, je dirais, représentant des partis les plus extrêmes ou les plus en pointe dans la revendication, mais généralement on a affaire à un programme consensuel, donc automatiquement toujours plus modéré. La campagne électorale qui précède les élections, puisque là j'ai parlé de janvier 36, l'élection c'est le 3 mai, enfin les élections législatives, ne l'oubliez pas, ce sont les députés, se déroule dans un climat de haine et de violence, vraiment un paroxysme de violence et de haine, notamment parce que Blum, qui est une des figures de proue de la SFIO et du mouvement du Front Populaire, il est juif. Donc l'injure dans la presse d'une certaine droite, ou d'une droite certaine, même d'extrême droite, le traite toujours du juif Blum, ce qui expliquera pourquoi en 1942 le régime de Vichy va le rattraper. C'est le procès de Riom par exemple, c'est vraiment aussi un reflet de cette revanche, de cette autre France qui à l'époque s'oppose au Front Populaire dans sa radicalité. Donc il y a des appels à la violence, à l'antisémitisme, et les élections sont en fait relativement incertaines, non pas sur les forces du Front Populaire, mais on ne sait pas par exemple que vont faire les croix de feu du colonel Larocque, François de Larocque. Notamment, est-ce qu'ils vont décider de court-circuiter les élections, de les empêcher, ou finalement laisser faire le fonctionnement des institutions républicaines. Il faut rappeler qu'il y a eu des événements violents pendant toute la campagne, et Blum lui-même a failli être assassiné. C'est en février 36, il a été blessé par un groupe de l'Action française et des camelots du roi.
0: La droite traditionnelle se place, qui a le pouvoir à ce moment-là, ou la droite républicaine, comme
1: alors,
0: on
1: la
0: dirait,
1: droite
0: comme...
1: républicaine, elle est évidemment contre. Elle n'est pas contre au sens de la radicalité de l'extrême droite, mais il y a aussi une droite qui n'est pas extrême en France, évidemment, elle est contre. Il faut bien comprendre une chose, c'est que le Front Populaire, pour la politique de l'époque, est une sorte d'opni. Alors un opni, c'est quoi? C'est un objet politique non identifié. Parce que un programme de coalition, de conquête du pouvoir, mêlant des républicains, qu'on connaît, traditionnels, comme les radicaux, et des roses rouges, je ne sais pas s'il faut vraiment les appeler des roses rouges, mais en tout cas qui évoquent cette dimension-là, ces gens-là sont pensés comme des cosaques. Permettez-moi l'expression. Ils sont pensés comme des sortes de barbares. On considère que leur représentation politique est illégitime du côté de la droite. C'est pas qu'ils sont incapables de diriger ou qu'ils ont des idées contradictoires avec les leurs, c'est qu'on les pense vraiment comme étant la fin de la civilisation. Il y a une pensée de l'autre avec un A majuscule qui, à ce niveau-là, est très fort. C'est pour ça que le Front Populaire...
0: Oui, c'est pour ça que la République est dite bourgeoise, hein, justement. C'est pas qu'une image, qu'une façon
1: oui,
0: de parler.
1: Tout à fait.
0: C'est une politique bourgeoise mise en place par et pour une organisation bourgeoise de la société.
1: Oui, c'est même plus que bourgeoise. C'est par rapport à des valeurs traditionnelles par rapport à la culture française nationaliste. Et donc, automatiquement, même les socialistes de Blum sont considérés comme c'est vraiment le début de la chienlit, hein, pour évoquer quelqu'un d'autre. En tout cas, ça donne une image. Rappelez-vous, chers auditeurs, ne serait-ce que dans les années 80, lorsque François Mitterrand avait été élu, en 81, une certaine droite, qui n'était pas forcément la plus extrême, hein, c'était pas vraiment forcément toujours l'extrême droite, rappelez-vous comme François Mitterrand avait été perçu, soit dans certains milieux économiques, soit dans certains milieux de la droite traditionnelle, comme j'ai dit, on avait l'impression que ça y est, la France était foutue, les Cosaques étaient là. C'est-à-dire qu'on a, parce qu'on ne vivait pas, et encore plus en 1936, avec l'idée que la République française puisse être gouvernée dans l'exercice de la légalité et des institutions républicaines par une majorité socialiste. Il ne faut pas oublier que l'histoire de France républicaine est une histoire qui n'est pas la plupart du temps à gauche, mais à droite. Je suis en train là d'énoncer un truisme, c'est que la France, en tant que population, eh bien oui, n'est pas forcément un pays de gauche. C'est historiquement, elle a plus souvent voté à droite qu'à gauche. Et donc, même s'il y a une bourgeoisie en tant que classe et tout ce qu'on peut mettre comme référent de ce côté-là, ça veut dire que ce sont des valeurs, des notions ou des références qui politiquement sont partagées quand même par une bonne partie de la France. Donc c'est pour ça qu'un événement comme le Front populaire va être un véritable choc par rapport, disons, à une France traditionnelle de cette époque-là. Et donc c'est pas simplement parce que les radicaux sont inscrits dans les habitudes républicaines, dans les habitudes de la vie politique normale. Tandis que là, c'est vraiment des martiens, excusez-moi l'expression, des martiens qui débarquent avec cette alliance impliquant la SFIO et des communistes. Même si les communistes ne rentreront pas au gouvernement, ils décideront de soutenir mais de ne pas participer.
0: Donc,
1: victoire, chers amis, victoire de ce peuple de gauche enfin en France le 3 mai 36. Et c'est une victoire d'ailleurs qui n'est pas une victoire, une demi-victoire, c'est une vraie victoire, puisque le Front populaire va remporter 376 sièges sur 618 sièges. Donc vous voyez, ça fait une majorité conséquente contre 248 au centre et à la droite. Donc on voit que c'est une victoire éclatante. Par contre, une
0: victoire avec oui, les diverses forces plus ou moins également représentées.
1: Oui, alors ça je vais l'expliquer, parce que je dis le Front populaire a gagné, mais comme ce sont des élections législatives, ça veut dire qu'au point de vue des électeurs, il y a une représentation en fonction des expressions des votes des différentes parties.
0: À cette époque-là ou par circonscription déjà
1: Là, tu me poses un détail technique, je crois que je n'ai pas trop en tête, je crois que c'est déjà un élément de circonscription. Alors,
0: puisque nous, on a Rosy qui est dans la circonscription de Tarascon, en Ariège.
1: Le résultat des votes, c'est que dans le cadre du Front populaire, il y a une petite révolution. C'est que les vainqueurs, ce n'est pas le PC. Ce ne sont pas les radicaux qui sont en fait les grands perdants de la victoire du Front populaire. Les grands vainqueurs, c'est le groupe socialiste. Si on regarde la répartition des votes, les radicaux, parti classique, historique, fait 106 représentants, tandis que la SFIO de Blum fait 147. Tandis qu'ensuite, les communistes ne font que 72 et l'Union socialiste républicaine, 27. Donc par exemple, la SFIO, politiquement, fait le double du PC. Ce qui veut dire que c'est la SFIO, avec la figure de Blum, qui sera appelée à présider l'alliance au gouvernement à travers donc, ce qu'on va appeler désormais le gouvernement du Front populaire.
0: Mais ce qui veut dire aussi sur les rapports de force, et c'est ça qui fait à la fois la force et qui fera la faiblesse du Front populaire, c'est que le désengagement des forces du Front populaire le dissout de fait.
1: C'est une alliance momentanée en raison primo de la situation intra-française par rapport à l'extrême droite, et secondo, par rapport à une géopolitique internationale dont j'ai parlé, dont la clé décisionnelle est l'URSS. Ce qui veut dire que, en fonction soit d'une modification géopolitique au niveau européen des rapports de force, eh bien, la Russie se désengagera, et ça enterrera de fait le Front populaire, et notamment les radicaux qui

0: à appliquer ce programme consensuel voilà. que vous avez dépeint, Eric Lohen, en tout cas pendant les deux premiers mois.
1: Alors, Léon Blum est un légaliste. Il l'a dit depuis, bon, je ne vais pas vous citer des discours de Blum, mais depuis le milieu des années 20, il a dit qu'il fallait distinguer la conquête du pouvoir de l'exercice du pouvoir, par exemple. Ce qui fait que Blum a parti du principe que s'il accédait par les urnes dans l'exercice du pouvoir, il ne devait pas rentrer dans une politique d'accaparement du pouvoir, et donc, à ce moment-là, respecter la légalité constitutionnelle, la légalité des institutions françaises. Il ne faut pas oublier que le risque, c'était de tourner à la guerre civile. Car il ne faut pas oublier, l'extrême droite et tous les mouvements dont nous avons parlé opposés sont toujours présents. Ils n'ont pas disparu. Ils sont toujours en place en France. Donc ce gouvernement du Front Populaire, c'est un gouvernement de coalition à direction socialiste, mais un socialisme qui ne se veut pas révolutionnaire. C'est-à-dire qu'ils ne veulent pas bouleverser au sens absolu la société. Bien sûr qu'ils ont une volonté de changement, mais on va le qualifier à ce moment-là de gouvernement qui va s'inscrire dans une approche réformiste et non pas révolutionnaire. Mais quand je dis la révolutionnaire, je n'emploie plus la notion de révolution au sens où je l'entends habituellement, mais au sens dont le terme est utilisé dans les partis d'extrême gauche. Bon. Alors, ce gouvernement du Front Populaire, on peut en parler quand même un petit peu. Quelle est sa composition? Alors, le cabinet Blum comporte 20 socialistes, ce qui illustre aussi la conséquence de la prédominance des socialistes au sein de l'Assemblée. Il y a 13 radicaux et 2 républicains socialistes.
0: Donc pas de communistes, vous l'avez dit.
1: Donc pas de communistes parce qu'ils n'ont pas accepté de rentrer dans le gouvernement. Notamment les républicains socialistes, c'est Maurice Violette et Pierre Viennot, qui sont deux figures politiques de cette époque-là. Donc on voit que c'est un mélange entre différentes générations et tendances socialistes. Parmi les grandes figures de ce gouvernement, bon, ben, y a Blum, je crois que je n'ai pas besoin d'en reparler, il est assez connu. Par contre, il y a Daladier, donc c'est la figure de proue des radicaux, qui est un vieux briscard de la politique française. Il était là au moment de l'affaire Stavinsky, et c'est lui qui reprendra d'ailleurs à la fin du Front Populaire, c'est le Parti Radical qui reprendra l'exercice du gouvernement en France jusqu'au moment de la guerre. Donc lui, il est ministre de la Défense, de la Défense Nationale, avec le titre de vice-président du Conseil. Donc c'est le numéro 2 dans l'ordre du gouvernement. Il y a ensuite un personnage très important qui est ministre de l'Intérieur, qui est un socialiste, c'est Roger Salengro. Si j'avais plus de temps, je pourrais vous parler. Il va être victime de campagnes de diffamation, et il sera poussé au suicide, notamment parce qu'on va l'accuser d'avoir déserté, ce sont des mensonges, mais à cette époque-là, on ne rigole pas sur ces choses-là. Je l'ai dit tout à l'heure, le choc de la guerre de 14 a profondément marqué la France, en raison, ben, disons, il ne faut pas oublier, ça a été une immense boucherie. Ensuite, il y a des personnages très importants, il y a notamment Léo Lagrange, dont on reparlera, qui sera le sous-secrétaire d'État, sous-secrétaire seulement, d'État aux loisirs et des sports, mais qui aura un rôle très important dans la pérennité historique de l'héritage du Front Populaire, puisque s'il y a autant de stades et de piscines Léo Lagrange, c'est grâce à lui. Vous avez aussi 3 femmes, ce qui est une sorte de micro-révolution à l'intérieur des institutions françaises. Tout rapprochement avec une politique française actuelle serait involontaire de ma part, mais il y a Suzanne Lacor, il y a Irène Joliot-Curie et Cécile Brunswig, qui était la femme du philosophe Brunswig. Il a écrit beaucoup, c'est une figure célèbre de la philosophie.
0: Malgré le fait que les femmes n'avaient, bien sûr, on a dit, pas le droit de vote.
1: Les femmes n'avaient pas encore le droit de vote.
0: Donc elles n'étaient pas non plus éligibles.
1: Elles n'étaient pas éligibles, oui. Mais elles avaient... On pourra toujours me dire, et c'est exact, que ce n'est pas une révolution au sens où on peut l'entendre comme, enfin, la reconnaissance du droit d'avortement pour les femmes avec Veil, ou ne serait-ce que le droit de vote. Mais disons que ça participe de ces processus de petites victoires, de petites ruptures, qui ont permis l'évolution de la société française. Parce que si j'avais plus de temps, en parlant spécifiquement de cet aspect de la révolution féministe, notamment en France, on verrait comment, effectivement, eh bien, ce droit de vote que les femmes auront à la sortie de la Deuxième Guerre mondiale, reconnu en tant qu'acteur politique, est préparé par ce rôle des femmes dans le

0: Front Populaire. Donc, c'est ce qu'on appelle des figures pionnières. Donc, évidemment, elles ne peuvent pas accomplir les grandes ruptures que l'on aurait voulu dès cette époque-là, parce que le Front Populaire aussi, notamment si Blum aurait pu soutenir les mouvements féministes, notamment accorder, par exemple, le droit de vote. Quelque part, on peut dire que le Front Populaire est passé à côté de ce qui sera réalisé après la Deuxième Guerre mondiale sur ces questions-là, c'est qu'il devait compter avec les radicaux étant quand même un parti, excusez-moi l'expression pour l'époque, extrêmement misogyne. Même s'il y a quelques femmes dans le cadre du parti radical, notamment Cécile Brunswick. Donc ce n'est pas le moindre des paradoxes de cette époque, parce que même les mouvements féministes sont pluriels politiquement. Il faut savoir que dans le mouvement des suffragettes ou des mouvements féministes de cette époque-là, il n'y a pas un mouvement, il y a une pluralité de mouvements. Et d'ailleurs, certaines qui avaient été pressenties pour jouer un rôle dans le Front Populaire en tant que ministre ou en tout cas responsable politique ont décliné l'invitation. Hein. Bon. Donc, au point de vue de ce gouvernement, que peut-on dire aussi? Eh bien, c'est que quand il va arriver aux affaires, vraiment quand il va rentrer au pouvoir, il va se trouver devant une situation qui est cataclysmique. Parce que si le Front Populaire est victorieux le 3 mai, le gouvernement ne va rentrer en exercice qu'au début du mois de juin, que le 4 juin. Or, entre-temps, c'est ça, je dirais, cet acte 2 du Front Populaire qui va intervenir après qu'il a conquis le pouvoir, légalement par les urnes, c'est le mouvement extraordinaire de ces grèves de la joie, comme avait dit Simone Veil à l'époque, qui va donner une toute autre dynamique au Front Populaire de Blum. Donc là, c'est un mouvement qui commence peu de temps après l'élection. En fait, le phénomène va intervenir par tache d'huile. Au départ, c'est suite au 1er mai, qui est deux jours avant les élections, donc on comprend la dynamique pour les mouvements ouvriers entre la manifestation du 1er mai, manifestation traditionnelle, plus le 3 mai. Certains ouvriers, dans quelques entreprises, vont être licenciés suite à des manifestations lors du 1er mai. Ça va déclencher des mouvements de grève et ça va faire tache d'huile. Alors, je n'ai pas beaucoup de temps pour en parler, mais le mouvement va toucher plus de 2 millions de grévistes, ce qui pour l'époque est considérable. Il va y avoir plus de 9000 entreprises qui vont être occupées. Il y en a 11 000 qui sont en grève, et il y en a pratiquement 9000 et quelques centaines qui sont occupées. Et ce qui est une véritable révolution dans les mouvements de contestation, les mouvements de revendication tels que les grèves, c'est que si ça s'était maintenu uniquement dans les grandes usines, les grands bassins ouvriers, puisqu'un des noyaux centrales, par exemple, va être la métallurgie, hein, notamment à partir du 11 juin, là vraiment il y a un noyau dur au sein de la métallurgie. Le 11 juin est un des points culminants de ce mouvement. Or, si ce n'était resté que dans ce cadre traditionnel, on va dire, des ouvriers en bleu de chauffe, on pourrait dire, bon, mais on est dans un mouvement de revendication ouvrier, syndical classique, il n'y a pas de novation. Or, la novation, c'est que le mouvement de grève, suite à la victoire portée d'ailleurs par l'espoir du gouvernement de Blum pour cette immense majorité du petit peuple français, eh bien, va faire tache d'huile, bien au-delà de l'industrie mécanique lourde, puisqu'on va voir les professions commerciales, tout ce qui relève par exemple de la vente, les grands magasins, c'est une sorte de, encore une fois, de révolution dans les usages. Les grands magasins parisiens sont fermés, il y a Lafayette, le printemps, les ouvriers, les ouvrières, les vendeuses dorment sur place. Ça donnait des photos absolument légendaires où on les voit en train de camper dans le magasin au rayon sport, allongés sur les transats ou des choses comme ça. On voit les garçons de café se mettre en grève. Or, il faut savoir que là, on n'a plus affaire à des solidarités ouvrières liées à un métier. Donc, on voit très bien que c'est un mouvement de fond dans la société française.
1: Un mouvement de fond qui aurait pu être totalement... qui à la fois aurait été paradoxal dans ses effets, puisque je pense qu'on peut facilement expliquer pourquoi, mais un mouvement de fond qui quelque part aurait pu déstabiliser totalement le gouvernement de Front Populaire, puisque c'est un mouvement de grève générale qui se met en place juste après l'élection.
0: Oui, et en plus il se déclenche alors qu'il n'est même pas encore aux affaires.
1: Oui.
0: C'est-à-dire que le gouvernement du Front Populaire arrive au pouvoir, c'est-à-dire le temps de constituer le gouvernement, de faire toutes les mesures légales, c'est début juin, mais ça fait un mois que les grèves ont éclaté pratiquement. Et on est donc à un moment où ce mouvement, d'ailleurs, qui n'est pas contrôlé par les syndicats, il n'est pas contrôlé par les syndicats véritablement. C'est-à-dire que le mouvement est venu de la base.
1: Non, c'était pas dans leur intérêt au début même aux syndicats.
0: Pas du tout, puisqu'ils sont d'ailleurs finalement ils sont partie prenante de la coalition. Donc c'est un mouvement qui inquiète aussi bien la gauche, on va dire, qui est désormais au pouvoir, parce que ils sont dans une quasi-situation pratiquement d'une incapacité à exercer de toute façon le pouvoir. Donc finalement, ça peut se retourner contre leur propre victoire. Et en même temps, la droite, le patronat français est totalement, ils pensaient au départ que ça allait être des grèves finalement comme les autres, parce qu'ils en ont l'habitude. Par contre, les ouvriers vont initier des stratégies de grève nouvelles, novatrices, et notamment ce principe d'occupation des usines. L'occupation, pour résumer les choses, a pour fonction, primo, d'éviter les jeunes. C'est-à-dire d'éviter que finalement les propriétaires...
1: Les jaunes, c'est ceux qui vont travailler.
0: Les briseurs de grève, ouais. Voilà. Et en même temps, désormais, ils prennent le patronat avec un couteau, si je puis dire, sous la gorge, en disant, ben, nous contrôlons les usines.
1: Donc le moyen de production.
0: Oui, mais ce n'est pas un accaparement. C'est-à-dire que ça, c'est un fait qui est absolument évident, il n'y a pas de contestation là-dessus, ce n'est pas un mouvement d'appropriation des usines. On va occuper, on va entretenir les machines, il n'y a pas de saccage, il y a un contrôle très strict, parce que la plupart des revendications de la part des ouvriers en grève ne sont pas des revendications que l'on pourrait qualifier de révolutionnaires au sens de la collectivisation, par exemple, des usines, pas du tout. Ce sont la plupart des revendications qui sont classiques, et générale, réduction du temps de travail, mais en même temps, il y a beaucoup de revendications spécifiques à telle branche, spécifiques à telle usine. On veut des garages à vélo. Et par exemple, les congés payés ne sont pas, de la plupart du temps, dans les revendications principales des ouvriers. Donc ce n'est pas simplement une volonté, disons, d'abolir le capital, pas du tout, c'est pas vrai. Si certains ont parfois ces aspirations politiques, parce qu'ils appartiennent à des partis tels que le Parti communiste, c'est pas du tout un trait caractéristique de ces mouvements de grève.

0: une petite pause musicale donc passée. On revient sur ces grèves de juin 36, Éric Lorraine.
1: Mai-juin, ce qu'on appelle souvent l'été social aussi. Mmh. Moi, ce que je préfère appeler le printemps des grèves, puisque au point de vue des dates, c'est essentiellement au printemps. Et puis, comme vous le savez, le printemps est une période classique pour les mouvements révolutionnaires.
0: Ouais, bah, au-delà du manque d'originalité de la part des grévistes, il y avait aussi, bien sûr, le calendrier électoral qui
1: jouait. Oui, bien sûr, bien sûr.
0: Et puis, ce caractère un petit peu pas spontané, totalement non plus, peut-être.
1: En grande partie,
0: mais,
1: si.
0: Mais en tout cas, résolument festif, vous l'avez dit aussi, respectueux de l'outil de travail, respectueux. Des gens qui possèdent ce type de travail, qui la plupart du temps sont des patrons, donc des capitalistes, pas forcément les amis du peuple ouvrier. Malgré ça, il y a un respect. C'est peut-être la première fois qu'il y a un vrai conflit social de masse, aussi raisonné, aussi respectueux, et aussi positif peut-être dans sa démarche.
1: Parce que j'avais dit que la première raison, c'était d'éviter de ce qu'on appelle les jeunes ou dans les mouvements de grève, parce qu'en restant à l'intérieur des usines, les ouvriers ont un poids dans leurs revendications qu'ils n'auraient pas en temps normal. D'autre part, ils vont organiser, c'est-à-dire les grèves appartiennent à un mouvement qui vient de la base. Donc souvent, elles découlent d'un processus spontané, même si évidemment il y a des dimensions organisationnelles où les syndicats jouent leur rôle. Par contre, on va voir que les grèves vont s'organiser, elles sont très bien organisées, parce qu'il faut assurer. Et donc on voit une floraison de processus organisationnels. Des villes, par exemple, certaines villes communistes organisent des sortes de soupes populaires pour nourrir les ouvriers dans les usines, parce qu'il faut apporter la nourriture, il faut les occuper. Il y a des acteurs de théâtre, par exemple, des conférenciers, des intellectuels qui viennent faire animer, qui vont intervenir dans les usines. Il y a des concerts comme ça, on distribue des radios, il y a des collectes par exemple qui sont faites, des souscriptions pour acheter des radios pour mettre dans les usines. Donc effectivement, c'est une image qui n'est pas fausse. Alors s'il n'y a pas que ça dans ces grèves, parce que ce sont de véritables grèves, mais effectivement, comme elles ont été qualifiées, c'est vraiment ce qu'on appelle des rêves de la joie, parce qu'en même temps il y a cet espoir extraordinaire que représente pour ces gens-là l'élection du Front Populaire.
0: Et alors, en quoi est-ce que ces grèves auront, non content de ne pas nuire au Front Populaire, auront quelque part renforcé le postulat social de ce même Front Populaire qui directement suite à ces grèves-là, va revoir sa copie?
1: En gros, elles vont permettre de mettre la barre à gauche toute dans le cadre de l'exercice du pouvoir par le Front Populaire. C'est-à-dire de faire passer des mesures qui, sans cela, n'auraient pas pu intervenir.
0: Alors, à cause des radicaux.
1: Voilà, et entre autres choses. Voilà. Donc, tout d'abord, reprenons le cours des événements. Le 3 mai, élection. À partir du début du mois de mai, les grèves se multiplient. L'apogée, c'est début juin. Or, Léon Blum ne rentre vraiment en exercice que le 4 juin. Donc, vous voyez, la situation est quand même assez confuse. En même temps, si on était à l'époque en temps réel, on serait dans une situation où il n'y aurait pas beaucoup de visibilité politique. Donc, en toute hâte, à l'initiative des organismes patronaux, qui eux aussi sont totalement débordés devant un mouvement de cette ampleur-là, Léon Blum va organiser, c'est le 7 juin, une rencontre qui est devenue célèbre à Matignon, qui est dirigée par Roger Salengro, qui va se rendre même au siège de la CGT, c'était rue Lafayette à Paris, pour demander aux dirigeants de la CGT de venir s'asseoir autour d'une table, discuter, négocier pour sortir de la crise. Donc la réunion va intervenir le 7 juin, elle commence à 17h et elle finit un petit peu après minuit, aux environs de minuit 30, et à la sortie de cette fin de journée certainement très mouvementée dans les débats, les accords principaux donc sont accordés, en tout cas vont être signés par la CGT, par la Confédération Générale du Patronat Français, l'ancêtre du MEDEF à l'époque, et par le président du Conseil. Donc on a une signature tripartite, les syndicats, le patronat français et le gouvernement finalement du Front Populaire qui vient apporter sa caution légale, institutionnelle à ces accords. Ces accords de Matignon, on peut citer quelques-uns des points les plus importants. Tout d'abord, il y a augmentation immédiate des salaires. 15% pour les salaires les moins élevés et par ordre décroissant jusqu'à 7%. Accord de la semaine de 40 heures. Ça, c'était une revendication, je l'avais dit, très ancienne. La semaine de 40 heures, ça veut dire une journée de 8 heures. Vieux slogan qu'on avait dans les mouvements syndicaux, 8 heures de travail, 8 heures de repos, enfin surtout de loisirs et 8 heures de repos. C'est pas les 3-8 de la production, mais c'est les 3-8 de la vie humaine, un temps pour le travail, un temps pour soi et un temps pour se reposer. Ensuite, les 2 semaines de congés payés, qui est là une innovation, puisque la semaine de 40 heures était à peu près dans le programme institutionnel du Front Populaire de janvier 36. Généralisation des conventions collectives au point de vue des syndicats et, des branches professionnelles, ce qui veut dire que ces accords de Matignon sont ce qu'on appelle un accord cadre, et ensuite dans chaque on va dire branche, il y aura des conventions collectives qui finalement préciseront des questions tout à fait
0: spécifiques
1: à telle profession, à tel contexte. Voilà. Ensuite, autorisation de l'élection de délégués du personnel pour les entreprises de plus de 10 personnes, ce qui est une sorte, disons, de reconnaissance institutionnelle désormais des syndicats à l'intérieur
0: de l'entreprise.
1: Ce qu'on retrouvera d'ailleurs en parallèle en mai 68, lorsqu'il y aura, comme notamment au résultat des accords avec les syndicats, la possibilité d'avoir directement des représentations, des locaux à l'intérieur des usines. Donc on retrouvera, disons, ce prolongement. Et puis, autre mesure très importante de ces accords, pas de sanctions contre les grévistes. Amnistie générale pour les grèves, sauf fait de violence, mais il n'y en a pratiquement pas eu. Donc, puisqu'il y avait des règles très strictes qu'avaient mis en place les grévistes, par exemple, pas de boissons alcoolisées, les liqueurs étaient interdits pour éviter les débordements. Donc, vraiment aussi, ce qui est très fort dans ces grèves de 36, de ce printemps 36, c'est la dignité, la force et la cohérence du mouvement ouvrier qui va montrer qu'il est capable d'être un interlocuteur cohérent, responsable. Il n'y a pas de destruction des stocks, il n'y a pas de destruction des machines. Au contraire, on entretient les machines pour être prêt à repartir la plupart du temps immédiatement. Donc il y a un véritable service continu qui est assuré par les ouvriers pour garder les outils de production en état pour pouvoir travailler. Donc on n'est pas du tout dans un mouvement, comme je disais, qui aurait eu des tendances destructrices. Donc vraiment, ils vont aussi montrer qu'ils sont des interlocuteurs avec qui désormais il faut compter, vu la mobilisation, le poids social qu'ils représentent, parce qu'aux 2 millions de grévistes intramuros dans les usines s'ajoutent toutes les solidarités dues, dues notamment au tissu social et familial autour. Parce que si monsieur, le mari, est à l'intérieur de l'usine, faisant grève, occupe l'usine, madame, par exemple, à l'extérieur, prépare le ravitaillement que les enfants apportent. Donc, si vous avez 2 millions de grévistes, il faut le multiplier par 2 et par 3 en termes de la mobilisation de ce que ça représente effectivement dans la société française. Ouais. Plus aussi une partie des employés qui, parfois, n'ont pas fait grève, mais qui se solidarisaient de cœur avec les grévistes aussi. Hein. Donc, si on comptabilise le nombre strict de grévistes, c'est un fait, mais il faut les insérer dans un tissu social qui fait que vous pouvez facilement doubler, voire tripler, la représentation par rapport à la France de cette époque-là. Mm-hmm. Et donc ça a été une grande réussite, je dirais, du Front populaire au point de vue de ces grèves, pas le gouvernement en tant que tel, mais de ce mouvement qui s'exprime dans le Front populaire, cette grande, finalement, désormais, force de la classe ouvrière française, mais pas une force destructrice ou anarchisante comme on l'aurait cru pendant très longtemps, capable d'être un interlocuteur politique, capable d'être un interlocuteur qui participe à la dynamique de la société. Donc désormais, ça veut dire qu'il faut compter avec lui.
0: Oui, la meilleure des réponses à ceux qui voyaient l'arrivée des barbares. On va devoir brûler des étapes, Eric Lohen, hein, forcément. Voilà. On avait pris le postulat d'évoquer les congés payés comme fait révolutionnaire. En tout cas, plus largement, peut-être la reconnaissance tout simplement du temps libre des ouvriers. Bon, pour parler des ouvriers, du temps libre des laborieux, on va dire. C'est-à-dire du fait que on ne soit pas dans la société que pour produire, se reproduire et dormir. Qu'il y a quelque chose de une nouvelle donnée qui sera le temps libre dans la vie des gens. Un sous-secrétariat d'État a été monté donc pour Léo Lagrange là-dessus. Au-delà de ce sous-secrétariat d'État, c'est un changement radical dans la construction de la société pour lequel il va falloir mettre des moyens pour l'organiser.
1: Oui. Alors, nous pouvons dire d'ailleurs que ce Front populaire, à travers les mesures que vont obtenir notamment des gens comme Léo Lagrange, c'est la naissance en France de la société des loisirs. C'est la naissance de la société des loisirs, qui désormais est un pan entier de notre culture, de notre société, et qui n'est même plus une question de gauche ou de droite, d'ailleurs, aujourd'hui. Hein, c'est quelque chose qui dépasse, malgré les débats autour des 35 heures, c'est quelque chose qui dépasse les clivages droite-gauche. C'est-à-dire c'est une révolution.
0: Même inversée.
1: Pourquoi pas, oui, on peut aussi en discuter, c'est une remarque intéressante. Parce que ça va faire une modification quasiment, non pas simplement politique, mais civilisationnelle par rapport à notre société. Parce que c'est pour ça d'ailleurs que le Front populaire est une révolution sociale méconnue, parce qu'elle ne s'exprime pas par rapport, on va dire, à de grandes images comme 89, mais qu'elle va impacter notre réalité sociale et politique aujourd'hui, et de manière pérenne, je dis, ce n'est plus une question de gauche ou de droite. Alors, il y aurait beaucoup de choses à dire sur la question des congés payés, sur la question de ces premières vacances, tout cet aspect-là. Parce que notamment, il faudrait le comparer aux politiques d'encadrement des loisirs qu'ont mis en place d'autres régimes en Europe à la même époque du côté de l'Allemagne. Je pense que c'est pas la première fois que des vacances ou des choses comme ça sont organisées ou des voyages pour les ouvriers au contact de la nature. On trouve la même chose pratiquement du côté de l'Allemagne, mais avec une orientation, une finalité.
0: Mais avec des effets filmés par Riefenstahl et ça prenait toute autre mesure.
1: Qui est vraiment à l'opposé. C'est pour ça que je préfère ne pas trop en parler simplement en 2-3 minutes, parce que sinon on va simplifier les choses. Ce qui est peut-être important de souligner.
0: C'est le temps libre dans sa globalité qui est important. Il y a les vacances, mais il y a aussi.
1: Oui, parce que c'est l'image d'Épinal. Les congés payés. Mais il ne faut pas oublier une chose, que c'est la semaine de 40 heures, donc ça veut dire du temps libre libéré en fin de journée, tous les jours, et non plus des journées de 10 ou 12 heures, même si elles n'étaient plus à 12 heures en général, et ça veut dire aussi le week-end. Donc ce n'est plus qu'une organisation ponctuelle de loisirs pendant l'été. Donc oui, il faudra des billets Léo Lagrange, ce qui va permettre à plusieurs centaines de milliers de personnes de partir en vacances comme ça, avec des billets à tarifs réduits à plus de 40% de réduction. C'est une organisation pérenne de la société autour désormais de l'irruption du fait loisir dans la vie, et y compris, parce que les loisirs ne sont pas nés avec le Front populaire, mais ils étaient réservés à une élite. Moi, je rejoins là, quelque part, ce qu'on avait vu avec la nuit du 4 août 1789. C'était l'abolition des privilèges. Or, l'abolition des privilèges, c'était quoi ? Qu'une idée peut-être intéressante en soi, qui jusqu'à présent était réservée à une élite, parce qu'il y avait des stations balnéaires depuis fort longtemps, hein, le tourisme n'est pas né en 36, mais c'était toujours un tourisme, ou des stations balnéaires, comme Dinard, par exemple, sur l'océan, ou bien des stations touristiques de la Bretagne,
0: Vilnius et Monaco,
1: voilà, qui étaient réservées à l'élite, qui était réservé à une infime partie de la France.
0: C'est-à-dire qui, pour le coup, a vu arriver les barbares. Alors,
1: et là, hein. Qui a vu arriver ça vraiment comme une invasion, parce qu'il y avait tout un imaginaire. La presse de droite, et notamment tous les journaux un petit peu caricaturés, enfin, faisaient la caricature, ne sont pas gênés là-dessus. C'était les odeurs, c'était les papiers gras, c'était populeux. Donc il y a aussi tout un préjugé par rapport à ça, parce qu'ils avaient l'impression, je dirais, cette France qui, elle, bénéficiait des loisirs, qu'on venait empiéter sur leur plate-bande. Donc c'est pour ça que c'est une évolution majeure, c'est une véritable révolution sociologique, pas politique, sociologique, puisque ça va inverser des valeurs, ça va bouleverser des schémas, comme je disais, où ces loisirs, ce temps pour soi en termes d'épanouissement, de développement personnel, étaient réservés uniquement à une élite. Désormais, je ne dis pas qu'il va être immédiatement à la portée de tout le monde, mais désormais, il va être désormais considéré comme quelque chose qui n'est plus réservé. Le bonheur n'est plus simplement réservé à une petite élite, le soleil, la plage, la mer à une petite élite. Désormais, ça peut devenir une revendication populaire pour tous. Donc c'est ce principe, non pas, finalement, quand on dit abolition d'un privilège, ce n'est pas, techniquement, c'est le privilège qu'on abolit, mais pas la chose était le point de départ du privilège. Parce qu'en fait, on va le démocratiser. C'est en fait un processus de démocratisation, d'ouverture en termes d'accessibilité, des loisirs. C'est-à-dire, c'est rendre populaires les loisirs, le temps libre, donc tout ce que nous, aujourd'hui, représente en réalité notre normalité. Or, on oublie que c'est une conquête sociale qui s'est faite grâce à une victoire politique, celle du Front Populaire, grâce à des mouvements sociaux d'une ampleur extraordinaire, puisque à part mai 68 en France, il n'y en a jamais eu d'autres jusqu'à présent d'une telle ampleur, qui vont permettre cela. Mmh. C'est pour ça que ce n'est pas du tout évident, en réalité, l'histoire de congés payés, de vacances, dans l'histoire du travail, c'est une sorte, je ne dis pas d'exception, mais en réalité, c'est quelque chose qui a été une véritable révolution conceptuelle, un véritable tremblement de terre dans la manière de penser le travail et notamment le sens de la vie. Parce que, in fine, la question, c'est le sens de la vie. Le programme du Front Populaire, pourquoi il va autant impacter, pas le détail politique concret, mais notre imaginaire collectif, puisque désormais ça veut dire que le travail est le moyen de gagner sa vie et non plus la finalité de la vie.
0: Oui, c'est important. Au-delà, c'est important, tiens, je dis ça, désolé pour la platitude de la réflexion. Cette organisation du temps libre, donc laissée au ministère de Léo Lagrange, impliquera forcément donc l'organisation des congés payés, certes, on l'a dit, et c'est pas le tout, puisqu'il y a l'organisation du loisir ordinaire, je vais dire, cette fois-ci celui du quotidien, celui de l'élévation, de l'éducation populaire, celui de...
1: Qui commence aussi avec l'action du gouvernement de Blum. C'est-à-dire que historiquement, toujours encore une fois, dans l'histoire de la République française, le Front Populaire est finalement celui qui, pour des raisons concrètes, parce qu'il ne va durer que 18 mois, en fait, le Front Populaire, et encore, Blum n'est même pas une année en exercice au pouvoir, va, en tout cas, expérimenter pour la première fois tout ce qui, aujourd'hui, pour nous, fait partie des normalités, des banalités du rôle d'un gouvernement ou de questions de cet ordre-là. Puisque j'ai parlé de la place des femmes dans la politique, mais au point de vue des questions qui nous intéressent, bon, toutes les lois sociales en France commencent finalement avec le Front Populaire, même si elles seront ensuite sabotées par la réaction et l'évolution politique ultérieure. Mais en tout cas, c'est une première expérience historique majeure, puisqu'elle s'inscrit dans la mémoire, elle s'inscrit dans... Même le régime de Vichy n'abolira pas les congés payés. Il remettra en cause la semaine de la journée de 8 heures, mais les congés payés, ce sera toujours plus difficile d'y toucher. Donc, il y a aussi la mise en place pour la première fois, ce qu'on peut appeler d'une politique culturelle, je ne dis pas populaire, mais d'une véritable politique culturelle, notamment avec le soutien à l'activité théâtrale, à des choses comme ça. Léo Lagrange, au-delà de son action pour les activités sportives, par la création de stades, de piscines, d'équipements, par des mesures, par exemple, soutien au mouvement des auberges de jeunesse. Il va permettre la création des fédérations de ski. Donc en plus, c'était quelqu'un extrêmement dynamique. C'est un personnage extraordinaire, Léo Lagrange. Je suis désolé de ne pas avoir un peu de temps pour en parler. Extraordinaire dans ce qu'il a fait et dans son destin, puisqu'il mourra les armes à la main en 40. Il avait demandé à être volontaire. Comment dire, normalement, il aurait été... Il n'était pas obligé de s'engager et il va demander à être porté, à être versé une unité combattante. Mmh. Alors que normalement, vu ses états de service dans la société française, il devait aller normalement dans un ministère comme on lui avait proposé. Il fait partie de ces grandes personnes et justement qui s'illustreront dans ces événements-là en...
0: Et donc il est mort pendant l'offensive allemande.
1: Oui, c'est ça. Il est mort en 40 lors de l'offensive. Alors, de mémoire, je ne me souviens plus dans quel épisode de la campagne de France. Donc, mais en fait, il mourra les armes à la main.
0: Léo Lagrange, donc sous-secrétaire d'État, dans ce gouvernement Blum.
1: Oui.
0: Alors, est-ce que c'était parce que Blum n'avait pas pris la mesure du changement Blum, ou en tout cas le Front Populaire, n'avait pas pris la mesure de la nature du changement de société qu'il allait impulser par, par cette politique et par ces changements-là, ou par une espèce de prudence politique de ne pas donner, parce que c'est sur la nature même du changement qu'il a fait, c'était presque un poste de vice-premier ministre, de vice-président du Conseil qu'il
2: non,
0: avait.
2: Non, pas du tout. Pour pas le du coup. Tout. Léo Lagrange.
0: En tout cas, de fait, sur ce qu'il a impulsé sur le changement dans la société.
2: Ça, c'est une autre histoire.
0: C'est l'aune de l'histoire, juste, qu'il a fait ça.
2: À l'époque du Front Populaire, c'est-à-dire pendant l'année où vraiment le Front Populaire est au pouvoir, puisque l'apogée du Front Populaire, c'est le mois d'août. Dans la hiérarchie du gouvernement, Léo Lagrange n'a pas un poste important. C'est un poste qui est médiatique et il fait des choses extraordinaires. Mais ce n'est pas un des leaders un des poids lourds du gouvernement. Par contre, c'est vrai que l'action qu'il va engager va dépasser sa...
0: C'est l'action que lui aura engagée qui va donner cette importance.
2: Tout à fait.
0: Plus que la...
2: Tout à fait.
0: Que le volontariat du Front Populaire.
2: Disons que au départ, ce n'était pas totalement prévu, vu qu'une grande partie des mesures vont découler des événements, des grèves. Donc là, on a quelque chose, ces grèves vont permettre au Front Populaire d'engager sa politique, d'aller plus loin que prévu. Je dirais que ce sont des notions qui étaient en accord avec les idéaux fondamentaux, par exemple, de Blum, hein, tout ce qu'il va mettre en place, mais que finalement, s'il n'y avait pas eu ce soutien populaire à travers les grèves du printemps 1936, peut-être qu'il ne serait pas arrivé à les passer. Parce que désormais, si on prend le cas de Léo Lagrange, il va pouvoir discuter avec les compagnies de chemin de fer en disant, regardez, nous avons la légitimité électorale, nous avons la légitimité vu la pression de la rue, donc il va taper du poing sur la table. Donc c'est pas des mesurettes...
0: Oui, parce que c'est pas la SNCF à l'époque. Hein.
2: Oui, ce sont des compagnies qui sont privées. Donc il obtient à l'arraché. Bon, c'est quelqu'un qui est extrêmement volontaire, dynamique, il a une intelligence, une lucidité. C'est quelqu'un d'un idéalisme et d'un humanisme extraordinaire. Bon, excusez-moi de faire un petit peu le panégyrique de Léo Lagrange. Je n'ai pas d'action dans les centres de Léo Lagrange, mais c'est un fait que, même si ce n'est peut-être pas un personnage politique au sens où nous l'entendons majeur, il va, à travers l'action qu'il va mettre en place, les idées qu'il a dans le rôle de l'État, dans l'accompagnement des loisirs, de ces processus d'éducation populaire, initier une évolution de notre société qui va survivre au Front Populaire, à sa personne, puisque tous les ministères de la jeunesse et des loisirs aujourd'hui lui sont redevables. S'ils existent, c'est grâce à lui. Même l'idée d'un ministre, comment dire, au point de vue d'une politique culturelle, c'est un petit peu aussi un des apports de Léo Lagrange. Bon, il n'est pas seul, il y a Jean Zé au point de vue de l'éducation, on pourrait aussi en parler derrière Blum. Il y a toujours des figures très...
0: Hélas, on avait fait le choix d'un sujet et encore voilà. On devra le survoler puisque
2: surtout
0: déjà à la fin de cette émission.
2: Quand nous jugeons aujourd'hui le Front Populaire, souvent nous sommes assez ingrats avec le Front Populaire parce que Blum, dans l'exercice du pouvoir, en dehors de l'été 36, va se retrouver face à des résistances et des obstacles quasi insurmontables. Des résistances venant de la situation française interne, le patronat, vous imaginez bien. À côté de ça, les cris du MEDEF à d'autres époques seraient d'une timidité extraordinaire. Mais en même temps, il y a les problèmes internationaux. Il y a la guerre d'Espagne qui éclate. Or, la guerre d'Espagne déchire de l'intérieur le Front Populaire. Parce que les radicaux sont férocement, comme tu le dis, contre, parce que ce sont des pacifistes. C'est le souvenir de plus jamais ça de 14-18, donc surtout pas. C'est aussi la position de l'Angleterre, or la France est alliée avec l'Angleterre. Donc ce pauvre Léon Blum, qui de cœur serait du soutien du gouvernement espagnol, qui est un gouvernement légitime, qui est un gouvernement...
0: On dit qu'il en a pleuré, Léon Blum,
2: tout à fait,
0: de la
2: non-intervention. Oui. C'est-à-dire que Blum n'a pas pris cette décision parce qu'il le voulait en tant que tel, mais contraint par des réalités politique. C'est-à-dire que bien des fois, quand on est dans l'exercice du pouvoir, on n'est pas toujours dans la possibilité de prendre des décisions conformes à ses voeux. On doit prendre des décisions qui parfois sont la moins pire dans une certaine situation. C'est pour ça que Léon Blum fera, avec d'autres acteurs politiques en France, en sous-main, fera faire des livraisons d'armes minimes, évidemment, mais il faut savoir que Blum, en fait, a un double
0: couteau.
2: Déguisé
0: par le biais du Mexique...
2: Ouais. Bon, là, on va rentrer dans le détail des réseaux de comment approvisionner le gouvernement légitime espagnol, les républicains espagnols en armes, alors que de l'autre côté, du côté des pays fascistes, ils ne se gênent pas, ils le font ouvertement et massivement. Mais en fait, c'est parce que Léon Blum a un double couteau. Il a un couteau au point de vue des alliances internationales de la France avec l'Angleterre. Donc, or, l'alliance de l'Angleterre est indispensable face à l'Allemagne de Hitler. On est en 36. Là, c'est plus simplement la conquête. Désormais, c'est un régime puissant qui rentre dans sa politique de conquête. L'Anschluss est pour bientôt. L'occupation, la Tchécoslovaquie se dessine à l'horizon. Donc, on est obligé, hein, en tant que gouvernement français, ils sont obligés de garder l'alliance avec l'Angleterre. Bon. Oui, ça, c'est le couteau international. Et puis, il y a le couteau interne, à savoir que comme le Front Populaire est une alliance, eh bien, si les radicaux décident de saboter ou de s'opposer en tout cas à la position de Blum, en s'alliant par exemple momentanément pour voter contre lui avec les centristes ou la droite par exemple, si on revient sur le nombre de députés, les socialistes n'ont pas suffisamment de députés pour avoir une majorité à eux seuls. Donc on se retrouve pour Blum dans une situation qui est d'une difficulté, disons, quasiment impossible de faire quelque chose de vraiment correspondant à ses ambitions, ses idéaux, ses positions politiques. C'est pour ça que très vite, il va être obligé, et ça c'est dès le 13 février 1937, donc vous voyez, ça fait même pas un an après son élection, il va être obligé d'entamer ce qu'il appelait à l'époque une pause dans les réformes. C'est le 13 février 1937, suite à l'échec face à l'Allemagne, enfin au sens de s'opposer à la politique de réarmement de l'Allemagne, suite à la crise économique en France, parce qu'il y a une crise économique qui en même temps fait que l'augmentation de salaire obtenue au mois de juin est quasiment annulée par les effets de l'inflation. Il y a un problème aussi posé par la fuite des capitaux, par la stagnation de l'économie, donc en même temps la France doit accentuer son effort d'armement pour lutter contre l'Allemagne. Elle loupe sa politique économique, notamment avec elle loupe une dévaluation et trop tard elle va décider un alignement monétaire. Bon, je rentre pas dans le détail
0: Blum arrête le processus
2: mais pas de gaieté de cœur, c'est à dire qu'en fait il est contraint et forcé, parce que je l'ai dit, en même temps il n'a pas les pleins pouvoirs, il est dans une alliance extrêmement vulnérable. Ce qui va amener en fait Blum en janvier à devoir officialiser une pause dans les réformes, mais surtout, le 22 juin, il est renversé, je dis bien il est renversé, c'est pas lui qui décide de partir, il est renversé par un changement donc de la politique, notamment des radicaux, principalement à cause du coût des mesures sociales et de sa position, évidemment, face à la guerre d'Espagne. Parce qu'en fait, le Sénat va lui refuser de lui accorder les pleins pouvoirs, notamment financiers, pour résoudre la crise. Donc le 22 juin 1937, il est renversé, donc il est obligé de démissionner. Mais l'alliance du Front Populaire, elle continue. Simplement, il est remplacé à la direction du gouvernement maintenant par un nouveau cabinet qui est le cabinet Chotan. Alors Chotan, je vous en ai déjà parlé, c'est un de ces vieux routiers de cette France de la Troisième République classique parlementariste. C'était un radical en plus. C'était lui sous l'affaire Stavinsky, c'est son frère qui était l'avocat de Stavinsky. Et lui, il va être au pouvoir de juin 37 à mars 38, c'est-à-dire plus de temps que Léon Blum. Ce qui veut dire en fait qu'à cette époque, à ce moment-là, à partir de juin 37, le Front Populaire au pouvoir garde encore son nom, mais au point de vue de sa politique, en fait, il n'y a plus rien. On peut dire que c'est déjà fini. Il y aura une seconde expérience, toujours dans le cadre du Front Populaire, puisque l'Alliance est toujours officiellement opérative, en mars 38, du 13 mars au 7 avril, puisque Chotan doit démissionner. On rappelle Blum à ce moment-là pour former un cabinet. Mais c'est en plus au même moment que l'invasion de l'Autriche par Hitler, c'est l'Anschluss, donc c'est en plein chaos politique. Donc Blum ne peut rien faire et démis le 7 avril, ça fait même pas un mois. Et il sera remplacé à partir du 10 avril par Daladier, qui va explicitement annoncer l'enterrement en grande pompe du Front Populaire, puisqu'il va dire il faut remettre la France au travail. Vous êtes en août 38 et je crois d'ailleurs que d'autres ont repris cette phrase, il faut remettre la France au travail.
0: Il remettra la France au travail et
2: en février 39 d'ailleurs, les républicains espagnols s'effondreront devant la poussée la poussée franquiste, mais le Front Populaire, véritablement, depuis juin 1937, n'est plus au pouvoir.
3: Voilà. Le Front Populaire avec lequel on a dit on est ingrat, sûrement parce qu'il aura peut-être pas mené la France vers Deuxième Guerre mondiale. Mener la France vers la Deuxième Guerre mondiale.
2: Non, il n'a pas pu mettre en place les mesures vraiment qu'il aurait voulu, mais...
3: Et puis surtout, il n'a pas fait du conflit contre l'Allemagne une guerre pour les libertés, mais plutôt une guerre de protection.
2: C'était impossible à l'époque.
3: Et voilà, mais peut-être qu'il n'a pas su faire ça, le Front Populaire. Peut-être qu'il n'a pas su, justement soutenir l'Espagne républicaine, qui quelque part avait fait le premier Front Populaire européen, avant la France, 2 mois avant.
2: Oui, disons que...
3: Peut-être...
2: Ça, c'est peut-être à la lumière de l'histoire. C'est-à-dire que
3: de l'histoire, bien sûr.
2: Le cadre du Front Populaire, c'est une alliance qui était dirigée contre l'Allemagne. Pour éviter, disons, une fascisation de la France et face à l'Allemagne. Ça, c'est au point de vue de la géopolitique. Ce qui fait que lorsque les communistes obtiendront une alliance avec l'Allemagne, eh bien, le Parti communiste n'aura plus de raison de soutenir le Front Populaire. C'est pour ça que le Front Populaire, j'ai dit, il a été créé à cause de ce péril de l'extrême droite en France. Mais une fois que, momentanément, le péril allemand sera, pour Moscou, écarté, en tout cas momentanément, eh bien, les communistes français seront finalement dans cette attitude, c'est pas dit explicitement, mais ne soutiendront plus le Front Populaire, ce qui fait que la SFIO de Blum se trouvera à peu près seule, finalement contre les radicaux, sans le soutien du PC, voire contre le Parti communiste, et ce qui fait que, cette expérience du Front Populaire s'inscrit à peu près dans une année maximum, dans une situation extrêmement tendue, conflictuelle. Et je pense aussi qu'il faut replacer le Front Populaire dans ses limites. Ce que nous disons aujourd'hui, ce qu'il aurait dû faire, je ne pense pas qu'au point de vue de la culture, de la société française, de la réalité du pays, il était possible qu'il le fasse de toute façon, notamment face à l'Allemagne.
3: Donc le Front Populaire c'est terminé pour aujourd'hui. On pourra juste noter que c'est là qu'on a voulu prendre aujourd'hui celui de la redéfinition du sens de la vie, vous l'avez dit, du sens du travail, du rôle du travail dans la vie des gens, donc tout simplement de la liberté avec Lowen.
2: Oui, c'est un processus,
3: c'est ça la révolution,
2: entre autres, de désaliénation de l'homme face au travail.
3: Ben voilà.
2: Parce qu'il ne fallait pas simplement le désaliéner du capital, mais en soi du travail. N'oubliez pas Paul Lafargue et son droit à la paresse. Parce que sinon on sera désaliéné, si je puis dire, du capital ou du patronat, mais on peut toujours l'être par rapport au travail s'il est présenté comme valeur finale de la vie, comme valeur axiomatique de l'existence. Et puis une autre fois, je vous parlerai aussi pourquoi ce Front Populaire a été tellement décrié, essentiellement par rapport à ce qu'on pourrait appeler aussi une volonté d'oubli, d'occultation, souvent extrêmement idéologique. C'est pour ça que notre mémoire à l'égard du Front Populaire, ce n'est pas par hasard, malheureusement, si elle est aussi souvent lacunaire.
3: Au revoir, Éric Lowen.
2: Merci beaucoup.

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0: Bonsoir à toutes, bonsoir à tous. Merci d'être à l'écoute de l'émission Jazz City. L'émission de cette fin de semaine est consacrée à un big band qui vient du Valais. Ce big band s'appelle le Val Big Band. Et pour représenter cet orchestre venant de Sion, eh bien, j'ai en face de moi un des membres de l'orchestre, qui est saxophoniste ténor, qui est un grand amateur de jazz et puis aussi un amateur de flûte. Il s'agit de René-Claude Pleu. Bonsoir René-Claude.
1: Bonsoir Jean-Michel.
0: Comment vas-tu?
1: Oh, je vais fort bien, d'autant plus qu'on va passer d'agréables moments avec quelques morceaux de l'orchestre du Val, Big Band.
0: Alors, qu'est-ce qu'on vient d'écouter déjà?
1: Alors, nous venons d'entendre le texte The Train, composé par Billy Strayhorn et un peu remanié par Robbie Sedel. Je peux signaler les solistes qui sont Véronique Pilaire au piano, moi-même au saxophone ténor et l'excellent Philippe Demierre à la trompette.
0: Voilà. Et alors, ça a été enregistré quand, ce disque?
1: Au mois de juin 1991.
0: Voilà, c'est pour le 20e anniversaire du Val Big Band.
1: Effectivement, l'orchestre a vécu 20 ans jusque-là.
0: Mm-hmm. 20 ans. Et alors, ça fait combien de temps que tu es dans cet orchestre, toi?
1: Ça fait 7 ou 8 ans.
0: 7 ou 8 ans.
1: Oui.
0: Et alors, est-ce que tu pourrais peut-être nous présenter les musiciens de l'orchestre, quand même, que tout le monde soit cité et qu'on puisse un peu se rappeler des noms?
1: Ah oui, certainement. D'ailleurs, je tiens à présenter notre directeur qui est Jean-Claude Mévillot, qui joue la clarinette, le sax ténor, la flûte. Jean-Claude Mévillot anime cet orchestre depuis bon nombre d'années. Je n'ai pas en mémoire à partir de... Je crois qu'il est depuis le début, le directeur de l'orchestre.
0: Mmh.
1: Et le grand souci de ce chef, c'est de trouver des partitions qui correspondent au goût de chacun et surtout qui soient au niveau des possibilités de l'ensemble.
0: Mmh.
1: Il est clair qu'un orchestre comme le Val Big Band demande une évolution constante à partir de l'époque presque archaïque, d'après les historiques qu'on peut lire dans différents articles. Ça n'a pas été tout seul de fonder l'orchestre et de l'amener à jouer des choses telles qu'on vient d'en entendre, de Duke Ellington, de Count Basie, de Stan Kenton, de Toshiko Akiyoshi, de Sam Nestico, beaucoup. Mm-hmm. Évidemment, on se repose sur un répertoire swingant et compréhensible, perceptible à tous. Alors, Mévillot a quand même le grand souci de maintenir chez chacun l'intérêt et la passion de ces choses.
0: Ouais. Et puis, je sais que c'est pas facile. C'est déjà pas facile étant big band professionnel, mais alors étant big band amateur, c'est pas évident. Mais je crois que Jean-Claude Mévillot a réussi à tenir l'intérêt et à faire jouer cet orchestre et à découvrir toujours des gens, à faire venir des gens, parce que quand les gens partent, il faut retrouver des nouveaux.
1: Oui, évidemment, l'intérêt de chaque membre de l'orchestre fait de cet ensemble un orchestre vivant. Chacun pratique la musique chez lui, dans différentes sociétés, et puis les tâches sont réparties. Nous avons tout un protocole, une hiérarchie administrative, mais c'est une chose qui est tout à fait compréhensible du fait que on a quand même 20 à 22 musiciens avec tout le matériel que ça comporte, amplification, micro, bus, etc. On a même un carnot de ces maisons où les raclettes sont pas si rares que ça. Mais pour dire que, à la suite de Jean-Claude Mévillot, effectivement, nous avons un président, qui est Jean-Louis Séverin, de Comté, qui est le lead trompette, et puis un excellent public relations, qui est Raymond Minster, qui est chanteur et guitariste, bien sûr, c'est notre guitariste manouche, Bernard Cléva, qui joue le sax baryton, et puis on a encore un élément de repos qui est Pierre Chouvet, le tromboniste, qui s'occupe de l'argent.
0: Ah oui, c'est question business.
1: Pour le reste, eh bien, je pourrais nommer chaque musicien séparément au cours de l'émission.
0: Alors, qu'est-ce que l'on va écouter maintenant?
1: Alors, nous allons entendre de Antonio Carlos Jobim et Frank Mantus, Wave, ainsi que Light Hearted de Sammy Nestico.

0: 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Cette fin de semaine, bien, est consacrée, cette émission est consacrée au Val Big Band et j'ai en face de moi un invité, mon invité de ce soir, qui est René-Claude Pleu, qui est saxophoniste ténor du Val Big Band qui habite Lausanne. Alors René-Claude, qu'est-ce qu'on vient d'entendre?
1: Alors nous venons d'entendre le Wave de Jobim avec les solistes suivants. À la trompette, c'est-à-dire au bugle plus précisément, nous avions Charlie Perrier, qui est une gloire valaisanne de la musique, Philippe Hénard au trombone, qui est également un vieux renard du jazz, pour mémoire ceux qui se souviennent de Madame Schwab, et Jean-Claude Mévillot au saxophone ténor, qui nous a brossé un très joli solo. Ensuite, nous avons eu un thème valse jazz de Sammy Nestico, et on a pu mettre Véronique Piller en valeur. Véronique Piller qui est également la pianiste du Big Band de Lausanne et qui est bien connue des amateurs de jazz du chorus à Lausanne.
0: Alors ça c'est excellent, le titre s'appelait Light Hearted, c'est pas facile à prononcer, de Sammy Nestico. Et alors ce Big Band, comment s'est-il formé? Est-ce que tu le sais toi? Qui a eu l'idée? Comment ça s'est fait en fait au départ?
1: Parfois, ceux qui en 71, par un soir d'automne, s'étaient retrouvés dans un bistrot d'Eviona pour lancer l'idée d'une grande formation, un noyau de passionnés qui avait nom Jean-Claude Mévillot, Bernard Cléva, Jean-Michel Boulnois, Michel Putala, Fernand Roserens, Jean-Claude Pochon, Willy Schnorr, Gabi Vernet, etc. Dans le fond, une espèce de bric-à-brac sorti de la musique qui tirait autant de la fanfare que de la fameuse guinguette. Ensuite, les débuts qui furent laborieux hétéroclites. Les cuivres sonnaient parfois comme dans des défilés, le feeling relève de l'utopie, mais dans leur cœur et au fond de leur trip, les copains qui vont constituer la première formation sentent que ça vient. Et répétition après répétition, on corrige les emportements, les égarements, l'absence d'improvisation, etc. Et sur le blues, on remet l'ouvrage. Et voilà que les cuivres s'éclatent, que les soufflants chuintent à en pleurer, que les électrocardiogrammes de la rythmique font bondir jusqu'au professeur. La calligraphie renaît d'une écriture appliquée. Ce fut une aventure. Il est vrai que 20 ans après, le comtesse Jean-Claude Mévillot qui dirige le Val Big Band, c'est merveille, et dit quand on se lance dans une aventure comme celle-ci, on pense que ça va durer un an ou deux. À 10 ans, on se dit que c'est formidable. Et les 20 ans, ça paraît encore loin. Mais une fois qu'on y est, c'est extraordinaire.

0: Alors les amoureux de la clarinette me comprendront. Personnellement, je n'ai jamais bien su si c'est à cause de Artie Shaw ou de Benny Goodman que j'ai décidé d'apprendre à jouer de la clarinette. Mais je n'ai jamais entendu jouer Begin the Begin par un ensemble quelconque sans émotion. Il faut bien se reporter que dans les années 43-44, quand on a entendu ça sur la radio américaine, ça a provoqué un sacré impact, alors qu'on était plutôt du côté de l'écoute de Bechet, de Jimmy Noon, etc. Toutefois, le Begin the Begin que le Val Big Band vient d'interpréter comporte Jean-Claude Mévillo comme soliste, et il est vraiment très très près de la vérité.
1: Je pense, hein.
0: C'est toujours une grande joie de l'entendre jouer ce Begin the Begin. À chaque concert, je lui demande de le placer.
1: Et c'est vrai, il est vraiment dans le ton, il est vraiment dans l'esprit, il n'est pas à côté, comme on dit, il est vraiment dedans. Hein?
0: Ça serait dommage de considérer ce genre de morceaux comme peut-être démodés, mais finalement, il y a beaucoup à puiser dans la musique d'Artie Shaw. D'ailleurs, l'histoire de sa propre histoire et l'histoire de son orchestre nous révèlent de grandes richesses.
1: C'est tout à fait.
0: Il a fait travailler des musiciens noirs, il avait un orchestre mix, il a eu Billie Holiday, il a eu Roy Eldridge, il a eu beaucoup de grands musiciens, et ses arrangements étaient très soignés. Et pour l'époque, ça méritait vraiment d'être entendu et d'avoir un succès populaire.
1: Et alors, donc, Begin the Begin, je le rappelle, donc c'est une composition de Monsieur Cole Porter. Et l'arrangement ici, est-ce que tu peux peut-être nous donner...
0: Oui, c'est adapté par Robbie Sedel, notre cher Robbie, qui se donne un mal fou sur des coins de table pour nous remanier des arrangements. C'est un immense talent.
1: Oui, tu peux nous en parler en quelques mots.
0: Oh ben, Robbie Sedel, oui, on lui doit beaucoup. D'ailleurs, il nous a fait cadeau de pas mal, d'un assez grand nombre d'arrangements dans lesquels on peut puiser et enrichir notre répertoire. D'autre part, la collaboration avec Robbie se place au niveau du remplacement d'un musicien, par exemple. Il vient très volontiers jouer avec nous. J'ai passé une année chez lui. Sa rigueur, sa profondeur en musique m'a émerveillé. En parlant de Robbie Sedel, elle y est le souvenir de Bernard Hoguet, qui est disparu en 91 et qui a donc été remplacé par Véronique Piller par la suite.
1: Et Robbie Sedel, il a quel âge maintenant?
0: Je serais bien emprunté de le dire.
1: À peu près.
0: Je ne sais pas, moi qui suis dans les vétérans, je crois qu'on va avoir une bonne dizaine d'années de moins que moi.
1: Ouais.
0: Je ne voudrais pas me tromper de beaucoup.
1: Et alors, il arrange donc, il a son propre big band et il arrange aussi pour chez vous?
0: Oui, et puis il a une carrière de musicien qui s'étend au-delà des frontières de la Suisse, une carrière internationale. Au fil des années, il a peaufiné son orchestre, et il n'a cessé d'accumuler d'excellents solistes. Il a toujours eu un très bon registre de sax, trompette et trombone. Et la merveilleuse section rythmique qu'on lui connaît avec Petit Mermet, Jean-Yves Petiot. Et maintenant, c'est Francis Bolland qui tient le piano.
1: Ah, c'est Francis Bolland, hein, je ne savais pas. Francis Bolland, qui ne connaît pas Francis Bolland?
0: Enfin, dans les dernières nouvelles que j'ai eues de l'orchestre.
1: Voilà, Francis Bolland, évidemment, pianiste, compositeur, arrangeur, il a tenu un fabuleux orchestre, le Francis Bolland Kenny Clarke Big Band.
0: Eh oui, c'est la réputation américaine, évidemment.
1: Évidemment. Alors, je crois qu'on va écouter un autre titre maintenant.
0: Je pourrais proposer un rythme différent. Si on prend une ballade, notre Charles Trenet, toujours revu et corrigé par Robbie Sedel, il s'agit de « I wish you love », qui veut dire « Que reste-t-il de nos amours » en français.
1: Voilà.
0: Donc, « Que reste-t-il de nos amours ?» On va voir ce qu'il en reste avec Charlie Perrier à la trompette, donc René-Claude Pleu au saxophone ténor, et le Val Big Band, bien sûr.

0: 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Cette émission est consacrée ce soir au Val Big Band, le Big Band du Valais. Et j'ai en face de moi René-Claude Pleu, saxophoniste ténor, et clarinettiste, et flûtiste, et siffleur, oui, et oui, il me souffle tout ça au fur et à mesure. Oui, c'est un siffleur hors pair aussi, c'est un grand amateur de flûte, c'est un amateur aussi de clarinette, et il fait partie du Val Big Band. Alors, René-Claude, nous avons pu entendre une composition de Charles Trenet, arrangée par Robbie Seidel, qui s'intitule « I Wish You Love ». En petite parenthèse, tu sais quel est le pianiste jazz américain qui a mis les paroles en anglais sur ce I Wish You Love? Non.
1: Ah non.
0: Earl Hines. Eh ben, c'est Earl Hines qui a écrit les lyriques et qui a donné ce titre I Wish You Love.
1: Et la première version américaine que j'ai entendue de ce thème, c'est lorsqu'avec l'orchestre de Pierre Auguet, au Splendid, nous avons accompagné les Peter Sisters.
0: Ah ouais?
1: Le trio des Peter Sisters chantait « I wish you love ». Et notre regretté Willy Rocha, pianiste, était tombé amoureux de la cadette. On en parle encore.
0: Alors, le Val Big Band, bien sûr, fête cette année son 21e anniversaire. Alors, René-Claude, bon, on parle du répertoire. Dans cet orchestre, à peu près combien de morceaux vous avez au répertoire, en fait, dans vos valises, environ, quoi?
1: Il faut compter environ 180 à 200 morceaux pouvant être joués sur le champ.
0: C'est
1: un orchestre qui répète très régulièrement, c'est pas moins de 45 à 50 répétitions par année, et tout le monde est présent avec une comptabilité des absents, mais en général les absents c'est des cadences majeures. Tout le monde se fait un devoir d'être à la répétition. D'ailleurs c'est un besoin pour chacun de jouer, d'ouvrir les coffres. La coffringite, ça n'existe pas chez nous.
0: Alors, une autre question, là, on parlait du personnel. Est-ce que tu pourrais peut-être nous citer, est-ce que dans ce Val Big Band, y a-t-il eu des gens qui sont devenus par la suite célèbres dans nos contrées régionales?
1: À vrai dire, nous avons eu peu l'occasion d'engager des guest stars étrangères. C'est un orchestre qui a travaillé sur un territoire local, mais on a eu un immense plaisir de recevoir Peter Candiotto et Raymond Cour lors d'une soirée du 20e anniversaire de l'orchestre l'année passée, et au cours de laquelle nous avions interprété des thèmes de Parker, qui est le Scrapple from the Apple, ou le I Used to Be, ou Song for Miser de Horace Silver, des choses où Raymond Cour et Peter Candiotto ont pris un pied magistral.
0: Donc c'était bien pour vous d'avoir ces guest stars.
1: Alors évidemment, Raymond Cour, c'est un musicien que je pratique depuis plus de 40 ans, parce qu'on a débuté ensemble dans l'orchestre de Pierre Auguet, donc qui avait constitué un big band dans les années 47, 48, 49, 50. Nous faisons les concours de jazz à Zurich, etc. Enfin, la réputation de Pierre Auguet n'était plus à faire. Malheureusement, il est décédé en 79. Et il a laissé derrière lui une empreinte chez beaucoup de musiciens jeunes d'abord, qui ont vieilli par la suite, mais enfin lesquels pratiquent toujours et se retrouvent. C'est certain.
0: J'en entends souvent parler, en tout cas autour de moi.
1: Oui, c'est évident. On a des amis communs.
0: Ouais.
1: Pour ne pas citer M. Roland de la Créta.
0: Eh oui, une fois de plus.
1: Alors, en somme, lui monopolise la mémoire de tous les musiciens passés, présents et futurs.
0: Eh oui, c'est juste. Il nous a même dit qu'il a débuté dans cet orchestre à l'âge de 17 ans.
1: Ah oui, il n'avait pas l'âge de rentrer dans le dancing.
0: Voilà.
1: Oui, c'est juste. Et Roland en pratique toujours aussi, hein, on soit régulièrement.
0: C'est sûr. Alors,
1: Raymond Cour fait de nouveau appel à nous prochainement et m'a demandé si nous serions disposés de remettre, la compresse. Chez un musicien de cette envergure, c'est un très bon signe, ça stimule beaucoup tout le monde et on aime beaucoup ces personnes. Il est vrai que ça va nous amener à orienter le répertoire de l'orchestre vers des œuvres peut-être plus contemporaines.
0: Alors, je pense que nous avons, enfin, tu as choisi maintenant du Val Big Band deux thèmes qui vont s'enchaîner. Un classique des classiques de George Gershwin.
1: Eh oui, le Foggy Day. George Gershwin et Dave Volpe.
0: Mm-hmm. Tu peux peut-être nous dire les solistes.
1: Alors, les solistes seront Philippe Hénard, le tromboniste, Jean-Claude Mévillot, clarinettiste, et Véronique Piller.
0: Et puis ensuite, nous allons écouter un autre compositeur-arrangeur plus contemporain, entre guillemets, si on veut, c'est M. Lenny House.
1: Alors, Lenny House, pour lequel j'ai une admiration sans borne, qui est l'éditeur de maintes méthodes et arrangements musicaux destinés à des élèves. On utilise ce matériel et justement, c'est toujours un grand bonheur de jouer les partitions de Lenny House, qui est donc un saxophoniste, qui était le conseiller musical de
0: Stan Kenton.
1: Oui, mais plus particulièrement et récemment du film qui a été fait sur Bird.
0: Bien sûr.
1: Alors, après Foggy Day, nous pourrions entendre My Next Time de Lenny House.

0: Vous êtes sur Radio Zone 93,8 MHz dans l'émission Jazz City consacrée au Val Big Band. J'ai en face de moi René-Claude Pleu. Et nous venons d'entendre deux titres, Foggy Day et Maybe Next Time.
1: Oui, à propos de Foggy Day, si nous nous sommes nourris des musiques de Duke Ellington, de Basie et de tous les grands musiciens de jazz noir, il n'échappe à personne que Philippe Hénard a entendu Stan Kenton et le duo Franco Solino et Carl Fontana.
0: Ça, c'est sûr. On l'a dit d'ailleurs. Alors, tu pourrais peut-être nous présenter les gamins de l'orchestre.
1: Alors,
0: qui joue dans cet orchestre?
1: Eh bien, si je commence par le chef qui est donc Jean-Claude Mébillot, nous avons aux trompettes Benoît Bruchet, Maurice Migliaccio, Charlie Perrier, Jacques Hiro, Stéphane Rossini, Jean-Louis Sévrin, le lead et président de l'orchestre, Philippe Demierre dans le premier enregistrement qui était un soliste invité. Philippe Demierre qui est donc trompettiste chez Robbie Sedel.
0: Aussi,
1: et
0: oui.
1: Qui nous a fait un grand plaisir, il a bien joué. Mm-hmm. La section des trombones, c'est Philippe Hénard qui est le lead, René Ray, Jean-Pierre Rouff qui joue le basse trombone. Il élargit les accords avec des basses de trombone. Il est à côté de moi en répétition, je me régale. Pierre Chouvet et Michel Trinquerini qui est un co-lead aussi, une très bonne première voix. Saxophone, alors les saxophones, c'est important les saxophones. Bernard Cléva au baryton sax, Pierre Fournier qui est alto sax et lead, Roland Métraillé, sax ténor, moi-même donc sax ténor, clarinette et flûte, on n'insiste pas, Jean-Michel Solio, alto sax et soprano saxophone, au piano, Véronique Piller et Jean-François Dessibourg.
0: Oui, ce partage. Hein.
1: Oui, oui, c'était une nécessité. Guitare, Raymond Minster et guitare basse, Jean-François Putala. Et à la batterie, Grégoire Gaulle.
0: Ok. Alors maintenant qu'on a présenté les musiciens, les gamins de l'orchestre.
1: Pour moi, ce sont des gamins.
0: Voilà.
1: Je crois que le plus jeune a 25 ans de moins que moi.
0: Ah ouais, d'accord. Je pose une petite question là. Bon, dans le disque, nous entendons beaucoup de classiques, mais est-ce que, à votre répertoire, vous n'avez pas des choses un peu plus nouvelles, contemporaines? Est-ce que c'est en vue
1: C'est une grande préoccupation des musiciens et du directeur de pouvoir produire un orchestre qui joue des pièces plus contemporaines, je dirais plus modernes, si le terme est juste.
0: Entre guillemets. Oui.
1: Mais il est clair que les contraintes qui nous sont imposées par les personnes qui engagent l'orchestre, contraintes sont toujours les mêmes, c'est de l'ordre, écoutez, est-ce que vous n'êtes pas trop jazz, est-ce que si, est-ce que ça? Alors, il est évident que maintenant, on a quand même réussi à faire un bilan de cet orchestre, et nous sommes rendus compte qu'on pouvait très bien interpréter des pièces qui sont beaucoup plus élaborées, et plus actuel dans la combinaison des timbres, dans la recherche des rythmes, etc. Alors, il est vrai que la saison de répétition qui recommence incessamment va nous amener à travailler quantité de morceaux qui seront destinés à un public jazz.
0: Plus jazz.
1: Plus jazz. Oui, et là, nous avons des noms d'auteurs de pièces comme Rob McConnell, oui, bien sûr, Toshiko Akiyoshi, Quincy Jones, et j'en passe, n'est-ce pas?
0: Non, les choses plus modernes.
1: Qui nous permettra quand même de placer certains arrangements superbes de Body and Soul, de pièces qui nous rappelleront certaines œuvres jouées avec Clifford Brown en solo, Big Band de Basie récent.
0: Voilà.
1: Je crois qu'on a de la matière, mais il faut beaucoup chercher, faire venir des partitions d'Amérique, etc., faire des en somme, avant-premières aux répétitions.
0: Ouais, ça, c'est un boulot monstre.
1: Oui, ça demande pas mal de travail, mais enfin, il est évident que dans cet orchestre, tout le monde est lecteur, on a quand même une relative facilité à dégager un répertoire.

0: Dark Orchid de Sammy Nestico. Voilà une partition que lorsque Jean-Claude nous l'a mis sous les yeux, on en est tombé amoureux.
1: Ben moi aussi. Et quels sont les solistes ici?
0: Alors Jean-Claude Mévillot au saxophone ténor et Charlie Perrier à la trompette.
1: Ouais, tombé amoureux, et tu voulais dire quelque chose d'autre?
0: Simplement que c'est une musique qui sonne vraiment dans la voie que
1: on a
0: atteindre
1: en ce moment, dont on a discuté tout à l'heure, un peu plus moderne.
0: Oui, ce style de musique serait un peu l'ouverture.
1: Voilà. Ok. Alors, on arrive à la fin de l'émission, René-Claude, déjà. Alors, une question, déjà, pour les gens qui seraient intéressés, qui contacter, en fait?
0: Ah, c'est important, ça.
1: Voilà, ça, c'est important.
0: Le management.
1: Voilà, management.
0: Eh bien, je citerai le premier nom, c'est Raymond Minster.
1: Mm-hmm.
0: M-I-N-S-T-E-R.
1: Mm-hmm.
0: Route de la Gemmie, 31, Villa Mérose. CH3960 à Sierre. Téléphone également?
1: Téléphone.
0: Alors, 027 55 32 58.
1: Et puis, les gens qui veulent plus
0: d'un... Je donne encore un autre nom.
1: Oui, tout à fait.
0: Alors, c'est Bernard Cléva, C-L-A-I-V-A-Z, rue d'Auch 14, CH1920 Martigny. Et téléphone 026 22 20 36.
1: Et si ça a été trop vite, les gens peuvent toujours nous appeler à Radio Zone au bien sûr 022 329 81 04. Ils m'appellent et moi je leur donnerai toutes les coordonnées qu'ils veulent au cas où. OK.
0: Bon, mon cher Jean-Michel, je suis vraiment très très touché de l'intérêt que tu portes à cet enregistrement et à l'orchestre.
1: Mais écoute, c'est formidable, il faut parler de tout, l'émission de Jazz City est ouverte à tout le monde, donc il faut aussi bien parler des gens connus, des gens moins connus, des professionnels et des noms professionnels.
0: Oui,
1: tout le monde mérite d'être cité dans la vie. Alors, René-Claude, bien, je te remercie d'avoir participé à cette émission et d'être venu présenter Seval Big Band. Et puis, eh bien, écoute, nous reprenons contact car nous allons faire une émission, mais cette fois-ci plus personnelle, car je vais t'inviter, toi, pour une émission spéciale.
0: Je prépare mon laïus.
1: Exactement.
0: Et mon dictionnaire du jazz.
1: Exact. En tout cas, tu sais que la porte est ouverte.
0: Très volontiers.
1: Bonne soirée à toi, René-Claude.

0: Merci.
1: Et à toi de même.
0: Jean-Michel Reisser de Radio Zone 93,8 MHz vous souhaite une excellente soirée, vous souhaite un très bon week-end, vous donnera rendez-vous à lundi 22h pour une nouvelle émission de jazz, ou alors dans une semaine, vendredi prochain 21h pour une nouvelle émission de Jazz City. Bonne soirée à toutes. Au revoir.

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0: Histoire de révolution avec Eric Lohen. Aujourd'hui, on revient sur un épisode commémoré cette année, puisque c'est son 70e anniversaire, en 2006. Donc, un moment commémoré en 2006 qui est bien sûr le Front Populaire, qu'on a replacé dans son contexte historique la dernière fois. En fait, on voulait aller jusqu'à sa mise en place et il y a tellement à dire que forcément c'est se faire violence et on s'est pas fait violence. Donc aujourd'hui, on va parler de la mise en place du Front Populaire lui-même, donc suite aux élections de mai 1936. Bonjour Eric Lohen.
1: Bonjour Hugues, bonjour chers auditeurs.
0: Et encore, j'ai été gentil quand j'ai parlé du contexte, puisqu'on a été vraiment plus que sommaire hein, sur le contexte politique. Il me revenait pendant que dans les minutes avant qu'on attaque cet enregistrement, que par rapport aux forces politiques et à la complexité de ce qu'il a composé, vous aviez parlé du fait que des partis politiques y participent, qu'il y ait une union syndicale, que des associations intellectuelles y participent aussi, mais au sein même de ces organisations, il y a aussi des clivages, comme par exemple les socialistes pacifistes qui en 36 à la fois ne veulent surtout pas une guerre avec Hitler et même ont des bases au sein même de la SFIO qui sont admiratives de la politique économique d'Hitler, par exemple.
1: Oui, tout à fait.
0: D'autres socialistes beaucoup plus radicaux, des radicaux qui ne sont pas socialistes. On est dans une complexité politique qui tient du miracle, d'une entente autour d'un programme, quand même.
1: Disons qu'en termes de complexité politique, je dirais qu'en réalité, c'est toujours pareil. C'est toujours complexe. C'est souvent nos lectures contemporaines de notre propre histoire, et qui plus est, alors quand nous parlons de la politique des pays à l'étranger ou dans l'histoire, qui donne une vision extrêmement simpliste. En fait, je dirais que m'intéressant à cette histoire des révolutions, de fait, j'étais obligé de m'intéresser à la vie politique à différents siècles, dans différents pays, jusque dans l'Antiquité. Et c'est finalement à chaque fois d'une complexité extraordinaire. Donc dans ce sens-là, ce qui se passe en 36, évidemment, est toujours compliqué, mais n'est pas en soi plus compliqué. En tout cas, il ne faut pas croire que la vie politique était plus simple antérieurement, qu'elle était plus même plus claire et qu'elle était plus lisible.
0: Mais réaliser de façon durable une union de la gauche, ça, c'est authentiquement difficile. Hein.
1: Quand tu dis réaliser une union durable dans le cas du Front Populaire, ben justement, le Front Populaire ne sera pas une union durable.
0: Oui, mais
1: durable.
0: C'était sa vocation, quoi, je veux dire.
1: Voilà. Alors, je vais reprendre le cours des événements un peu avant les élections, puisque j'avais expliqué que, notamment dans ce mouvement, on arrive à l'année 35, le 14 juillet, avec de grandes manifestations populaires lors du 14 juillet. Et ce qui va intervenir, c'est que le mouvement est lancé. Il y a même un serment que prêtent les différents hommes politiques par rapport à ça lors de cette journée. Mais par contre, le mouvement, au point de vue de sa structure, est déjà en route, mais le programme n'est pas arrêté. Donc je suis obligé de raconter un petit peu avant simplement cette journée du 3 mai 36, puisque au départ, le Front Populaire n'est pas un nouveau parti. C'est une coalition reposant sur une structure permanente où chaque mouvement participant n'est pas fondu dans l'ensemble. Donc c'est une coalition, on va dire, de conquête du pouvoir, mais où chaque mouvement garde son autonomie. C'est pour ça que, par exemple, il y a eu un débat qui s'est posé, est-ce qu'on accepte des adhésions individuelles ou des adhésions d'entités, comme un parti, un mouvement. En fait, une étape décisive va être en janvier 36, lorsque va être adopté le programme commun, puisqu'il y a quand même des élections, il faut un minimum de programme commun. Et donc ce programme n'est adopté et publié qu'en janvier 36, après des discussions absolument laborieuses. Parce que c'est un programme, et finalement c'est dans la nature du Front Populaire, c'est des alliances c'est une alliance avec des partis qui n'ont pas les mêmes revendications politiques, qui n'ont pas les mêmes idéaux politiques, même s'ils ont des points communs
0: ni
1: qui
0: les
1: leur
0: mêmes origines sociales, ni
1: Oui, mais disons, rien que le projet politique, rien que, en tout cas sur la dimension du projet politique. Donc on est dans une situation simple. Aucune des mesures du programme du Front Populaire n'est une mesure qui choque un des partis. Donc c'est ce qu'on pourrait appeler un programme ad minima, qui est un programme modéré, d'ailleurs beaucoup plus radical, au sens du parti radical, que communiste, puisque les propositions les plus hardies sont la semaine de 40 heures sans diminution de salaire, c'est une vieille revendication depuis fort longtemps, notamment du côté de la CGT, des choses comme ça. La nationalisation des usines d'armement pour répondre à la menace allemande et au réarmement allemand. Et d'autres mesures, comme des mesures concernant la Banque de France. Bon, je ne rentre pas dans le détail parce que ce sont des points secondaires. Donc le programme en soi du Front Populaire n'est pas un programme révolutionnaire. Le contenu ne peut pas être qualifié de révolutionnaire. Ce n'est même pas un programme, nous pourrions dire, de vraiment socialiste ou même un demi-communiste. Je l'ai dit, c'est plus un programme radical, donc c'est un programme modéré, parce que ce sont uniquement des points sur tout le monde, sur lesquels tout le monde pouvait être d'accord. Donc, quand les socialistes, par exemple, ou les communistes ont proposé d'autres mesures, nationalisation du crédit, des industries clés, eh bien, ils s'y sont opposés. Pour que la coalition puisse gagner les élections, il fallait la coalition de tous les partis. Donc, automatiquement, c'est un phénomène classique. À chaque fois qu'il y a une coalition, on ne peut pas avoir un programme, je dirais, représentant des partis les plus extrêmes ou les plus en pointe dans la revendication, mais généralement on a affaire à un programme consensuel, donc automatiquement toujours plus modéré. La campagne électorale qui précède les élections, puisque là j'ai parlé de janvier 36, l'élection c'est le 3 mai, enfin les élections législatives, ne l'oubliez pas, ce sont les députés, se déroule dans un climat de haine et de violence, vraiment un paroxysme de violence et de haine, notamment parce que Blum, qui est une des figures de proue de la SFIO et du mouvement du Front Populaire, il est juif, donc l'injure dans la presse d'une certaine droite, ou d'une droite certaine, même d'extrême droite, le traite toujours du juif Blum, ce qui expliquera pourquoi en 1942 le régime de Vichy va le rattraper. C'est le procès de Riom par exemple, c'est vraiment aussi un reflet de cette revanche, de cette autre France qui à l'époque s'oppose au Front Populaire dans sa radicalité. Donc il y a des appels à la violence, à l'antisémitisme, et les élections sont en fait relativement incertaines, non pas sur les forces du Front Populaire, mais on ne sait pas par exemple que vont faire les croix de feu du colonel Larocque, François de Larocque. Notamment, est-ce qu'ils vont décider de court-circuiter les élections, de les empêcher, ou finalement laisser faire le fonctionnement des institutions républicaines. Il faut rappeler qu'il y a eu des événements violents pendant toute la campagne, et Blum lui-même a failli être assassiné. C'est en février 36, il a été blessé par un groupe de l'Action française et des Camelots du roi.
0: La droite traditionnelle se place, qui a le pouvoir à ce moment-là, ou la droite républicaine,
1: alors la droite républicaine, elle est évidemment contre. Elle n'est pas contre au sens de la radicalité de l'extrême droite, mais il y a aussi une droite qui n'est pas extrême en France, évidemment, elle est contre. Il faut bien comprendre une chose, c'est que le Front Populaire, pour la politique de l'époque, est une sorte d'opni. Alors un opni, c'est quoi? C'est un objet politique non identifié. Parce que un programme de coalition, de conquête du pouvoir, mêlant des républicains, qu'on connaît, traditionnels, comme les radicaux, et des roses rouges, je ne sais pas s'il faut vraiment les appeler des roses rouges, mais en tout cas qui évoquent cette dimension-là, ces gens-là sont pensés comme des cosaques. Permettez-moi l'expression. Ils sont pensés comme des sortes de barbares. On considère que leur représentation politique est illégitime du côté de la droite. C'est pas qu'ils sont incapables de diriger ou qu'ils ont des idées contradictoires avec les leurs, c'est qu'on les pense vraiment comme étant la fin de la civilisation. Il y a une pensée de l'autre avec un A majuscule qui, à ce niveau-là, est très fort. C'est pour ça que le Front Populaire...
0: Oui, c'est pour ça que la République est dite bourgeoise, hein, justement. C'est pas qu'une image, qu'une façon de parler. C'est une politique bourgeoise mise en place par et pour une organisation bourgeoise de la société.
1: Oui, c'est même plus que bourgeoise. C'est par rapport à des valeurs traditionnelles par rapport à la culture française nationaliste. Et donc, automatiquement, même les socialistes de

0: assez traditionnel. Comme j'ai dit, on avait l'impression que ça y est, la France était foutue, les Cosaques étaient là. C'est-à-dire qu'on a, parce qu'on ne vivait pas, et encore plus en 1936, avec l'idée que la République française puisse être gouvernée dans l'exercice de la légalité et des institutions républicaines par une majorité socialiste. Il ne faut pas oublier que l'histoire de France républicaine est une histoire qui n'est pas la plupart du temps à gauche, mais à droite. Je suis en train là d'énoncer un truisme, c'est que la France, en tant que population, eh bien oui, n'est pas forcément un pays de gauche. C'est historiquement, elle a plus souvent voté à droite qu'à gauche. Et donc, même s'il y a une bourgeoisie en tant que classe et tout ce qu'on peut mettre comme référent de ce côté-là, ça veut dire que ce sont des valeurs, des notions ou des références qui politiquement sont partagées quand même par une bonne partie de la France. Donc c'est pour ça qu'un événement comme le Front populaire va être un véritable choc par rapport, disons, à une France traditionnelle de cette époque-là. Et donc c'est pas simplement parce que les radicaux sont inscrits dans les habitudes républicaines, dans les habitudes de la vie politique normale. Tandis que là, c'est vraiment des martiens, excusez-moi l'expression, des martiens qui débarquent avec cette alliance impliquant la SFIO et des communistes. Même si les communistes ne rentreront pas au gouvernement, ils décideront de soutenir mais de ne pas participer.
1: Donc,
0: victoire, chers amis, victoire de ce peuple de gauche enfin en France le 3 mai 36. Et c'est une victoire d'ailleurs qui n'est pas une victoire, une demi-victoire, c'est une vraie victoire, puisque le Front populaire va remporter 376 sièges sur 618 sièges. Donc vous voyez, ça fait une majorité conséquente contre 248 au centre et à la droite. Donc on voit que c'est une victoire éclatante. Par contre,
1: victoire avec les diverses forces plus ou moins également représentées.
0: Oui, alors ça je vais l'expliquer, parce que je dis le Front populaire a gagné, mais comme ce sont des élections législatives, ça veut dire qu'au point de vue des électeurs, il y a une représentation en fonction des expressions des votes des
1: différentes
0: parties.
1: À cette époque-là ou par circonscription déjà
0: Là, tu me poses un détail technique, je crois que je n'ai pas trop en tête, je crois que c'est déjà un élément de circonscription. Alors,
1: puisque nous, on a Rosie qui est dans la circonscription de Tarascon, en Ariège.
0: Le résultat des votes, c'est que dans le cadre du Front populaire, il y a une petite révolution. C'est que les vainqueurs, ce n'est pas le PC. Ce ne sont pas les radicaux qui sont en fait les grands perdants de la victoire du Front populaire. Les grands vainqueurs, c'est le groupe socialiste. Si on regarde la répartition des votes, les radicaux, parti classique, historique, fait 106 représentants, tandis que la SFIO de Blum fait 147. Tandis qu'ensuite, les communistes ne font que 72 et l'Union socialiste républicaine, 27. Donc par exemple, la SFIO, politiquement, fait le double du PC. Ce qui veut dire que c'est la SFIO, avec la figure de Blum, qui sera appelée à présider l'alliance au gouvernement à travers donc, ce qu'on va appeler désormais le gouvernement du Front populaire.
1: Mais ce qui veut dire aussi sur les rapports de force, et c'est ça qui fait à la fois la force et qui fera la faiblesse du Front populaire, c'est que le désengagement des forces du Front populaire le dissout de fait.
0: C'est une alliance momentanée en raison primo de la situation intra-française par rapport à l'extrême droite, et secondo, par rapport à une géopolitique internationale dont j'ai parlé, dont la clé décisionnelle est l'URSS. Ce qui veut dire que, en fonction soit d'une modification géopolitique au niveau européen des rapports de force, eh bien, la Russie se désengagera, et ça enterrera de fait le parti commun, le Front populaire. Et notamment les radicaux qui auront toujours en travers d'avoir perdu cette prédominance politique qu'ils avaient antérieurement et qui feront tout la plupart du temps pour saper l'autorité à l'intérieur même du Front populaire du Parti socialiste. C'est pour ça que lorsque Blum devra démissionner la première fois, le Front populaire continuera en termes d'alliance, mais ce seront à ce moment-là des radicaux qui seront aux affaires. Mais ça, je vais vous l'expliquer un peu dans le détail.
1: Donc, le Front populaire se met en place. Pour autant, on n'est pas dans un processus révolutionnaire. On est dans un processus classique de gestion du pouvoir par une alliance politique lambda qui va chercher à appliquer ce programme consensuel
0: voilà.
1: que vous

0: que vous avez dépeint, Eric Loewen, en tout cas pendant les deux premiers mois.
1: Alors, Léon Blum est un légaliste. Il l'a dit depuis, bon, je ne vais pas vous citer des discours de Blum, mais depuis le milieu des années 20, il a dit qu'il fallait distinguer la conquête du pouvoir de l'exercice du pouvoir, par exemple. Ce qui fait que Blum a parti du principe que s'il accédait par les urnes dans l'exercice du pouvoir, il ne devait pas rentrer dans une politique d'accaparement du pouvoir, et donc, à ce moment-là, respecter la légalité constitutionnelle, la légalité des institutions françaises. Il ne faut pas oublier que le risque, c'était de tourner à la guerre civile. Car il ne faut pas oublier, l'extrême droite et tous les mouvements dont nous avons parlé opposés sont toujours présents. Ils n'ont pas disparu. Ils sont toujours en place en France. Donc ce gouvernement du Front Populaire, c'est un gouvernement de coalition à direction socialiste, mais un socialisme qui ne se veut pas révolutionnaire. C'est-à-dire qu'ils ne veulent pas bouleverser au sens absolu la société. Bien sûr qu'ils ont une volonté de changement, mais on va le qualifier à ce moment-là de gouvernement qui va s'inscrire dans une approche réformiste et non pas révolutionnaire. Mais quand je dis la révolutionnaire, je n'emploie plus la notion de révolution au sens où je l'entends habituellement, mais au sens dont le terme est utilisé dans les partis d'extrême gauche. Bon. Alors, ce gouvernement du Front Populaire, on peut en parler quand même un petit peu. Quelle est sa composition? Alors, le cabinet Blum comporte 20 socialistes, ce qui illustre aussi la conséquence de la prédominance des socialistes au sein de l'Assemblée. Il y a 13 radicaux et 2 républicains socialistes.
0: Donc pas de communistes, vous l'avez dit.
1: Donc pas de communistes parce qu'ils n'ont pas accepté de rentrer dans le gouvernement. Notamment les républicains socialistes, c'est Maurice Violette et Pierre Viennot, qui sont deux figures politiques de cette époque-là. Donc on voit que c'est un mélange entre différentes générations et tendances socialistes. Parmi les grandes figures de ce gouvernement, bon, il y a Blum, je crois que je n'ai pas besoin d'en reparler, il est assez connu. Par contre, il y a Daladier, donc c'est la figure de proue des radicaux, qui est un vieux briscard de la politique française. Il était là au moment de l'affaire Stavinsky, et c'est lui qui reprendra d'ailleurs à la fin du Front Populaire, c'est le parti radical qui reprendra l'exercice du gouvernement en France jusqu'au moment de la guerre. Donc lui, il est ministre de la Défense, de la Défense nationale, avec le titre de vice-président du Conseil. Donc c'est le numéro 2 dans l'ordre du gouvernement. Il y a ensuite un personnage très important qui est ministre de l'Intérieur, qui est un socialiste, c'est Roger Salengro. Si j'avais plus de temps, je pourrais vous parler. Il va être victime de campagnes de diffamation. Il sera poussé au suicide, notamment parce qu'on va l'accuser d'avoir déserté. Ce sont des mensonges, mais à cette époque-là, on ne rigole pas sur ces choses-là. Je l'ai dit tout à l'heure, le choc de la guerre de 14 a profondément marqué la France en raison, il ne faut pas oublier, ça a été une immense boucherie. Ensuite, il y a des personnages très importants. Il y a notamment Léo Lagrange, dont on reparlera, qui sera le sous-secrétaire d'État, sous-secrétaire seulement, d'État aux loisirs et des sports, mais qui aura un rôle très important dans la pérennité historique de l'héritage du Front Populaire, puisque s'il y a autant de stades et de piscines Léo Lagrange, c'est grâce à lui. Vous avez aussi 3 femmes, ce qui est une sorte de micro-révolution à l'intérieur des institutions françaises. Tout rapprochement avec une politique française actuelle serait involontaire de ma part, mais il y a Suzanne Lacor, il y a Irène Joliot-Curie et Cécile Brunswig, qui était la femme du philosophe Brunswig. Il a écrit beaucoup, c'est une figure célèbre de la philosophie.
0: Ceci malgré le fait que les femmes n'avaient, bien sûr, on l'a dit, pas le droit de vote.
1: Les femmes n'avaient pas encore le droit de vote.
0: Donc elles n'étaient pas non plus éligibles.
1: Elles n'étaient pas éligibles, oui. Mais elles avaient... on pourra toujours me dire, et c'est exact, que ce n'est pas une révolution au sens où on peut l'entendre comme, enfin, la reconnaissance du droit d'avortement pour les femmes avec Veil, ou ne serait-ce que le droit de vote. Mais disons que ça participe de ces processus de petites victoires, de petites ruptures qui ont permis l'évolution de la société française. Parce que si j'avais plus de temps, en parlant spécifiquement de cet aspect de la révolution féministe, notamment en France, on verrait comment, effectivement, ce droit de vote que les femmes auront à la sortie de la Deuxième Guerre mondiale, reconnu en tant qu'acteur politique, est préparé par ce rôle des femmes dans le Front Populaire. Donc c'est ce qu'on appelle des figures pionnières. Donc évidemment, elles ne peuvent pas accomplir les grandes ruptures que l'on aurait voulu dès cette époque-là, parce que le Front populaire aussi, notamment si Blum aurait pu soutenir les mouvements féministes, notamment accorder, par exemple, le droit de vote. Quelque part, on peut dire que le Front populaire est passé à côté de ce qui sera réalisé après la Deuxième Guerre mondiale sur ces questions-là, c'est qu'il devait compter avec les radicaux étant quand même un parti, excusez-moi l'expression pour l'époque, extrêmement misogyne. Même s'il y a quelques femmes dans le cadre du parti radical, notamment Cécile Brunswick. Donc ce n'est pas le moindre des paradoxes de cette époque, parce que même les mouvements féministes sont pluriels politiquement. Il faut savoir que dans le mouvement des suffragettes ou des mouvements féministes de cette époque-là, il n'y a pas un mouvement, il y a une pluralité de mouvements. Et d'ailleurs, certaines qui avaient été pressenties pour jouer un rôle dans le Front populaire en tant que ministre ou en tout cas responsable politique ont décliné l'invitation. Hein. Bon. Donc, au point de vue de ce gouvernement, que peut-on dire aussi ? Eh bien, c'est que quand il va arriver aux affaires, vraiment quand il va rentrer au pouvoir, il va se trouver devant une situation qui est cataclysmique. Parce que si le Front populaire est victorieux le 3 mai, le gouvernement ne va rentrer en exercice qu'au début du mois de juin, que le 4 juin. Or, entre-temps, c'est ça, je dirais, cet acte 2 du Front populaire qui va intervenir, après qu'il a conquis le pouvoir, légalement par les urnes, c'est le mouvement extraordinaire de ces grèves de la joie, comme avait dit Simone Veil à l'époque, qui va donner une toute autre dynamique au Front populaire de Blum. Donc là, c'est un mouvement qui commence peu de temps après l'élection. En fait, le phénomène va intervenir par tache d'huile. Au départ, c'est suite au 1er mai, qui est deux jours avant les élections, donc on comprend la dynamique pour les mouvements ouvriers entre la manifestation du 1er mai, manifestation traditionnelle, plus le 3 mai. Certains ouvriers, dans quelques entreprises, vont être licenciés suite à des manifestations lors du 1er mai. Ça va déclencher des mouvements de grève et ça va faire tache d'huile. Alors, je n'ai pas beaucoup de temps pour en parler, mais le mouvement va toucher plus de 2 millions de grévistes, ce qui pour l'époque est considérable. Il va y avoir plus de 9000 entreprises qui vont être occupées. Il y en a 11 000 qui sont en grève et il y en a pratiquement 9000 et quelques centaines qui sont occupées. Et ce qui est une véritable révolution dans les mouvements de contestation, les mouvements de revendication tels que les grèves, c'est que si ça s'était maintenu uniquement dans les grandes usines, les grands bassins ouvriers, puisqu'un des noyaux centrales, par exemple, va être la métallurgie. Hein, notamment, à partir du 11 juin, là, vraiment, il y a un noyau dur au sein de la métallurgie. Le 11 juin est un des points culminants de ce mouvement. Or, si ce n'était resté que dans ce cadre traditionnel, on va dire, des ouvriers en bleu de chauffe, on pourrait dire, bon, mais on est dans un mouvement de revendication ouvrier, syndical, classique, il n'y a pas d'innovation. Or, l'innovation, c'est que le mouvement de grève, suite à la victoire portée d'ailleurs par l'espoir du gouvernement de Blum pour cette immense majorité du petit peuple français, eh bien, va faire tache d'huile, bien au-delà de l'industrie mécanique lourde, puisqu'on va voir les professions commerciales, tout ce qui relève par exemple de la vente, les grands magasins, c'est une sorte de, encore une fois, de révolution dans les usages. Les grands magasins parisiens sont fermés, il y a Lafayette, le printemps, les ouvriers, les ouvrières, les vendeuses dorment sur place. Ça a donné des photos absolument légendaires où on les voit en train de camper dans le magasin au rayon sport, allongés sur les transats ou des choses comme ça. On voit les garçons de café se mettre en grève. Or, il faut savoir que là, on n'a plus affaire à des solidarités ouvrières liées à un métier. Donc, on voit très bien que c'est un mouvement de fond dans la société française.
0: Un mouvement de fond qui aurait pu être totalement... qui à la fois aurait été paradoxal dans ses effets, puisque je pense qu'on peut facilement expliquer pourquoi, mais un mouvement de fond qui quelque part aurait pu déstabiliser totalement le gouvernement de Front populaire, puisque c'est un mouvement de grève générale qui se met en place juste après l'élection.
1: Oui, et en plus il se déclenche alors qu'il n'est même pas encore aux affaires.
0: Oui.
1: C'est-à-dire que le gouvernement du Front populaire arrive au pouvoir, c'est-à-dire le temps de constituer le gouvernement, de faire toutes les mesures légales, c'est début juin, mais ça fait un mois que les grèves ont éclaté pratiquement. Et on est donc à un moment où ce mouvement, d'ailleurs, qui n'est pas contrôlé par les syndicats, il n'est pas contrôlé par les syndicats véritablement. C'est-à-dire que le mouvement est venu de la base.
0: Non, ce n'était pas dans leur intérêt au début même aux syndicats.
1: Pas du tout, puisqu'ils sont d'ailleurs, finalement, ils sont partie prenante de la coalition. Donc c'est un mouvement qui inquiète aussi bien la gauche, on va dire, qui est désormais au pouvoir, parce qu'ils sont dans une quasi-situation pratiquement, une incapacité à exercer de toute façon le pouvoir. Donc finalement, ça peut se retourner contre leur propre victoire. Et en même temps, la droite, le patronat français est totalement, ils pensaient au départ que ça allait être des grèves finalement comme les autres, parce qu'ils en ont l'habitude. Par contre, les ouvriers vont initier des stratégies de grève nouvelles, novatrices, et notamment ce principe d'occupation des usines. L'occupation, pour résumer les choses, a pour fonction primo d'éviter les jeunes, c'est-à-dire d'éviter que finalement les propriétaires...
0: Les jaunes, c'est ceux qui vont quand même travailler.

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Spécial magazine, bienvenue sur Radio Zone 93,8 MHz, comme chaque jeudi à 19h, en reprise chaque 4h sur 24h. Au micro, Jean Musy. Aujourd'hui, nous vous offrons une pasquinade. Darius Rochebain avec Milei sur LCI, un Suisse à l'heure de Mussolini. Sur LCI, Darius Rochebain, journaliste helvète, et de la chaîne La Super Vedette, interviewe Milei, président argentin, champion du tronçonnage libéral par ses coupes budgétaires radicales. Pour ce conducator, inspiré des princeps latins, la démocratie est un crime, la dictature légitime et la société civile un abri du communisme où la protestation n'a droit qu'au mutisme. L'idée de la rencontre est louable. Mais sa déclinaison devient coupable. Tout concourt à fortifier le discours du président populiste et à renforcer dans un registre lourd ses convictions fascistes. Rochebain fait mine un brin de lui résister, tente mollement un estoc calculé. Faut pas trop cracher dans la soupe pour garantir le scoop et garder dans ses nouvelles ce qu'il y faut de sensationnel. En 1937, Mussolini recevait à Rome, en catimini, son doctorat honoris causa de l'UNI, de Lausanne, avec les applaudissements de la droite suisse prête à tous les compliments pour un régime empli d'endoctrinement. Ah, c'était l'homme fort Providence qui s'est maté à l'huile de ricin toute dissidence. Avec Milei, où est la différence? Et pourquoi devant lui autant de révérence? Que nous apprend ce fantasque dictateur, sinon qu'il est du droit le fossoyeur. L'ONU ne sert qu'à nourrir une caste de parasites, hurle à New York le faucheur électrique des principes démocratiques. Darius, voilà la star que tu invites? C'était là ce grand moment cathodique? Était-ce sous la promesse d'un tango lointain que tu es allé faire le voyage argentin? C'était Spécial Magazine sur Radio Zone avec aujourd'hui une pasquinade. Darius Rochebain avec Milei sur LCI, un Suisse à l'heure du Mussolini. Au micro, Jean Musy, à la technique Cyril Caillez. Dans quelques instants, la suite de notre programme.

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0: On peut commencer déjà par un petit endroit en mec, un petit endroit un petit peu particulier du bar. C'est justement une petite estrade comme ça. Il y a la bibliothèque. Donc bah là, voilà, on voit, y a des livres, il y a un petit peu toutes sortes de livres, il y a de la poésie, des romans, du théâtre, il y a des bandes dessinées, des jeux aussi, pas mal de jeux de société. Et puis bon, bah ça c'est la pile de journaux qui s'entasse jour après jour.
1: C'est pas fréquent qu'il y ait des plantes dans un bistrot.
2: Non, c'est pas fréquent, mais c'est quelque chose où... C'est super important, parce que c'est vivant, justement, ça a quelque chose de vivant, et aussi ça montre qu'il y a... Faut s'en occuper des plantes. C'est-à-dire que si ça se passe pas bien, si ça va pas bien, les plantes, elles périclitent tout de suite. Donc ça montre aussi la vigueur, la vitalité de ce qui... des gens qui sont aussi à l'intérieur, je pense.
1: Où est-ce qu'on se trouve aujourd'hui ?
0: À la Quincaillerie Générale, à Rennes. C'est un petit endroit dans une rue pas très passante, pas très loin du centre-ville, rue Paul Bert. Et c'est un petit quartier sympathique.
2: Alors, moi je m'appelle Laurence Payès et je suis cuisinière à la Quincaillerie Générale. Je suis quincaillère générale, j'aime bien dire ça.
0: Bonjour, je m'appelle Rodrigue Payès. Et je suis le bistrotier d'ici, de la Quincaillerie Générale, voilà.
3: On est dans un salon de thé, mais qui est interdit aux grand-mères, j'ai l'impression. C'est, on dirait un petit cockpit, quoi. On est dans un bateau, c'est sympa, mais c'est très, très large, c'est bien. Moi, j'aime bien.
4: J'y viens pas assez souvent parce que c'est un petit peu loin, mais pour des petits concerts ou des lectures, voilà. Puis c'est un gars qu'on connaît un petit peu quand même. Bah, il chantait sur le marché et sa compagne, mais j'ai fait des lectures avec elle. Donc voilà, donc c'est des visages, je sais pas. Il y a un petit côté un peu pas comme à la maison, mais presque quoi. Enfin oui, des gens, c'est simple. C'est, je sais pas, il y a un petit côté village ici, voilà.
0: Bah pour moi, c'est un bistrot. Voilà, c'est un bistrot. Pour moi, c'est un bistrot. C'est l'idée que je me fais du bistrot. C'est un endroit où on peut boire un coup, on peut aussi manger. Alors, à midi, c'est vrai qu'on fait vraiment un plat du jour. Donc, c'est vraiment plus restaurant, mais c'est un plat unique. Ça reste un côté bonne franquette, quoi. C'est un endroit aussi de rencontre. C'est aussi un endroit culturel. C'est-à-dire où il y a de la musique, des spectacles. Alors ici, bon, en plus, il y a des expositions, il y a aussi du théâtre, il y a des soirées lecture, des soirées livres, des soirées photos. Enfin, c'est très, très divers, quoi. Et voilà, pour moi, c'est ça le bistrot, justement. C'est que c'est quelque chose où chacun amène un petit peu ce qu'il est et tout ça, ça se mélange dans un joyeux bordel, en fait. Mais un bordel intelligent.
2: Voilà. Personne ne vous a dit, mais vous êtes complètement taré, c'est n'importe quoi, vous faites n'importe quoi. Pour tout le monde, c'était « Ah ouais, c'est chouette !» Et en plus, c'était comme une attente. C'est-à-dire qu'on sentait que le fait de créer un lieu comme ça, c'était quelque chose qui manquait, qu'il y avait quand même beaucoup de gens qui en avaient envie. Alors sur le papier, on va dire, sur ce que l'on proposait, mais on a toujours été soutenus par des amis, des gens qu'on connaît, très peu des relations, tout le temps.
1: On continue la visite du bistrot ? Allez, je vous suis. Où est-ce que vous m'emmenez ?
0: Bon, bah là, je vous emmène voilà, on va faire la transition par là, puisque ça, c'est le flipper qui est en panne, malheureusement. C'est bien dommage parce qu'il est super beau. Et bon, voilà.
1: Parce que l'origine, il marche.
0: Ah oui. Ouais, l'origine est là pour qu'on y joue. Et puis là, depuis le mois de septembre, il est en panne. Et puis, je.

0: Voilà, et voilà, 30 ans plus tard, j'en ai acheté un. Et je l'ai acheté avant le bistrot, c'est juste avant. Quand j'ai eu l'idée du bistrot, la première chose que j'ai fait, j'ai cherché un flipper et je voulais le paragon en particulier.
1: Et vous avez réussi à retrouver le paragon?
0: Ouais. Ah ouais, sur internet, j'ai trouvé un mec à Millau qui en avait un.
1: Et alors, ça marchait avec quoi? Des francs, des euros?
0: Ah ouais, des francs. Donc, c'est des pièces de 1 franc ou de 5 francs.
1: Donc, il fallait retrouver des vieilles pièces de 1 franc ou de 5 francs pour pouvoir y jouer.
0: Bah ouais, mais j'en ai.
1: On continue la visite?
0: Ouais.
1: Il est grand, votre bistrot, quand même.
0: Bah oui. Donc là, bon, bah, ici, je n'ai pas grand chose à dire sur ce petit coin-là. Il y a deux tables. Avec ici, juste la gravure du logo du bar, qui est une gravure qu'a fait mon grand-père, en fait, qui est céramiste et à Saint-Malo. Voilà, un artiste de Saint-Malo.
1: C'est l'identité visuelle du bar.
0: Oui, voilà, ouais, c'est ça, c'est le logo du bar. En fait, il l'a pas fait pour le bar, mais c'est moi qui ai repris une de ses gravures pour faire le logo. Voilà.
1: Et là, non, il est vraiment, c'est pas un petit bistrot quand même que vous avez, c'est un grand bistrot.
0: Ouais, bah oui, il y a de la place. Il y a de la place, et puis on a voulu garder la place. C'est-à-dire, on n'a pas bourré avec des tables partout pour essayer de rentrer le plus de monde possible là-dedans. C'est-à-dire que, voilà, c'est un endroit un peu circulé. Voilà, toujours cette idée de se sentir bien, quoi.
2: Oh non, c'est
0: J'en veux pas ce truc.
2: Si, je te le donne, si tu veux, c'est pas cher.
0: Non.
2: En fait, c'est 0 euros, c'est gratuit. Je suis vraiment très gentil, si. J'avoue quand même, je suis gentil, hein.
0: Là, ça te dit.
3: On vient au moins une fois toutes les deux semaines après la piscine pour faire les devoirs. Ouais.
1: Faire les devoirs.
3: Ouais, parce qu'il fait très froid quand on sort de la piscine. Et plutôt que de rentrer et d'aller faire les devoirs à la maison, on s'arrête dans un endroit convivial et on commence par prendre un chocolat chaud et faire les devoirs.
1: C'est suffisamment calme quand vous venez pour qu'il puisse faire ses devoirs tranquillement?
3: À l'heure où on arrive, ouais, ça va. Alors, tout à l'heure, il y avait quelqu'un qui répétait au piano. Ça t'a pas dérangé pour faire tes devoirs, le piano?
1: Et vous restez comme ça combien de temps à peu près? Chaque fois que vous passez là à peu près?
3: Ben ça dure assez longtemps parce qu'il a souvent pas mal de devoirs le lundi soir, donc c'est minimum 1h30, ouais. Voire plus, comme là on a décidé de rester manger.
1: Pour quelqu'un qui ne connaîtrait pas forcément ce bistrot là, quelle description vous en feriez?
3: Je ne sais pas, si c'est quand même un Rennais, j'aurais tendance à comparer avec d'autres bars Rennais justement. Non mais un endroit où on se sent un peu comme à la maison en fait, c'est ce côté là que je retiens de ce bar en fait. Il n'y a pas vraiment de fioritures, c'est un peu brut, quoi. C'est... Ouais, on se sent bien, voilà.
1: Un peu comme à la maison.
3: Ouais, c'est ça, ouais.
1: Par quoi? Par le goût de décor? Par l'ambiance qui règne?
3: Ouais, l'ambiance, c'est beaucoup d'objets. On sent que c'est des objets de récupération, des objets familiers. Je pense que le patron, en plus, doit être de la même génération que moi, donc voilà, c'est... Il doit avoir les mêmes références, il y a le flipper, chose qu'on ne trouve plus trop dans les bars maintenant.
1: Tout à l'heure, vous jouiez à un jeu avec votre fils. Ça aussi, le fait de pouvoir jouer, qu'il y ait des jeux aussi, c'est des choses qui comptent, qui ont une importance en tout cas.
3: Pour lui, en tout cas, oui. Je sais qu'on est venu en fait un soir de concert avec lui déjà ici, et qu'il avait repéré ce jeu-là, qu'il avait adoré. Donc effectivement, maintenant, quand je lui dis qu'on va passer ici, il est très content parce qu'il va pouvoir faire quelques parties de ce jeu-là. Et puis en plus, il est meilleur que moi, donc il est content, il me bat.
4: Donc là, je pioche une carte.
5: Voilà.
4: Et là, j'ai 3 wasabi. Et donc, je peux mettre ça à supprimer 2 de vos dés.
5: Voilà, donc tu mets dans la boîte.
4: Moi?
5: Oui, à toi.
4: Tu l'as 5?
5: Oui.
4: Oups.
5: Donc, tu pioches 2 cartes.
1: À combien de jeux vous jouez chaque soir comme ça, là, que vous venez? Parce que là, ça fait le deuxième jeu là, auquel je vous vois jouer ce soir. Globalement, chaque soir, comment ça se passe?
6: Mais on est là pour essayer des jeux, en fait. On vient vraiment à la fois pour jouer à des jeux qu'on connaît déjà, puis aussi pour que Jean-Yves nous en fasse découvrir d'autres. Donc, si on reste toute la soirée, on peut facilement jouer à une dizaine de jeux si on a le temps, hein, si c'est pas des jeux trop longs. Donc, vraiment, on en expérimente plein, quoi.
1: Et vous, pareil, comme à chaque fois, combien vous expérimentez, combien vous découvrez de jeux?
4: Je suis pas une accro aux jeux de société, mais en général, j'en découvre 3-4 par soirée. Donc c'est vrai que c'est assez différent. Et... Après, on aime, on n'aime pas, mais on peut dire son avis, et puis c'est pris en compte. Donc...
1: À chaque fois, quand vous venez jouer, vous jouez entre vous ou du

0: Du coup, c'est l'occasion aussi de rencontrer d'autres personnes.
1: C'est l'occasion de rencontrer beaucoup de personnes différentes. Par exemple, celui qui est au bar, on a mangé avec lui il y a quoi, une semaine.
2: Ouais.
1: Ça fait un an que je le connais et je m'en étais pas aperçue. La personne là-bas, un des gars là-bas, ça faisait un an que je l'avais pas vu et c'est un réel bonheur de le retrouver. Donc voilà.
0: Qu'est-ce qui se passe ce soir?
3: Bah, ce soir, c'est une soirée jeu. Donc bah, voilà, il y a pas mal de tablés comme ça avec des gens qui jouent un peu partout. Voilà, donc c'est un bon moyen de rencontre le jeu.
0: Et du coup, est-ce que là, avec une soirée comme ça, qui a lieu tous les lundis soirs, est-ce que l'ambiance est particulière ce soir-là?
3: Bah oui, parce que bon, bah, tout le monde joue, donc c'est... là, on voit bien, quoi, il n'y a pas une tablée où ils ne jouent pas, quoi. Bon, après, ça arrive, des fois, il y en a qui viennent comme ça, mais... Donc du coup, le fait que tout le monde joue, c'est bah oui, ça met une ambiance particulière, quoi, ouais, forcément.
4: Mon gars, mon frangin, mon poteau, mon copain, tu me tiens chaud, Pierrot.
3: J'ai chanté dans les rues à Rennes pendant 16 ans.
0: Donc vous n'êtes pas un inconnu quand même, hein, il faut le dire, vous n'êtes pas un inconnu ici à Rennes. La plupart des Rennais vous connaissent. Qu'est-ce que vous gardez de cette période-là? Et comment on passe de chanteur de rue pendant 16 ans, ce qui n'est pas rien quand même, hein, à patron d'un bistrot?
3: Le changement, il est radical, hein, c'est sûr. Dans le quotidien, c'est sûr, voilà, c'est deux lieux différents, des univers différents, c'est pas le même travail. En même temps, il y a cette chose commune qui est le plaisir du partage avec l'autre, mais d'un partage, le partage de tout, c'est-à-dire des idées par les discussions, des émotions par les spectacles. Voilà, c'est pas juste un échange, c'est pas juste un demi contre 2,20 €. Il y a autre chose que ça, et c'est ça qui m'intéresse. C'est ça qui m'intéresse ici, et c'est ça que je retrouve. Enfin, peut-être le point commun qu'il y a aussi avec le fait de chanter dans la rue, c'est-à-dire le fait de côtoyer du monde. Pareil, comme ça, quelque chose. Il y a un flux aussi de gens, et puis des gens différents. Ça me plaît, en fait, d'être au contact de gens différents, et puis que les ambiances changent en fonction de ça. Et je sais pas, ça me nourrit, ça.
0: Cette volonté qui se passe un peu quand même des choses très différentes, très variées, ça faisait aussi partie du projet de départ.
2: Ah bah ouais, complètement. Ah bah alors là, c'était ça. Ça s'appelle la quincaillerie générale, c'est pas pour rien. C'est un fourre-tout, quoi. Oui, bien sûr. On s'intéresse à plein de trucs aussi, c'est pour ça. Le théâtre, la danse, la musique, la photo, enfin en plus, mais c'est les gens qui viennent nous proposer, on va pas chercher les gens, c'est ça qui est absolument magique. On n'est pas tout le temps à téléphoner, c'est les gens qui viennent à nous aussi. Dire, est-ce qu'on peut faire ci? Enfin, moi, je pense qu'on n'avait jamais imaginé. Si, on savait qu'il y aurait des expos, des spectacles. Mais voilà, des gens nous disent, je veux faire des soirées courts-métrages ou des soirées photos. On n'avait pas imaginé ça. Ça, c'est génial. On aimerait qu'il y ait des débats. Il y a eu quand même des conférences avec Rennes 1. Enfin, je trouve ça super, moi. Oui, ça, on avait envie. Ouais.
0: Est-ce qu'on peut dire que vous avez créé juste un bar?
2: Non, ça c'est sûr que non. Ah non, parce que à la limite, vendre des bières, on s'en fout. Non, on s'en fout pas parce qu'on aime bien. Ouais, c'est plus compliqué que ça quand même, quoi. C'est pas... Quand on rentre ici, ouais, c'est pas. Les gens qui passent la porte, ça nous importe, quoi. C'est pas n'importe. Enfin, voilà. On se dit pas, on s'en fout pas. Quand quelqu'un rentre, c'est quelqu'un. C'est pas qu'un client, c'est pas qu'un porte-monnaie, c'est pas ça qui est important, c'est de rencontrer des gens. Je pense que c'est ça qui nous motivait, et Rodrigue et moi. On aime bien ça, on aime bien rencontrer des gens.
0: Donc c'est un prétexte à faire la fête, c'est un prétexte à faire des expos, c'est un prétexte à tout ça, en fait.
2: Ouais, c'est un prétexte à faire aussi se rencontrer. C'est marrant parce qu'il y a un mot qui me vient, parce que c'est vraiment... On parle de lien social. Et quand on dit lien social, c'est un peu vide, c'est un peu... Mais en même temps, voilà, je me disais... Non, mais lien social, ça paraît trop... On s'en fout, c'est... Oui, se faire se rencontrer des gens. Et je pense que ça marche. Ça marche.
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0: faites là aujourd'hui ici?
1: Je fais mes répétitions de chant. Voilà, j'ai rencontré le propriétaire récemment, le patron qui est très sympathique et qui m'a donné la chance de pouvoir m'entraîner ici. Donc c'est une grande chance, puis c'est un lieu très chaleureux où je me sens vraiment accueillie, donc c'est super.
2: Il tutore cosero, io l'ingegna cuxero, alla fin se gadero, e contet io resterò.
1: C'est un lieu chaleureux, accueillant, c'est un lieu de vie. On y trouve tout ce dont on peut rêver. Moi, avant que ce lieu existe, je rêvais qu'il existe. Et puis, c'est le hasard, mais je suis arrivée ici. C'est assez magique, en fait. On se pose pas de questions, on n'est pas dérangé, ni par le silence, ni par le bruit. Quelque part, on est toujours bien en toutes circonstances. Et il y a de la place pour tous les âges aussi. On s'y sent bien, c'est encore mieux qu'à la maison, parce qu'en plus, il y a des gens sympas. Donc, ouais, c'est chaleureux. Puis quand je suis rentrée, déjà, pour moi, ça m'a vraiment fait drôle parce que dans la bibliothèque, il y avait le livre Parole de Jacques Prévert qui était exposé. Bon, c'est peut-être un hasard, mais chez moi, il n'y a qu'un livre exposé dans ma bibliothèque et c'est celui-là qui est devant tous les autres. Donc, il n'y est pas aujourd'hui, mais le jour où je suis venue, il y était et je me suis dit, mais c'est dingue ça. Non seulement ce lieu, je voulais qu'il existe, il y a ce livre. Et puis là, je vois un piano et je cherchais une salle de répète. Donc, je suis allée demander ce soir-là à Rodrigue si c'était possible de venir répéter, et il m'a dit qu'il n'y avait pas de soucis. On allait faire un essai, puis en fait, ça se passe très bien. Et c'est vrai qu'il veut bien que je vienne tous les jours. Enfin, j'ai vraiment une grande chance d'avoir trouvé ce lieu. Ou c'est ce lieu qui m'a trouvé. Je ne sais pas comment ça s'est passé. Mais...
3: Les deux qui se gâchent au premier rang, merci, s'il te plaît, merci, avec calme. Mesdames et messieurs, bienvenue aujourd'hui pour cette nouvelle soirée. Le thème de la soirée, comme je l'ai précisé tout à l'heure, c'est le thème porno. Donc ce soir, nous aurons environ 19 films répartis en 3 parties. À la fin de cette première partie, nous aurons une distribution de petits amuse-bouches en forme de... Alors, première partie, nous aurons 6 films.
4: Cette soirée, elle est organisée par qui?
5: Par le collectif Kino. C'est pas une asso, c'est un groupe. On vient de Montréal. Enfin, ça vient de Montréal, Kino. Ça s'est reproduit dans plein de petites, enfin, de villes dans le monde. Et puis, y a une cellule qui s'installe, on se regroupe. Et puis, on choisit un thème, un lieu de projection, et on va faire des films. On a entre 2 mois et 1 semaine pour faire des films.
4: L'objectif de ce type de soirée, c'est quoi? C'est de promouvoir des artistes, c'est de partager des moments de création.
5: C'est une dynamique, en fait. Il n'y a pas d'artistes, il n'y a pas de stars ici, quoi. C'est que des gens qui débutent ou qui ont envie, en tout cas, de faire des choses. Et du coup, c'est plutôt se mettre ensemble pour qu'il y ait une émulsion.
4: La question peut paraître naïve, mais qu'est-ce qui se passe dans ces soirées-là? Qu'est-ce qui se joue?
5: Faut le voir comme un exercice, en fait. Quand tu veux apprendre à manipuler une vidéo, c'est intéressant de pouvoir la diffuser, la montrer à des gens pour avoir un retour, pour apprendre à manipuler les séquences, pour apprendre à manipuler une idée, à la développer, à la mettre en relief. Et puis, apprendre à faire un film, c'est une très bonne école, en fait, parce qu'il y a ces spectateurs qui bah, tu vois comment les gens réagissent à ce que tu lui fais, en fait. Donc, tu sais ce que tu as fait, en fait. C'est un peu ça.
4: Est-ce qu'on est dans quelque chose d'élitiste, là?
5: Bah, c'est un peu les antipodes, sachant qu'il n'y a aucun jugement sur ce qui est diffusé. On n'évalue pas les films à l'avance. Chacun est libre de diffuser ce qu'il veut et il n'y a pas de notes. C'est, c'est l'applaudimètre. Et encore, c'est même pas crédible, l'applaudimètre. C'est subjectif, en fait. Donc,

0: Bah, le premier bilan, c'est, voilà, c'est de me dire que... Bah ouais, enfin voilà, si je regarde là sur un an, ce qui s'est passé ici, ce qu'on a réussi à faire en un an, ben, c'est ce que je disais au début en fait, je suis assez fier de ça en fait. Je suis assez fier de ça parce que c'est... vraiment, il y a quelque chose qui a pris, c'est devenu vraiment un lieu, quoi, voilà. Et où les gens se sentent... que les gens peuvent s'approprier, voilà, et se sentir... pas comment dire ça, mais voilà, on sent une mayonnaise qui a pris, quoi, quelque chose. Donc, je suis très content, parce que finalement, c'est rare, je pense, dans sa vie, d'avoir comme ça, quelque chose, un idéal... Et d'arriver en l'espace d'un an, enfin, ou un an et demi, si je compte vraiment au départ de l'idée, en un an et demi d'arriver là, enfin, c'est génial, quoi. Enfin, je trouve ça génial. Ça passa, et pourtant, toutes mes
1: 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C'était la Quincaillerie Générale, un bistrot comme à la maison. Un reportage écrit et réalisé par Nathanaël Simon.
2: Merci à Nathanaël Simon de Radio Laser avec ce reportage sur la Quincaillerie Générale, un bistrot comme à la maison. C'était Résistance sur Radio Zone, une autre façon de vivre, de penser, de s'organiser, de militer. Comme chaque jeudi à 19h30, en reprise chaque 6h sur 24h. Au micro, Jean Pélichon, à la technique, Cyril Caillez. Dans quelques instants, la suite de notre programme.

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Write Me a Few Lines par Mississippi Fred McDowell. Ça date du milieu des 60s. La suite, c'est le coup de cœur de le blues, actuellement l'album From My Soul de Marcel Smith. À l'antenne aujourd'hui, c'est Freedom Blues.

Sirius, extrait de Luther's Blues, une compilation de CD consacrée non pas à Luther Allison, comme pourrait laisser penser le titre, mais à son fils Bernard. Je n'ai jusqu'à présent jamais trop accroché au disque de Bernard Allison, mais cette compilation comporte tellement de superbes morceaux que je suis bien obligé de réviser mon opinion. Mais poursuivons maintenant avec le kit de Colin Cartel et son Living on the Wild Side, duquel voici The Storm.

Lizzie's Burden Stone, extrait de Hardline, le disque de Chris O'Leary. Voici maintenant Cat Squirrel, c'est le nom du groupe et le titre du blues. Quant à l'album, il est lui titré Blues What Am. Ah, j'ai oublié de vous préciser qu'il s'agit d'un groupe espagnol mené par le mythique producteur anglais Mike Vernon.

Paul Blues a débuté aujourd'hui avec un album sorti en 2001. De ce disque titré Blues Defenders, c'était Moaning and Groaning qui sortait du poste. L'artiste a pour nom Texas Johnny Brown. Le bluesman suivant, c'est l'auteur du disque coup de cœur actuel de Blues, le From My Soul de Marcel Smith. On l'écoute chanter To Be True.

Je venais d'écouter New Bumblebee, tout comme le disque de Marcel Smith, le Wet de Livy Breaks de Candice Ivory, sorti chez Little Village. Ce jeune label est tout de suite devenu un label de référence en matière de qualité. Pas de label par contre pour le disque suivant, Dab Durant est en effet une autoproduction. Mais c'est le groupe lui-même de Dick Strix qui s'est imposé d'entrée avec ses deux premiers disques comme étant incontournables en matière de blues old school. On s'écoute Chuck and Willie.

Bruce Cantina figure sur le Get You Back Into It du Nick Moss Band featuring Dennis Groening, un autre groupe phare de la scène actuelle du Chicago Blues. D'ailleurs, Jerry Hunt, un des membres des Dick 3, a longtemps travaillé avec Nick Moss. On va se quitter avec un Chicagoan installé depuis longtemps en France et qui n'est pas guitariste. Bonifil, c'est trompettiste, Something's Holding Me figure sur son nouvel opus, portez-vous bien.

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0: 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Bonjour et bienvenue à l'émission Les Terrains Amorosains. Nous sommes aujourd'hui encore en présence de l'œuvre d'Amin Malouf, grâce à Thomas Guillot, qui dira pour nous aujourd'hui des extraits d'un roman d'Amin Malouf qui s'intitule « Les jardins de lumière » et qui nous invite à partir à la découverte d'une figure du IIIe siècle de notre ère, grande figure qui devait donner naissance à tout un mouvement de pensée et qui est la figure de Mani, dont la pensée a été très souvent déformée sous l'appellation de manichéisme. Voici donc Les Jardins de Lumière d'Amin Malouf, dit par Thomas Guillot. Très bonne écoute à toutes et à tous.
1: La palmeraie des vêtements blancs. Au milieu de ces hommes, j'ai cheminé avec sagesse et ruse. Mani. L'enfant que Mariam attendait, c'était Mani. On dit qu'il est né en l'an 527 des astronomes de Babel, le 8e jour du mois de Nissan. Pour l'ère chrétienne, le 14 avril 216. Un dimanche, à Ctésiphon trônait Artaban, le dernier souverain parthe, et à Rome sévissait Caracalla. Son père était déjà parti, pas si loin par la route, mais vers un monde étrange et clos, en aval de Barnidu, à deux journées de marche le long du grand canal creusé par les anciens à l'est du Tigre. Se trouvait la palmeraie sur laquelle Sitaï régnait en maître et guide. Il y vivait une soixantaine, hommes de tous âges, de toutes origines, hommes au rite outrancier que l'histoire aurait négligé si leur chemin n'avait un jour croisé celui de Mani. À l'imitation d'autres communautés, apparues en ce temps-là, au bord du Tigre et aussi de l'Oronte, de l'Euphrate ou du Jourdain, ils se proclamaient à la fois chrétiens et juifs, mais les seuls vrais chrétiens et les seuls vrais juifs. Il prédisait aussi que la fin du monde était proche. Nul doute qu'un certain monde se mourait. Dans la langue du pays, il se nommait Ale Eware, des mots araméens qui veulent dire « vêtements blancs ». Ces hommes avaient choisi le voisinage de l'eau. Ils en entendaient pureté et salut. Invoquaient Jean-Baptiste et Adam, Jésus de Nazareth et Thomas, qu'ils disaient son jumeau. Et plus que tous, un obscur prophète du nom d'El-Shazai, dont ils tenaient leurs livres saints et leurs enseignements. Hommes, méfiez-vous du feu. Il n'est que déception et tromperie. Vous le voyez proche alors qu'il est loin. Vous le voyez loin alors qu'il est proche. Le feu est magie et alchimie. Il est sang et torture. Ne vous assemblez pas autour des autels où s'élève le feu des sacrifices. Éloignez-vous de ceux qui égorgent les créatures en croyant faire plaisir au Créateur. Séparez-vous de ceux qui immolent et qui se tuent. Fuyez l'apparence du feu. Suivez plutôt la voie de l'eau. Tout ce qu'elle touche retrouve sa pureté première. C'est de l'eau que naît toute vie.
0: Nous écoutions Les Jardins de Lumière d'Amin Malouf, extrait dit pour nous.

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Hello, bienvenue à l'écoute du Big Cactus Country Radio Show. À l'instant, Girl on the Billboard, la reprise survitaminée de Del Reeves, revisitée par les Canadiens de The Roadhammers. C'est l'un des titres préférés des routiers et des fans de country rock musclé. On garde les mains sur le volant, mais on change de continent avec Canola, une découverte surprenante que je vous ai déjà présentée. Ce nouveau groupe country old school indépendant nous vient de Malmö, en Suède, et vient de sortir son premier EP éponyme. C'est une véritable pépite pour tous les fans de Trucking Country ultra vintage. Un hommage à la vie dure sur le bitume. Ça sent le diesel et la fatigue des longues distances. Ici, pas de paillettes, juste le réalisme du quotidien et des guitares qui mordent le macadam. Voici le titre qui commence sérieusement à faire parler de lui, 18 Wheels and a Headache, Canola.

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1: On vient de découvrir ensemble l'univers de Clay Street Unit avec Freightline Blues. Cette formation originaire des Rocheuses, installée dans le Colorado, frappe fort avec son tout premier album, Sin and Squalor. Un disque entre bluegrass moderne et country roots, où mandoline et pedal steel grondent comme un train lancé à travers la poussière. Si vous aimez le style de Sturgill Simpson, alors vous allez adorer ce nouvel opus. C'est déjà l'un de nos gros coups de cœur 2026. Clay Street Unit. Retour maintenant aux sources avec une légende, Red Simpson. On célèbre les 60 ans de son classique The Highway Patrol. Pionnier du Bakersfield Sound, il a posé les bases de la Trucking Country avec ce titre au groove indémodable. Voici l'original, Red Simpson, The Highway Patrol.
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2: Cette semaine, dans les News de Nashville, je vous emmène à l'autre bout du monde pour une émission spéciale Australie où la scène country est en plein boom en ce début d'année 2026.
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2: On part vibrer au cœur de l'hardback australien avec James Johnson. Après le succès colossal de son premier opus Race Like That, le chanteur de 35 ans a frappé encore plus fort en octobre 2025 avec son deuxième album Where You Find Me, directement numéro 1 du top country en Australie. On démarre avec le single Blame, c'est de la country moderne et authentique qui confirme son statut de nouveau patron de la scène australienne. James Johnson dans les News de Nashville.

ce duo country rock le plus populaire d'Australie, The Wolf Brothers. Originaires de Tasmanie, à l'extrême sud du pays, les frères Tom et Nick Wolf nous offrent une collaboration explosive avec la figure emblématique Lee Kernaghan. Avec le titre Country, He's Coming to Town, on plonge au cœur des traditions rurales. Devenu un véritable hymne dans le bush depuis sa sortie en 2025, c'est un concentré d'énergie festive au croisement du Red Dirt, de l'Outlaw et du rock sudiste. Voici The Wolf Brothers et Lee Kernaghan. Country is coming to town.

0: On enchaîne avec l'artiste australienne qui domine les classements en Nouvelle-Galles du Sud, la talentueuse Max Jackson, récemment sacrée au prestigieux Golden Guitars, les trophées remis lors des Country Music Awards of Australia, la grande cérémonie annuelle de la country australienne. Avec son nouvel album Dangerous in Denim, elle s'impose comme l'étoile montante de la country, portée par un son festif, ancré dans la tradition et fière de ses racines. Elle enchaîne les succès dans les charts et symbolise cette nouvelle génération qui préserve l'esprit du bush australien tout en proposant une country moderne taillée pour la radio. Un nom à retenir, Max Jackson dans les News de Nashville avec Going Nowhere Now.
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Alors ce chapitre dédié aux antipodes, on s'arrête sur le parcours fulgurant de Tayla Rodriguez. Révélée par son EP Hold On Tight, elle fait partie des grandes favorites pour les prochains Awards australiens 2026. Tayla est très appréciée sur scène pour sa présence magnétique et sa capacité à créer une vraie connexion avec le public. Elle s'est déjà produite dans plusieurs festivals country majeurs en Australie et a fait ses débuts au CMA Fest à Nashville en 2025 lors de sa première visite dans la capitale de la country. Voici Tayla Rodriguez avec son single Hot and Heavy.

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1: On ouvre cette séquence avec le projet monumental de Vince Gill. Loin d'un simple best-of, pour fêter ses 50 ans de carrière, la légende a lancé en novembre dernier une série de 12 EP de 7 titres, dont 6 inédits, à raison d'un volume par mois. Rien que ça. On découvre aujourd'hui le quatrième volet de cette collection, qui puise dans un stock de 100 nouvelles chansons originales restées jusque-là inédites. Voici un hymne à la fierté d'être un cowboy, avec une production moderne qui fait le pont entre ses débuts en 1975 et aujourd'hui. Vince Gill, Whoa, What a Cowboy Left in Me.

s'enchaîne avec la puissance vocale de Morgan Miles. Révélée en finale de The Voice, elle est désormais habituée à la scène du Guadalupe de Nashville. Elle vient de publier son deuxième album, Blazed, chez Blue Heron Records. On s'arrête sur le titre d'ouverture, False Lines, produit par le vétéran aux multi-Grammys, Ross Hogarth. Entre l'émotion brute d'une Janis Joplin, un songwriting country résolument moderne, voici la révélation, Morgan Miles.

l'instant, c'était l'authenticité sans filtre de Ward Davis, un artiste qui porte haut les couleurs de l'Outlaw Country avec ce titre d'ouverture extrait de son nouvel album Here I Am. On reste dans le songwriting et la musique country américana de haut vol avec la talentueuse Caroline Jones. Elle est multi-instrumentiste et a fait partie du groupe Zac Brown Band. Elle jouait du banjo, guitare, piano, mandoline et assurait les harmonies vocales. Vous l'aurez compris, il s'agit là d'une artiste top niveau qui poursuit sa carrière solo avec son 8e et tout nouvel album Good Omen. En voici un extrait avec la chanson All the Things. Caroline Jones.

flashback en 1988 avec les harmonies vocales d'Alabama et leur classique Falling Again, alors qu'ils triomphent toujours en 2026 avec leur tournée Legacy. Place maintenant à la relève avec Emily Ann Roberts, révélée par Blake Shelton, la native de Knoxville, Tennessee, cumule déjà 20 passages au Grand Ole Opry de Nashville. Elle revient avec l'humour et l'attitude survitaminée de son nouveau single, Whipped. Emily Ann Roberts.

nouveauté à l'instant avec le tout nouveau single d'Ella Langley, Be Her, un avant-goût très personnel de son nouvel album Dandelion, attendu pour le 10 avril prochain. On termine l'émission avec les incontournables Nitty Gritty Dirt Band, actifs depuis plus de 60 ans. Ces pionniers californiens du folk country nous prouvent qu'ils n'ont rien perdu de leur superbe avec leur dernier EP. On s'écoute le titre éponyme, tout en finesse acoustique, Night After Night. The Nitty Gritty Dirt Band,

0: Allez, je vous dis à très bientôt pour une nouvelle émission Big Cactus Country Radio Show. Bye bye. Bye bye.
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Spécial Magazine, bienvenue sur Radio Zone 93,8 MHz, comme chaque jeudi à 19h, en reprise chaque 4h sur 24h. Au micro, Jean Musy. Aujourd'hui, nous vous offrons une pasquinade. Darius Rochebain avec Milei sur LCI, un Suisse à l'heure de Mussolini. Sur LCI, Darius Rochebain, journaliste helvète, et de la chaîne La Super Vedette, interviewe Milei, président argentin, champion du tronçonnage libéral par ses coupes budgétaires radicales. Pour ce conducator, inspiré des princeps latins, la démocratie est un crime, la dictature légitime et la société civile un abri du communisme où la protestation n'a droit qu'au mutisme. L'idée de la rencontre est louable. Mais sa déclinaison devient coupable. Tout concourt à fortifier le discours du président populiste et à renforcer dans un registre lourd ses convictions fascistes. Rochebain fait mine un brin de lui résister, tente mollement un estoc calculé. Faut pas trop cracher dans la soupe pour garantir le scoop et garder dans ses nouvelles ce qu'il y faut de sensationnel. En 1937, Mussolini recevait à Rome, en catimini, son doctorat honoris causa de l'UNI, de Lausanne, avec les applaudissements de la droite suisse prête à tous les compliments pour un régime empli d'endoctrinement. Ah, c'était l'homme fort Providence qui s'est maté à l'huile de ricin toute dissidence. Avec Milei, où est la différence? Et pourquoi devant lui autant de révérence? Que nous apprend ce fantasque dictateur, sinon qu'il est du droit le fossoyeur. L'ONU ne sert qu'à nourrir une caste de parasites, hurle à New York le faucheur électrique des principes démocratiques. Darius, voilà la star que tu invites? C'était là ce grand moment cathodique? Était-ce sous la promesse d'un tango lointain que tu es allé faire le voyage argentin? C'était Spécial Magazine sur Radio Zone avec aujourd'hui une pasquinade. Darius Rochebain avec Milei sur LCI, un Suisse, à l'heure du Mussolini. Au micro, Jean Musy, à la technique Cyril Caillez. Dans quelques instants, la suite de notre programme.

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Résistance sur Radio Zone, comme chaque jeudi à 19h30. 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Rodriguez, c'était chanteur des rues pendant des années. Il a ouvert un jour un bistrot, mais un bistrot pas comme les autres. Un bistrot comme à la maison, c'est la Quincaillerie Générale. Ici, pas un demi compte 2,20€ seulement vous propose bien d'autres choses. Reportage, Nathanaël Simon de Radio Laser, et c'est pour Radio Zone.

0: On peut commencer déjà par un petit endroit en mec, un petit endroit un petit peu particulier du bar. C'est justement une petite estrade comme ça. Il y a la bibliothèque. Donc bah là, voilà, on voit, y a des livres, il y a un petit peu toutes sortes de livres, il y a de la poésie, des romans, du théâtre, il y a des bandes dessinées, des jeux aussi, pas mal de jeux de société. Et puis bon, bah ça c'est la pile de journaux qui s'entassent jour après jour.
1: C'est pas fréquent qu'il y ait des plantes dans un bistrot.
2: Non, c'est pas fréquent, mais c'est quelque chose où... C'est super important, parce que c'est vivant, justement, ça a quelque chose de vivant, et aussi ça montre qu'il y a... faut s'en occuper des plantes. C'est-à-dire que si ça se passe pas bien, si ça va pas bien, les plantes, elles périclitent tout de suite. Donc ça montre aussi la vigueur, la vitalité de des gens qui sont aussi à l'intérieur, je pense.
1: Où est-ce qu'on se trouve aujourd'hui ?
0: À la Quincaillerie Générale, à Rennes. C'est un petit endroit dans une rue pas très passante, pas très loin du centre-ville, rue Paul Bert. Et c'est un petit quartier sympathique.
2: Alors, moi je m'appelle Laurence Payès et je suis cuisinière à la Quincaillerie Générale. Je suis quincaillère générale, j'aime bien dire ça.
0: Là, bonjour, je m'appelle Rodrigue Payès. Et ben, je suis le bistrotier d'ici, de la Quincaillerie Générale, voilà.
3: On est dans un salon de thé, mais qui est interdit aux grand-mères, j'ai l'impression. Ouais. C'est, on dirait un petit cockpit, quoi. On est dans un bateau, c'est sympa, mais c'est très, très large, c'est bien. Moi, j'aime bien.
4: J'y viens pas assez souvent parce que c'est un petit peu loin, mais pour des petits concerts ou des lectures, voilà. Puis c'est un gars qu'on connaît un petit peu quand même. Bah, il chantait sur le marché et sa compagne, mais j'ai fait des lectures avec elle. Donc voilà, donc c'est des visages, je sais pas, il y a un petit côté un peu, pas comme à la maison, mais presque quoi. Enfin oui, des gens, c'est simple. C'est, je sais pas, il y a un petit côté village ici, voilà.
0: Bah pour moi, c'est un bistrot. Voilà, c'est un bistrot. Pour moi, c'est un bistrot. C'est l'idée que je me fais du bistrot. C'est un endroit où on peut boire un coup, on peut aussi manger. Alors, à midi, c'est vrai qu'on fait vraiment un plat du jour. Donc, c'est vraiment plus restaurant, mais c'est un plat unique. Ça reste à côté bonne franquette, quoi. C'est un endroit aussi de rencontre, c'est aussi un endroit culturel, c'est-à-dire où il y a de la musique, des spectacles. Alors ici, en plus, il y a des expositions, il y a aussi du théâtre, il y a des soirées lecture, des soirées livres, des soirées photos, enfin, c'est très, très divers, quoi. Et voilà, pour moi, c'est ça le bistrot, justement, c'est que c'est quelque chose où chacun amène un petit peu ce qu'il est, et tout ça, ça se mélange dans un joyeux bordel, en fait, mais un bordel intelligent.
2: Voilà. Personne ne vous a dit, mais vous êtes complètement taré, c'est n'importe quoi, vous faites n'importe quoi. Pour tout le monde, c'était ah ouais, c'est chouette, et en plus, c'était comme une attente. C'est-à-dire qu'on sentait que le fait de créer un lieu comme ça, c'était quelque chose qui manquait, qu'il y avait quand même beaucoup de gens qui en avaient envie. Alors sur le papier, on va dire, sur ce que l'on proposait, mais on a toujours été soutenus par des amis, des gens qu'on connaît, très peu des relations, tout le temps.
1: On continue la visite du bistrot ? Allez, je vous suis. Où est-ce que vous m'emmenez ?
0: Bon, bah là, je vous emmène voilà, on va faire la transition par là, puisque ça, c'est le flipper qui est en panne, malheureusement. C'est bien dommage parce qu'il est super beau. Et bon, voilà.
1: Parce que l'origine, il marche.
0: Ah oui. L'origine est là pour qu'on y joue. Et puis là, depuis le mois de septembre, il est en panne. Et puis, comme je me suis déjà fait arnaquer une fois par le réparateur. Je sais pas, d'ailleurs voilà, s'il y a des gens qui s'y connaissent en électronique, Je cherche des gens capables de réparer ça. Je pense que c'est pas grand chose, en plus c'est un truc à griller là-dedans, mais je sais pas quoi. C'est un flipper sur lequel j'ai joué quand j'étais petit. Dans le village où j'allais en vacances, tous les ans, il y avait un flipper, c'était le Paragon dans le bistrot. Et tous les après-midi, on allait, voilà, on mettait un franc dans la machine et puis on jouait au flipper. Et je me disais, oh là là, mais si j'en avais un chez moi, ce serait vraiment le paradis. Voilà, et voilà, 30 ans plus tard, j'en ai acheté un. Et en fait, je l'ai acheté avant le bistrot, c'est juste avant. Quand j'ai eu l'idée du bistrot, la première chose que j'ai fait, j'ai cherché un flipper et je voulais le Paragon en particulier.
1: Et vous avez réussi à retrouver le Paragon?
0: Ouais. Ah ouais, sur internet, j'ai trouvé un mec à Millau qui en avait un.
1: Et alors, ça marchait avec quoi? Des francs, des euros?
0: Ah ouais, des francs. Donc, c'est des pièces de 1 franc ou de 5 francs.
1: Donc, il fallait retrouver des vieilles pièces de 1 franc ou de 5 francs pour pouvoir y jouer.
0: Bah ouais, mais j'en ai.
1: On continue la visite?
0: Ouais.
1: Il est grand, votre bistrot, quand même.
0: Bah oui. Donc là, bon, bah, ici, je n'ai pas grand-chose à dire sur ce petit coin-là. Il y a deux tables, avec ici juste la gravure du logo du bar, qui est une gravure qu'a fait mon grand-père, en fait, qui est céramiste et à Saint-Malo, voilà, un artiste de Saint-Malo.
1: C'est l'identité visuelle du bar.
0: Oui, voilà, ouais, c'est ça, c'est le logo du bar. En fait, il l'a pas fait pour le bar, mais c'est moi qui ai repris une de ses gravures pour faire le logo. Voilà.
1: Et là, non, il est vraiment, c'est pas un petit bistrot quand même que vous avez, c'est un grand bistrot.
0: Ouais, bah oui, il y a de la place. Il y a de la place, et puis on a voulu garder la place. C'est-à-dire, on n'a pas bourré avec des tables partout pour essayer de rentrer le plus de monde possible là-dedans. C'est-à-dire que, voilà, c'est un endroit où on peut circuler. Voilà, toujours cette idée de se sentir bien, quoi.
5: Oh non, c'est
0: j'en veux pas. J'en veux pas tes trucs.
5: Si, je te les donne si tu veux, c'est pas cher.
0: Non.
5: Moi, c'est 0 euros, c'est gratuit.
0: Pas du tout.
5: Je suis vraiment très gentil. J'avoue quand même, je suis gentil, hein.
0: Là, ça te dit.
6: On vient au moins une fois toutes les deux semaines après la piscine pour faire les devoirs. Ouais.
1: Faire les devoirs.
6: Ouais, parce qu'il fait très froid quand on sort de la piscine. Et plutôt que de rentrer et d'aller faire les devoirs à la maison, on s'arrête dans un endroit convivial et on commence par prendre un chocolat chaud et faire les devoirs.
1: C'est suffisamment calme quand vous venez pour qu'il puisse faire ses devoirs tranquillement?
6: À l'heure où on arrive, ouais, ça va. Alors, tout à l'heure, il y avait quelqu'un qui répétait au piano. C'était pas dérangé pour faire tes devoirs le piano?
5: Non.
1: Et vous restez comme ça combien de temps à peu près? Chaque fois que vous passez là à peu près?
6: Ben ça dure assez longtemps parce qu'il a souvent pas mal de devoirs le lundi soir, donc c'est minimum 1h30, ouais. Voire plus, comme là on a décidé de rester manger.
1: Pour quelqu'un qui ne connaîtrait pas forcément ce bistrot là, quelle description vous en feriez?
6: Je ne sais pas, si c'est quand même un Rennais, j'aurais tendance à comparer avec d'autres bars Rennais justement. Non mais un endroit où on se sent un peu comme à la maison en fait, c'est ce côté là que je retiens de ce bar en fait. Il n'y a pas vraiment de fioritures, c'est un peu brut, quoi. C'est... Ouais, on se sent bien, voilà.
1: Un peu comme à la maison.
6: Ouais, c'est ça, ouais.
1: Par quoi? Par le côté décor? Par l'ambiance qui règne?
6: Ouais, l'ambiance, c'est beaucoup d'objets, on sent que c'est des objets de récupération, des objets familiers. Je pense que le patron, en plus, doit être de la même génération que moi, donc voilà, c'est... Il doit avoir les mêmes références, il y a le flipper, chose qu'on trouve plus trop dans les bars maintenant.
1: Tout à l'heure, vous jouiez à un jeu avec votre fils. Ça aussi, le fait de pouvoir jouer, qu'il y ait des jeux aussi, c'est des choses qui comptent, qui ont une importance en tout cas.
6: Pour lui, en tout cas, oui. Je sais qu'on est venu en fait un soir de concert avec lui déjà ici et qu'il avait repéré ce jeu-là, qu'il avait adoré. Donc effectivement, maintenant, quand je lui dis qu'on va passer ici, il est très content parce qu'il va pouvoir faire quelques parties de ce jeu-là. Et puis en plus, il est meilleur que moi, donc il est content, il me bat.
7: Donc là, je pioche une carte.
0: Voilà.
7: Et là, j'ai trois wasabi. Et donc, je peux mettre ça à supprimer deux de vos dés.
0: Voilà, donc tu les mets dans la boîte.
7: Moi?
0: Oui, à toi.
7: Tu les 5?
0: Oui.
7: Oups.
0: Donc, tu pioches deux cartes.
1: À combien de jeux vous jouez chaque soir comme ça, là, que vous venez? Parce que là, ça fait le deuxième jeu là, auquel je vous vois jouer ce soir. Globalement, chaque soir, comment ça se passe?
8: Mais on est là pour essayer des jeux, en fait. On vient vraiment à la fois pour jouer à des jeux qu'on connaît déjà, puis aussi pour que Jean-Yves nous en fasse découvrir d'autres. Donc si on reste toute la soirée, on peut facilement jouer une dizaine de jeux si on a le temps, hein, si c'est pas des jeux trop longs. Donc vraiment, on en expérimente plein, quoi.
1: Et vous, pareil, à chaque fois, combien vous expérimentez, combien vous découvrez de jeux ?
7: Je suis pas une accro aux jeux de société, mais en général, j'en découvre 3-4 par soirée. Donc c'est vrai que c'est assez différent. Et après, on aime, on n'aime pas, mais on peut dire dans son avis, et puis c'est pris en compte. Donc.
1: À chaque fois, quand vous venez jouer, vous jouez entre vous, ou du coup, c'est l'occasion aussi de rencontrer d'autres personnes ?
7: C'est l'occasion de rencontrer beaucoup de personnes différentes. Par exemple, celui qui est au bar, on a mangé avec lui il y a quoi ? Une semaine,
8: ouais.
7: Ça fait un an que je le connais et je m'en étais pas aperçue. La personne là-bas, un des gars là-bas, ça faisait un an que je l'avais pas vu et c'est un réel bonheur de le retrouver. Donc voilà.
1: Qu'est-ce qui se passe ce soir ?
0: Bah, ce soir c'est une soirée jeu, donc bah, voilà, il y a pas mal de tablés comme ça avec des gens qui jouent un peu partout. Voilà, donc c'est un bon moyen de rencontre le jeu.
1: Et du coup, est-ce que là, avec une soirée comme ça, qui a lieu tous les lundis soirs, est-ce que l'ambiance est particulière ce soir-là ?
0: Bah oui, parce que bon, bah tout le monde joue, donc c'est. Là, on voit bien, quoi, il n'y a pas une tablée où ils ne jouent pas, quoi. Bon, après, ça arrive, des fois, il y en a qui viennent comme ça, mais. Donc du coup, le fait que tout le monde joue, c'est. Bah oui, ça met une ambiance particulière, quoi, ouais, forcément. J'ai chanté dans les rues à Rennes pendant 16 ans.
1: Donc vous n'êtes pas un inconnu quand même, hein, il faut le dire. Vous n'êtes pas un inconnu ici à Rennes. La plupart des Rennais vous connaissent. Qu'est-ce que vous gardez de cette période-là ? Et comment on passe de chanteur de rue pendant 16 ans, ce qui n'est pas rien quand même, hein, à patron d'un bistrot ?
0: Le changement, il est radical, hein, c'est sûr. Dans le quotidien, enfin, c'est sûr, voilà, c'est deux lieux différents, des univers différents, c'est pas le même travail. En même temps, il y a cette chose commune qui est le plaisir du partage avec l'autre, mais d'un partage, le partage de tout, c'est-à-dire des idées par les discussions, des émotions par les spectacles. Voilà, c'est pas juste un échange, pas moi, enfin, c'est pas juste un demi contre 2,20 €. Il y a autre chose que ça, et c'est ça qui m'intéresse. C'est ça qui m'intéresse ici, et c'est ça que je retrouve. Enfin, peut-être le point commun qu'il y a aussi avec le fait de chanter dans la rue, c'est-à-dire le fait de côtoyer du monde. Pareil, comme ça, quelque chose. Il y a un flux aussi de gens, et puis des gens différents. Ça me plaît, en fait, d'être au contact de gens différents, et puis que les ambiances changent en fonction de ça. Et je sais pas, ça me nourrit, ça.
1: Cette volonté qui se passe un peu quand même des choses très différentes, très variées, ça faisait aussi partie du projet de départ.
8: Ah bah ouais, complètement. Ah bah alors là, c'était ça. Ça s'appelle la quincaillerie générale, c'est pas pour rien. C'est un fourre-tout, quoi. Oui, oui, oui, bien sûr. On s'intéresse à plein de trucs aussi, c'est pour ça. Le théâtre, la danse, la musique, la photo, enfin en plus, mais c'est les gens qui viennent nous proposer, on va pas chercher les gens, c'est ça qui est absolument magique. On n'est pas tout le temps à téléphoner, c'est les gens qui viennent à nous aussi. Dire, ben, est-ce qu'on peut faire ci ? Enfin, moi, je pense qu'on n'avait jamais imaginé. Si, on savait qu'il y aurait des expos, des spectacles. Mais voilà, des gens nous disent, je veux faire des soirées courts-métrages ou des soirées photos. On n'avait pas imaginé ça. Ça, c'est génial. On aimerait qu'il y ait des débats. Il y a eu quand même des conférences avec Rennes 1. Enfin, je trouve ça super, moi. Oui, ça, on avait envie. Ouais.
1: Est-ce qu'on peut dire que vous avez créé juste un bar ?
8: Non, ça c'est sûr que non. Ah non, parce que à la limite, vendre des bières, on s'en fout. Non, on s'en fout pas parce qu'on aime bien. Ouais, c'est plus compliqué que ça quand même, quoi. C'est pas, quand on rentre ici, ouais, c'est pas les gens qui passent la porte, ça nous importe, quoi. C'est pas n'importe. Enfin voilà, on se dit pas, on s'en fout pas. Quand quelqu'un rentre, c'est quelqu'un. C'est pas qu'un client, c'est pas qu'un porte-monnaie, c'est pas ça qui est important, c'est de rencontrer des gens. Je pense que c'est ça qui nous motivait, et Rodrigue et moi. On aime bien ça, on aime bien rencontrer des gens.
1: Donc c'est un prétexte à faire la fête, c'est un prétexte à faire des expos, c'est un prétexte à tout ça, en fait.
8: Oui, c'est un prétexte à faire aussi se rencontrer. C'est marrant parce qu'il y a un mot qui me vient, parce que c'est vraiment, on parle de lien social. Et quand on dit lien social, c'est un peu vide, c'est un peu. Mais en même temps, voilà, je me disais,
2: Non, mais lien social, ça paraît trop... On s'en fout, c'est, oui, se faire se rencontrer des gens. Et je pense que ça marche. Ça marche.

0: vous faites là aujourd'hui ici?
1: Je fais mes répétitions de chant. Voilà, j'ai rencontré le propriétaire récemment, le patron qui est très sympathique et qui m'a donné la chance de pouvoir m'entraîner ici. Donc c'est une grande chance, puis c'est un lieu très chaleureux où je me sens vraiment accueillie, donc c'est super.
2: Il tutore cos'ero, io l'ingegna guzzero, alla fin se gadero, e con te tio resterò.
1: C'est un lieu chaleureux, accueillant, c'est un lieu de vie. On trouve tout ce dont on peut rêver. Bon, avant que ce lieu existe, je rêvais qu'il existe. Et puis, c'est le hasard, mais je suis arrivée ici. C'est assez magique, en fait. On ne se pose pas de questions. On n'est pas dérangé, ni par le silence, ni par le bruit. Quelque part, on est toujours bien en toutes circonstances. Et il y a de la place pour tous les âges aussi. On s'y sent bien. C'est encore mieux qu'à la maison, parce qu'en plus, il y a des gens sympas. Donc, ouais, c'est chaleureux. Puis quand je suis rentrée, déjà, pour moi, ça m'a vraiment fait drôle parce que dans la bibliothèque, il y avait le livre Parole de Jacques Prévert qui était exposé. Bon, c'est peut-être un hasard, mais chez moi, il n'y a qu'un livre exposé dans ma bibliothèque et c'est celui-là qui est devant tous les autres. Donc, il n'y est pas aujourd'hui, mais le jour où je suis venue, il y était et je me suis dit, mais c'est dingue, ça. Non seulement ce lieu, je voulais qu'il existe, il y a ce livre. Et puis là, je vois un piano et je cherchais une salle de répète. Donc, je suis allée demander ce soir-là à Rodrigue si c'était possible de venir répéter, et il m'a dit qu'il n'y avait pas de soucis. On allait faire un essai, puis en fait, ça se passe très bien. Et c'est vrai qu'il veut bien que je vienne tous les jours. Enfin, j'ai vraiment une grande chance d'avoir trouvé ce lieu. Ou c'est ce lieu qui m'a trouvé, je ne sais pas comment ça s'est passé. Mais...
3: Les deux qui se gâchent au premier rang, merci, s'il te plaît, merci, de calme. Mesdames et messieurs, bienvenue aujourd'hui pour cette nouvelle soirée. Le thème de la soirée, comme je l'ai précisé tout à l'heure, c'est le thème porno. Donc ce soir, nous aurons environ 19 films répartis en 3 parties. À la fin de cette première partie, nous aurons une distribution de petits amuse-bouches en forme de... Alors, première partie, nous aurons 6 films.
4: Cette soirée, elle est organisée par qui?
5: Par le collectif Kino. C'est pas une asso, c'est un groupe. On vient de Montréal. Enfin, ça vient de Montréal, Kino. Ça s'est reproduit dans plein de petites, enfin, de villes dans le monde. Et puis, y a une cellule qui s'installe, on se regroupe. Et puis, on choisit un thème, un lieu de projection, et on va faire des films. On a entre 2 mois et 1 semaine pour faire des films.
4: L'objectif de ce type de soirée, c'est quoi? C'est de promouvoir des artistes, c'est de partager des moments de création.
5: C'est une dynamique, en fait. Il n'y a pas d'artistes, il n'y a pas de stars ici, quoi. C'est que des gens qui débutent ou qui ont envie, en tout cas, de faire des choses. Et du coup, c'est plutôt se mettre ensemble pour qu'il y ait une émulsion.
4: La question peut paraître naïve, mais qu'est-ce qui se passe dans ces soirées-là? Qu'est-ce qui se joue?
5: Il faut le voir comme un exercice, en fait. Quand tu veux apprendre à manipuler une vidéo, c'est intéressant de pouvoir la diffuser, la montrer à des gens pour avoir un retour, pour apprendre à manipuler les séquences, pour apprendre à manipuler une idée, à la développer, à la mettre en relief. Et puis, apprendre à faire un film, c'est une très bonne école, en fait, parce qu'il y a ces spectateurs qui tu vois comment les gens réagissent à ce que tu lui fais, en fait. Donc, tu sais ce que tu as fait, en fait. C'est un peu ça.
4: Est-ce qu'on est dans quelque chose d'élitiste, là?
5: C'est un peu les antipodes, sachant qu'il n'y a aucun jugement sur ce qui est diffusé. On n'évalue pas les films à l'avance. Chacun est libre de diffuser ce qu'il veut et il n'y a pas de notes. C'est... c'est l'applaudimètre, et encore, c'est même pas crédible, l'applaudimètre, c'est subjectif, en fait. Donc,

0: Bah, le premier bilan, c'est, voilà, c'est de me dire que... Bah ouais, enfin voilà, si je regarde là sur un an, ce qui s'est passé ici, ce qu'on a réussi à faire en un an, ben, c'est ce que je disais au début en fait, je suis assez fier de ça en fait. Je suis assez fier de ça parce que c'est... vraiment, il y a quelque chose qui a pris, c'est devenu vraiment un lieu, quoi. Voilà. Et où les gens se sentent. Que les gens peuvent s'approprier, voilà. Et se sentir. Pas comment dire ça, mais voilà, on sent une mayonnaise qui a pris, quoi, quelque chose. Donc, je suis très content parce que finalement, c'est rare, je pense, dans sa vie, d'avoir comme ça, quelque chose, un idéal. Et d'arriver en l'espace d'un an, enfin, ou un an et demi, si je compte vraiment au départ de l'idée, en un an et demi d'arriver là, enfin, c'est génial, quoi. Enfin, je trouve ça génial.
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3: Merci à Nathanaël Simon de Radio Laser avec ce reportage sur la Quincaillerie Générale, un bistrot comme à la maison. C'était Résistance sur Radio Zone, une autre façon de vivre, de penser, de s'organiser, de militer. Comme chaque jeudi à 19h30, en reprise chaque 6h sur 24h. Au micro, Jean Pélichon, à la technique, Cyril Caillez. Dans quelques instants, la suite de notre programme.

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Write Me a Few Lines par Mississippi Fred McDowell. Ça date du milieu des 60s. La suite, c'est le coup de cœur de le blues, actuellement l'album From My Soul de Marcel Smith. À l'antenne aujourd'hui, c'est Freedom Blues.

Sirius, extrait de Luther's Blues, une compilation de CD consacrée non pas à Luther Allison, comme pourrait laisser penser le titre, mais à son fils Bernard. Je n'ai jusqu'à présent jamais trop accroché au disque de Bernard Allison, mais cette compilation comporte tellement de superbes morceaux que je suis bien obligé de réviser mon opinion. Mais poursuivons maintenant avec le kit de Colin Cartel et son Living on the Wild Side, duquel voici The Storm.

Lazy Spurgeon's Done, extrait de Hardline, le disque de Chris O'Leary. Voici maintenant Cat Squirrel, c'est le nom du groupe et le titre du blues. Quant à l'album, il est lui titré Blues What Am. Ah, j'ai oublié de vous préciser qu'il s'agit d'un groupe espagnol mené par le mythique producteur anglais Mike Vernon.

Le blues invité aujourd'hui avec un album sorti en 2001 de ce disque titré Blues Defender, c'était Mullin & Gronin qui sortait du poste. L'artiste a pour nom Texas Johnny Brown. Le bluesman suivant, c'est l'auteur du disque couture actuel de le blues, le From My Soul de Marcel Smith. On l'écoute chanter To Be True.

Vous venez d'écouter New Bumblebee, tout comme le disque de Marcel Smith, le When de Livy Brex de Candice Ivory, sort chez Little Village. Ce jeune label est tout de suite devenu un label de référence en matière de qualité. Pas de label par contre pour le disque suivant, Dame Durant est en effet une autoproduction. Mais c'est le groupe lui-même de Dick Strix qui s'est imposé d'entrée avec ses deux premiers disques comme étant incontournables en matière de blues old school. On s'écoute Chuck and Willie.

Brune Cantina figure sur le Get You Back Into It de Nick Mossberg featuring Dennis Grunling, un autre groupe phare de la scène actuelle du Chicago Blues. D'ailleurs, Jerry Hunt, un des membres des Dick 3, a longtemps travaillé avec Nick Moss. On va se quitter avec un Chicagoan installé depuis longtemps en France et qui n'est pas guitariste. Bonifil, c'est trompettiste, Something's Old in Me figure sur son EP, supportez-vous bien.

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1: Nous écoutions Les Jardins de Lumière d'Amin Malouf, extrait dit pour nous par Thomas Guilloux. C'était l'émission Lettera Amorosa. Restez bien à l'écoute de Radio Zone 93,8 FM. Au revoir.

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Hello, bienvenue à l'écoute du Big Cactus Country Radio Show. À l'instant, Girl on the Billboard, la reprise survitaminée de Del Reeves, revisitée par les Canadiens de The Roadhammers. C'est l'un des titres préférés des routiers et des fans de country rock musclé. On garde les mains sur le volant, mais on change de continent avec Canola, une découverte surprenante que je vous ai déjà présentée. Ce nouveau groupe country old school indépendant nous vient de Malmö, en Suède, et vient de sortir son premier EP éponyme. C'est une véritable pépite pour tous les fans de Trucking Country ultra vintage.

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1: On vient de découvrir ensemble l'univers de Clay Street Unit avec Freightline Blues, cette formation originaire des Rocheux.

0: Installé dans le Colorado, frappe fort avec son tout premier album Sin and Squalor, un disque entre bluegrass moderne et country roots où mandoline et pedal steel grondent comme un train lancé à travers la poussière. Si vous aimez le style de Sturgill Simpson, alors vous allez adorer ce nouvel opus. C'est déjà l'un de nos gros coups de cœur 2026, Clay Street Unit. Retour maintenant aux sources avec une légende, Red Simpson. On célèbre les 60 ans de son classique The Highway Patrol. Pionnier du Bakersfield Sound, il a posé les bases de la Trucking Country avec ce titre au groove indémodable. Voici l'original, Red Simpson, The Highway Patrol.
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2: Cette semaine, dans les News de Nashville, je vous emmène à l'autre bout du monde pour une émission spéciale Australie où la scène country est en plein boom en ce début d'année 2026.
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2: On part vibrer au cœur de l'hardback australien avec James Johnson. Après le succès colossal de son premier opus Race Like That, le chanteur de 35 ans a frappé encore plus fort en octobre 2025 avec son deuxième album Where You Find Me, directement numéro 1 du top country en Australie. On démarre avec le single Blame, c'est de la country moderne et authentique qui confirme son statut de nouveau patron de la scène australienne. James Johnson dans les News de Nashville.

ce duo country rock le plus populaire d'Australie, The Wolf Brothers. Originaires de Tasmanie, à l'extrême sud du pays, les frères Tom et Nick Wolf nous offrent une collaboration explosive avec la figure emblématique Lee Kernaghan. Avec le titre Country, He's Coming to Town, on plonge au cœur des traditions rurales. Devenu un véritable hymne dans le bush depuis sa sortie en 2025, c'est un concentré d'énergie festive au croisement du Red Dirt, de l'Outlaw et du rock sudiste. Voici The Wolf Brothers et Lee Kernaghan. Country is coming to town.

0: enchaîne avec l'artiste australienne qui domine les classements en Nouvelle-Galles du Sud, la talentueuse Max Jackson. Récemment sacrée au prestigieux Golden Guitars, les trophées remis lors des Country Music Awards of Australia, la grande cérémonie annuelle de la country australienne. Avec son nouvel album Dangerous in Denim, elle s'impose comme l'étoile montante de la country, portée par un son festif, ancré dans la tradition et fière de ses racines. Elle enchaîne les succès dans les charts et symbolise cette nouvelle génération qui préserve l'esprit du bush australien tout en proposant une country moderne taillée pour la radio. Un nom à retenir, Max Jackson dans les News in Nashville avec Going Nowhere Now. 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

Alors, ce chapitre dédié aux antipodes, on s'arrête sur le parcours fulgurant de Tayla Rodriguez. Révélée par son EP Hold On Tide, elle fait partie des grandes favorites pour les prochains Awards australiens 2026. Tayla est très appréciée sur scène pour sa présence magnétique et sa capacité à créer une vraie connexion avec le public. Elle s'est déjà produite dans plusieurs festivals country majeurs en Australie et a fait ses débuts au CMA Fest à Nashville en 2025 lors de sa première visite dans la capitale de la country. Voici Tayla Rodriguez avec son single Hot and Heavy.

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1: Les news de Nashville avec Allison. En attendant la semaine prochaine, rendez-vous sur le www.bigcactuscountry.fr. Alors, à la semaine prochaine.

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1: On ouvre cette séquence avec le projet monumental de Vince Gill. Loin d'un simple best-of, pour fêter ses 50 ans de carrière, la légende a lancé en novembre dernier une série de 12 EP de 7 titres, dont 6 inédits, à raison d'un volume par mois. Rien que ça, on découvre aujourd'hui le quatrième volet de cette collection, qui puise dans un stock de 100 nouvelles chansons originales restées jusque-là inédites. Voici un hymne à la fierté d'être un cowboy, avec une production moderne qui fait le pont entre ses débuts en 1975 et aujourd'hui. Vince Gill, Whole Lotta Cowboy Left in Me.

Spécial Magazine, bienvenue sur Radio Zone 93,8 MHz, comme chaque jeudi à 19h, en reprise chaque 4h sur 24h. Au micro, Jean Musy. Aujourd'hui, nous vous offrons une pasquinade. Darius Rochebain avec Milei sur LCI, un Suisse à l'heure de Mussolini. Sur LCI, Darius Rochebain, journaliste helvète, et de la chaîne La Super Vedette, interviewe Milei, président argentin, champion du tronçonnage libéral par ses coupes budgétaires radicales. Pour ce conducator, inspiré des princeps latins, la démocratie est un crime, la dictature légitime et la société civile un abri du communisme où la protestation n'a droit qu'au mutisme. L'idée de la rencontre est louable, mais sa déclinaison devient coupable. Tout concourt à fortifier le discours du président populiste et à renforcer dans un registre lourd ses convictions fascistes. Rochebain fait mine un brin de lui résister, tente mollement un estoc calculé. Faut pas trop cracher dans la soupe pour garantir le scoop et garder dans ses nouvelles ce qu'il y faut de sensationnel. En 1937, Mussolini recevait à Rome, en catimini, son doctorat honoris causa de l'UNI, de Lausanne, avec les applaudissements de la droite suisse prête à tous les compliments pour un régime empli d'endoctrinement. Ah, c'était l'homme fort Providence qui s'est maté à l'huile de ricin toute dissidence. Avec Milei, où est la différence? Et pourquoi devant lui autant de révérence? Que nous apprend ce fantasque dictateur, sinon qu'il est du droit le fossoyeur? L'ONU ne sert qu'à nourrir une caste de parasites, hurle à New York le faucheur électrique des principes démocratiques. Darius, voilà la star que tu invites? C'était là ce grand moment cathodique? Était-ce sous la promesse d'un tango lointain que tu es allé faire le voyage argentin? C'était Spécial Magazine sur Radio Zone avec aujourd'hui une pasquinade. Darius Rochebain avec Milei sur LCI, un Suisse, à l'heure du Mussolini. Au micro, Jean Musy, à la technique Cyril Caillez. Dans quelques instants, la suite de notre programme.

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Résistance sur Radio Zone, comme chaque jeudi à 19h30. 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Rodriguez était chanteur des rues pendant des années. Il a ouvert un jour un bistrot, mais un bistrot pas comme les autres. Un bistrot comme à la maison, c'est la Quincaillerie Générale. Ici, pas un demi compte 2,20€ seulement vous propose bien d'autres choses. 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

0: On peut commencer déjà par un petit endroit en mec, un petit endroit un petit peu particulier du bar. C'est justement une petite estrade comme ça. Il y a la bibliothèque. Donc bah là, voilà, on voit, y a des livres, il y a un petit peu toutes sortes de livres, il y a de la poésie, des romans, du théâtre, il y a des bandes dessinées, des jeux aussi, pas mal de jeux de société. Et puis bon, bah ça c'est la pile de journaux qui s'entassent jour après jour.
1: C'est pas fréquent qu'il y ait des plantes dans un bistrot.
2: Non, c'est pas fréquent, mais c'est quelque chose où... C'est super important, parce que c'est quelque chose de vivant, et aussi ça montre qu'il y a... faut s'en occuper des plantes. C'est-à-dire que si ça se passe pas bien, si ça va pas bien, les plantes, elles périclitent tout de suite. Donc ça montre aussi la vigueur, la vitalité de des gens qui sont aussi à l'intérieur, je pense.
1: Où est-ce qu'on se trouve aujourd'hui ?
0: À la Quincaillerie Générale, à Rennes. C'est un petit endroit dans une rue pas très passante, pas très loin du centre-ville, rue Paul Bert. Et c'est un petit quartier sympathique.
2: Alors, moi je m'appelle Laurence Payès et je suis cuisinière à la Quincaillerie Générale. Je suis quincaillère générale, j'aime bien dire ça.
0: Bonjour, je m'appelle Rodrigue Payès. Et je suis le bistrotier d'ici, de la Quincaillerie Générale, voilà.
3: On est dans un salon de thé, mais qui est interdit aux grand-mères, j'ai l'impression. C'est, on dirait un petit cockpit, quoi. On est dans un bateau, c'est sympa, mais c'est très, très large, c'est bien. Moi, j'aime bien.
4: J'y viens pas assez souvent parce que c'est un petit peu loin, mais pour des petits concerts ou des lectures, voilà. Puis c'est un gars qu'on connaît un petit peu quand même. Bah, il chantait sur le marché et sa compagne, moi j'ai fait des lectures avec elle. Donc voilà, donc c'est des visages, je sais pas, il y a un petit côté un peu pas comme à la maison, mais presque quoi. Enfin oui, des gens, c'est simple. Je sais pas, il y a un petit côté village ici, voilà.
0: Bah pour moi, c'est un bistrot. Voilà, c'est un bistrot. Pour moi, c'est un bistrot. C'est l'idée que je me fais du bistrot. C'est un endroit où on peut boire un coup, on peut aussi manger. Alors à midi, c'est vrai qu'on fait vraiment un plat du jour. Donc c'est vraiment plus restaurant, mais c'est un plat unique. Ça reste un côté bonne franquette, quoi. C'est un endroit aussi de rencontre. C'est aussi un endroit culturel. C'est-à-dire où il y a de la musique, des spectacles. Alors ici, en plus, il y a des expositions, il y a aussi du théâtre, il y a des soirées lecture, des soirées livres, des soirées photos. Enfin, c'est très, très divers, quoi. Et voilà, pour moi, c'est ça le bistrot, justement. C'est que c'est quelque chose où chacun amène un petit peu ce qu'il est et tout ça, ça se mélange dans un joyeux bordel, en fait. Mais un bordel intelligent.
2: Voilà. Personne ne vous a dit, mais vous êtes complètement taré, c'est n'importe quoi, vous faites n'importe quoi. Pour tout le monde, c'était ah ouais, c'est chouette. Et en plus, c'était comme une attente. C'est-à-dire qu'on sentait que le fait de créer un lieu comme ça, c'était quelque chose qui manquait, qu'il y avait quand même beaucoup de gens qui en avaient envie. Alors sur le papier, on va dire, sur ce que l'on proposait.

0: Et on a toujours, toujours été soutenus par des amis, des gens qu'on connaît, très peu des relations, tout le temps.
1: On continue la visite du bistrot ? Allez, je vous suis. Où est-ce que vous m'emmenez ?
2: Bon, bah là, je vous emmène voilà, on va faire la transition par là, puisque ça, c'est le flipper qui est en panne, malheureusement. C'est bien dommage parce qu'il est super beau. Et bon, voilà.
1: Parce que l'origine, il marche.
2: Ah oui. L'origine est là pour qu'on y joue. Et puis là, ouais, depuis le mois de septembre, il est en panne. Et puis, comme je me suis déjà fait arnaquer une fois par le réparateur, je sais pas. Là, d'ailleurs, voilà, s'il y a des gens qui s'y connaissent en électronique, je cherche des gens capables de réparer ça. Je pense que c'est pas grand-chose. En plus, c'est un truc à griller là-dedans, mais je sais pas quoi. C'est un flipper sur lequel j'ai joué quand j'étais petit. Dans le village où j'allais en vacances tous les ans, il y avait un flipper, c'était le paragon dans le bistrot. Et tous les après-midi, on allait, on mettait un franc dans la machine et puis on jouait au flipper. Et je me disais, oh là là, mais si j'en avais un chez moi, ce serait vraiment le paradis. Voilà. Et 30 ans plus tard, j'en ai acheté un. Et je l'ai acheté avant le bistrot, c'est juste avant. Quand j'ai eu l'idée du bistrot, première chose que j'ai fait, j'ai cherché un flipper et je voulais le paragon en particulier.
1: Et vous avez réussi à retrouver le paragon ?
2: Ouais. Ah ouais, sur internet, j'ai trouvé un mec à Millau qui en avait un.
1: Et alors, ça marche avec quoi ? Des francs, des euros ?
2: Ah ouais, des francs. Donc, c'est des pièces de 1 franc ou de 5 francs.
1: Donc, il fallait retrouver des vieilles pièces de 1 franc ou de 5 francs pour pouvoir y jouer.
2: Bah ouais, mais j'en ai.
1: On continue la visite ?
2: Ouais.
1: Il est grand, votre bistrot, quand même.
2: Bah oui. Donc là, je n'ai pas grand chose à dire sur ce petit coin-là. Il y a deux tables. Avec juste la gravure du logo du bar, qui est une gravure qu'a fait mon grand-père, en fait, qui est céramiste et à Saint-Malo. Voilà, un artiste de Saint-Malo.
1: C'est l'identité visuelle du bar.
2: Oui, voilà, ouais, c'est ça, c'est le logo du bar. En fait, il l'a pas fait pour le bar, mais c'est moi qui ai repris une de ses gravures pour faire le logo. Voilà.
1: Et là, non, il est vraiment, c'est pas un petit bistrot quand même que vous avez, c'est un grand bistrot.
2: Ouais, bah oui, il y a de la place. Il y a de la place, et puis on a voulu garder la place. C'est-à-dire, on n'a pas bourré avec des tables partout pour essayer de rentrer le plus de monde possible là-dedans. C'est-à-dire que, c'est un endroit où on peut circuler. Toujours cette idée de se sentir bien, quoi.
3: Oh non, on se fait renforcer.
4: J'en veux pas. J'en veux pas ce truc.
3: Si, je te le donne, c'est pas cher.
4: Non.
3: Moi, c'est 0€, c'est gratuit.
4: J'aime pas
3: lui. Je suis vraiment très gentil. J'avoue quand même, je suis gentil, hein.
4: Là, ça te dit.
5: On vient au moins une fois toutes les deux semaines après la piscine pour faire les devoirs. Ouais.
1: Les devoirs.
5: Ouais, parce qu'il fait très froid quand on sort de la piscine. Et plutôt que de rentrer et d'aller faire les devoirs à la maison, on s'arrête dans un endroit convivial et on commence par prendre un chocolat chaud et faire les devoirs.
1: C'est suffisamment calme quand vous venez pour qu'il puisse faire ses devoirs tranquillement ?
5: À l'heure où on arrive, ouais, ça va. Voilà, tout à l'heure, il y avait quelqu'un qui répétait au piano. C'était pas dérangé pour faire tes devoirs le piano ?
3: Non.
1: Et vous restez comme ça combien de temps à peu près ? Chaque fois que vous passez là à peu près ?
5: Ben, ça dure assez longtemps, parce qu'il a souvent pas mal de devoirs le lundi soir, donc c'est minimum 1h30, ouais. Voire plus, comme là on a décidé de rester manger.
1: Pour quelqu'un qui ne connaîtrait pas forcément ce bistrot-là, quelle description vous en feriez ?
5: Je ne sais pas, si c'est quand même un Rennais, j'aurais tendance à comparer avec d'autres bars Rennais justement. Non, mais un endroit où on se sent un peu comme à la maison en fait, c'est ce côté-là que je retiens de ce bar en fait. Il n'y a pas vraiment de fioritures, c'est un peu brut quoi, c'est... Ouais, on se sent bien, voilà.
1: Un peu comme à la maison.
5: Ouais, c'est ça, ouais.
1: Par quoi ? Par le goût de décor ? Par l'ambiance qui règne ?
5: Ouais, l'ambiance, c'est beaucoup d'objets. On sent que c'est des objets de récupération, des objets familiers. Je pense que le patron, en plus, doit être de la même génération que moi. Donc voilà, c'est... Il doit avoir les mêmes référentiels flipper. Chose qu'on trouve plus trop dans les bars maintenant.
1: Tout à l'heure, vous jouiez à un jeu avec votre fils. Ça aussi, le fait de pouvoir jouer, qu'il y ait des jeux aussi, c'est des choses qui